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2: Nous partons à la découverte des Maranges, ce petit territoire partagé entre trois villages. Chéilly-les-Maranges, Sampigny-les-Maranges et Desize-les-Maranges, au lieu de la prochaine Saint-Vincent tournante 2026. Alors, avec Plus belle la vigne, on zoome sur ce territoire viticole caché dans une petite vallée. Ici, les coteaux font partie de la côte de Beaune, mais en Saône-et-Loire. Explication avec Élodie Roy, viticultrice et vice-présidente du comité d'organisation de la Saint-Vincent.
3: La côte de Beaune s'étale d'une même exposition, mais il y a une faille géologique à Centenay. Et les Maranges, on est une vallée un petit peu à part, je dirais.
2: Alors là, Centenay, c'est dans quelle direction ?
3: Centenay, c'est juste en face. Voilà, là-bas.
2: C'est dans le petit creux là-bas.
3: Là, vous voyez des bâtiments en face. Oui. Là, c'est tout le début de Centenay.
2: Voilà. D'accord. Et donc après, il y a les hauteurs, en fait, il y a les collines.
3: Les coteaux, voilà. Les coteaux. C'est une vallée, en fait. Les Maranges, vous avez la vallée de la Causanne et la vallée de la Deune. Donc la Causanne, c'est une petite rivière qui circule sur Chéilly, sur Sampigny, qui prend sa source en fait à Vauchignon, au bout du monde. Donc c'est un nom qui ça s'invente pas.
2: C'est joli.
3: C'est une petite rivière qui fait 14 km et qui se jette dans la Deune juste à la sortie de Chéilly. Donc cette rivière, elle passe au milieu là. Le petit village de Sampigny qui est ici, très étriqué, très enclavé, et sur les hauteurs, vous avez Desize et tout en haut le petit hameau de Borgy et la montagne des Trois Croix qui est en face de nous. Connue aussi sous le nom de Mont de Seine. Alors, bon, moi je les vois les croix, mais je connais. C'est vraiment juste en face de moi. Je ne sais pas si vous voyez.
2: Non, mais
3: le petit point culminant.
2: D'accord.
3: Oui, là, on est à 521 mètres d'altitude, je crois. Et le vignoble des Maranges, bah, est vraiment devant nous.
2: Alors, qu'est-ce qui fait que ça reste tout de même la côte de Beaune, alors qu'on décroche quand même de cette côte de Beaune.
3: On décroche de cette côte de Beaune légèrement. Hein, c'est quand même pas parce qu'après. Une fois passé la côte de Beaune, on est sur la côte chalonnaise. Mais la côte chalonnaise, on est sur la plaine de Saône. Nous, on est quand même très éloigné. La côte chalonnaise, elle est vraiment derrière cette colline-là.
2: D'accord.
3: Avec le village de Bouzeron qui commence la côte chalonnaise, Ruilly, Mercuré, etc. On a des terroirs distincts. Là, on a une carte géologique. Vous voyez qu'il y a beaucoup de couleurs différentes en fonction du type de sol.
2: Ah oui, je vois, jurassique, plutonique.
3: Donc ça, ce sont des niveaux géologiques. Donc là, on parle de millions et de millions d'années. Pour faire simple, c'est argilo-calcaire, mais pas que. On est un vignoble assez tardif. On vendange souvent plus tard que les autres appellations de la côte de Beaune.
2: Vous êtes entre la côte de Beaune et les hautes côtes, finalement.
3: Oui, exactement.
2: C'est ça.
3: Les Maranges, ils sont exposés sud-sud-est, on va dire. Les hautes côtes, moi, personnellement, j'ai des parcelles. Elles sont exposées vraiment plein sud.
2: Nouvelle confirmation de la définition hyper millimétrée des terroirs bourguignons.
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4: La cabine minute sur Ici Picardie, votre chronique de la joie et de la bonne humeur. Comment ça va les amis ? Est-ce que parmi vous, il y en a qui regardent des séries télé ? Moi j'adore les séries. Aujourd'hui, je vais vous parler d'un fléau moderne. Un truc qui nous bouffe la vie, qui nous use la patience, qui nous fait vieillir plus vite que le temps qui passe. Les séries qui prennent trois plombes à sortir la saison suivante. Non mais sérieux, on vit à une époque où on peut envoyer une fusée sur Mars avec un drone qui filme en 4K. Et il filme en 4K la fusée sur Mars. On a des voitures qui conduisent toutes seules, des robots qui font le ménage. Mais on n'est toujours pas foutu de sortir la saison 2 d'une série avant que ton neveu passe le bac. À la fin de la saison 1, il avait 12 ans le frérot. Les séries télé, comment vous faites ? Vous disparaissez comme ça sans prévenir ? Ils te mettent la tête dans une saison, dans une série, t'es à fond. Tu attends la saison 2 pendant 4 ans. Et toi comme un con, tu les attends vraiment pendant 4 ans. Il y a des gens qui meurent durant les 4 ans. Ils ne voient même pas la fin de la série, c'est dégueulasse. Et nous, la génération années 80-90, on a assez attendu. Hein. Par exemple, avec Beverly Hills, c'était un peu notre HPI à nous. Tout le monde regardait Beverly Hills. Et quand une saison se terminait, pendant 2 ans, TF1, ils te rediffusaient les vieux épisodes. Et ils mentaient sans honte dans les publicités. Hein. Ils te disaient, la semaine prochaine, des nouveaux épisodes inédits de Beverly Hills. Ah, toi, t'es à fond, là. Le samedi, tu t'assois avec tes frites, ton hamburger fait maison pour mater Beverly Hills. L'épisode commence, tu te dis, mais j'ai déjà vu ça. Ah oui, bien sûr. Après, il va embrasser Kelly. Des escrocs! Et de nos jours, ça recommence. Sur des séries sur Netflix, Amazon Prime, t'es là, t'es à fond, tu mates la saison 1, tu mates la saison 2, t'as pas dormi depuis 3 jours, t'as des cernes de panda en dépression, et là, boum, dernier épisode, gros cliffhanger, t'as le cœur qui bat à 200, et là, paf, l'épisode est fini. Mais il est mort ou pas le mec? Non mais à la fin de l'épisode, là, il est mort ou pas? Et là, Netflix te répond, rendez-vous en 2029 pour la suite. Il y en a marre, c'est beaucoup trop long. Moi, je vous dis la vérité. Aujourd'hui, on a 1000 plateformes, 1000 séries, mais on a toujours le même problème de lenteur. Les gars, on parle en ce moment d'intelligence artificielle, de deep learning, de robots qui écrivent des scénarios en 2 secondes. Moi, je vous le dis, si un jour, les séries faites par l'IA, elles sortent plus vite que les autres, je vous lâche.
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5: Alors, nous sommes dans le laboratoire des sauvages et cultivés. On est à Casteille.
6: Et vous, Valérie, vous avez créé votre propre marque de cosmétiques ici dans ce laboratoire qui est un laboratoire collectif.
5: Oui, c'est un laboratoire partagé qu'on a donc créé avec le collectif Sauvages et Cultivés. On est un groupe de productrices et transformatrices de plantes.
6: Mais vous, la particularité, c'est que vous utilisez une ressource locale que nous avons dans le département, à savoir la vigne.
5: Alors moi, je formule mes produits cosmétiques à partir de marc de raisin.
6: C'est ce qu'on a ici dans ces flacons.
5: Tout à fait. Alors le marc de raisin, c'est le résidu sec de la presse après la vendange du raisin. Donc moi, je le recueille chez Mireille Ribière au domaine du lendemain, qui est une vigneronne en biodynamie.
6: À Fourque. Oui. Et qu'est-ce qui vous a donné l'idée d'utiliser ce marc de raisin pour faire des produits cosmétiques?
5: Alors moi, je suis fille de viticulteur et de distillateur. Donc j'ai vraiment grandi au milieu des vignes, ça fait partie de mon ADN. Donc j'avais pas vraiment envie de reprendre l'exploitation familiale, mais j'avais envie de valoriser la plante qu'est la vigne d'une autre façon, et l'idée d'en faire des produits de soins m'est apparue assez évidente.
6: Vous avez un parcours de scientifique?
5: J'ai un parcours d'herboriste. En fait, j'ai été formée à Underplant, qui est l'école des médecines douces et d'herboristerie à Montpellier. J'ai suivi un parcours en cosmétologie et également, voilà, pour arriver à tout ça.
6: Alors, dans vos cosmétiques, vous, qui sont sous quelle marque?
5: Ma marque s'appelle Résonance. Résonance, R-A-I, comme le raisin. Moi, je développe deux sérums pour le visage.
6: Donc c'est-à-dire, de ce marc de raisin que nous avons ici, on arrive à des petits flacons.
5: Alors, en fait, le marc de raisin, après l'avoir séché, je vais réaliser différents types d'extractions avec des solvants différents qui vont être à la base de la composition de mes produits. Donc, on a un sérum hydratant pour le visage, donc qui est à base d'une eau de raisin que je fabrique et que j'associe à différents types d'acides hyaluroniques et d'huiles essentielles. Donc ça, c'est un sérum qui est hyper hydratant, qu'on met d'abord avant toute autre crème ou huile. Et ensuite, en complément, je réalise une autre extraction de raisin, mais à base d'huile, que je vais mélanger avec d'autres huiles précieuses, du bakouchiol qui a un anti-ride naturel et des huiles essentielles qui sont régénérantes. Donc ça, c'est plutôt pour la partie nutrition très concentrée de la peau.
6: Réalisé ici à Casteille.
5: Absolument, c'est une chance formidable d'avoir ce laboratoire.
6: Et alors, vos produits, ce sont des produits cosmétiques. On va les retrouver où ensuite, Valérie?
5: À Perpignan, dans différents endroits, à Bagnoul-sur-Mer aussi, et également chez des cavistes qui ont choisi de valoriser la vigne, le vin, mais d'une autre façon.
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1: Est-ce que vous avez déjà fait du vélo rail à Beaumoreux-les-Mines? C'était quoi ce chemin de fer?
2: Daniel Bouer, le parcours proposé, c'est sur la ligne qui vient de Vieilleville, Saint-Nizier, Beaumoreux. Et nous exploitons la ligne qui finit de Beaumoreux à Bourg-en-Neuf. C'est un vélo sur rail, tout simplement. Cette ligne de chemin de fer, elle date de 1883, le 5 août 1883. À l'époque, il y avait le transport du charbon. Il y avait sur Bourg-en-Neuf, c'est un site, un centre industriel à l'époque. Hein. C'est important sur la porcelaine, sur le transport de pierre, enfin bref. Il y avait beaucoup d'activités. Et puis aussi, cette ligne était une ligne dédiée aussi aux voyageurs. Le dernier train que moi-même j'ai vu, c'était à l'an 2000. Bon, très vite est venue l'idée qu'il fallait mettre en valeur le site minier. On a fait le musée, de la mine, 2003. Et puis en 2009, on a ouvert ce vélo rail.
3: Moi c'est Catherine.
4: Moi c'est Gaëtan.
5: Christophe. Lucie.
4: Ving. On vient surtout faire du sport en fait.
6: Pédaler.
7: On est en vacances pour 5 jours dans le coin. On a découvert ça par des prospectus un peu par hasard.
8: C'est moi hier soir qui ai trouvé ça une activité qui plaisait aux enfants. Donc je me suis dit ça va plaire à toute la famille. Et voilà, nous voilà là.
9: Après maintenant. Joël. On est au départ du vélo rail.
1: Ça marche comment cette histoire?
9: Alors c'est un vélo 4, 5. Ils ont un appareil pour retourner au bout des 5 km. Une fois qu'ils sont là-haut, ils retournent, ils mettent leur vélo au fond, ils repartent après. Mais ils attendent que tout le monde soit arrivé là-haut avant de repartir. On peut pas, comme c'est un aller-retour de 5 km sur le même bois, on est obligé d'attendre. Voilà. L'histoire, c'est l'histoire de la mine, de Beaumoreux-les-Mines. Et c'est là qu'après, on a mis le vélo rail de la mine. 2009, depuis l'ouverture, celui-là. Voilà.
1: C'était comment l'ouverture?
9: Ah, c'était pas comme ça. On n'avait pas les mêmes vélos au départ. Non. C'était pas, on a changé de vélo entre-temps. Ben, ceux-là, ils sont mieux, ceux-là.
10: Venez par là, s'il vous plaît. Ah, juste là, mettez-vous en haut, où il y a le monsieur au banc.
8: Au revoir. Au revoir. À la prochaine.
1: Maintenant, vous savez sur quel rail vous allez glisser avec vos petits-enfants à Beaumoreux-les-Mines.
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12: Le temps de vous lire en marseillais. Bonjour Médéric.
13: Bonjour Philippe.
12: C'est notre linguiste marseillais. Donc on va jouer ce matin un peu comme des enfants.
13: Oui, tout à fait. Alors vous savez à quoi jouent les enfants en ce moment? Enfin ces jours-ci, ces temps-ci.
12: Ces temps-ci, avec le smartphone, ouais. Jeux, voilà quoi.
13: Les tablettes, les jeux vidéo, etc. Ouais. On est d'accord. Bon, les tout petits jouent encore avec des voitures, des robots, des trucs Pokémon, etc. Voilà. Alors autrefois, alors non, je vais pas faire celui qui grommelle à mon réguignard.
8: C'était mieux avant.
13: C'est ça. Non, mais je vais vous parler quand même des réguignards. Les Réguignaires de Luberon, c'est une association provençale qui, comme son nom l'indique, regroupe des amoureux de la culture et de la langue provençale, des gens du Luberon, qui s'appellent avec autodérision donc les Réguignaires, en gros les râleurs. Hein. Eh bien, la présidente de cette association est bien connue chez nous, il s'agit de Claudette Ocelli, aussi connue sous le nom de Mamette, dont on a entendu la voix sur notre antenne pour nous apprendre un peu de provençal. Avec ces Réguignaires, elle organise jusqu'au 14 mars, à Pertuis, à l'espace de Croze, une exposition appelée Joe et Jugué d'antan, qui propose de retrouver des jeux et jouets d'antan et avec leur petit nom en provençal. Alors, autrefois, les minots jouaient à Ouda, au dé, au Baouduf, au Toupi ou au Quille. Il y avait les osselets aussi. Alors, je me souviens que mon frère jouait, j'ai toujours trouvé ça bizarre, les osselets. Mmh. Mais voilà, ça a disparu, j'ai l'impression.
12: Oui, c'est vrai.
13: Non, voilà, on ne voit plus ça. Jouer aux osselets, c'est Djouga, Djibotra ou Emilisa ou 7. Par contre, les billes, on y joue encore. À mon époque, on prisait les gros galops comme ça et on tirait les soldats Starlux.
12: Ou
13: on jouait au pot. Enfin bref, voilà, j'adorais les billes. Dans la cour de récré, je pense qu'on joue encore à la marelle ou à la corde persaouta, je traduis pas. Mais probablement plus aux yeobanda, les yeux bandés au Colin Maillard, qu'on appelle aussi Kukuruma. On dirait une chanson Kukuruma. En revanche, on fait encore liser Skundai, le jeu de cache-cache, à partir du verbe s'escoudre, se cacher. Et on dit parfois, c'est va t'escoudre, va te cacher. On joue aussi à la poupée, la titeille, dans son ousta ou des titeilles, sa maison de poupée, ou bien avec une poupoune pour Djouga à la mama, là non plus, je traduis pas. Quand j'étais minot, j'adorais jouer avec les taraillettes, la dinette, mais aussi à la marchande. J'avais d'ailleurs un bel établi de marchande et je vendais à ma mère, à ma grand-mère, plein de beaux fruits et légumes en plastique, ou du poulet, ou en plastique, ou du fromage en plastoc, avant la malbouffe, vous voyez, il y avait déjà tout prévu. Tous ces jeux d'enfants d'hier ou d'avant-hier sont présentés à l'exposition Joe et Jugé d'antan à Pertuis jusqu'au 14 mars pour ce... Et samedi, donc demain, il y aura en plus un grand jeu de piste sur le double thème du parler provençal et des jeux d'enfants dans les rues de Pertuis, mais aussi du Motus. Tout le t-shirt, toute l'après-midi, nous serons sur place avec mon collègue Bla pour vous faire jouer à Motus en mode démo ou initiation. Mais il y aura aussi un Motus en live, en public, avec les meilleurs joueurs de Motus à défier. Alors, de mon temps, on jouait à cache-cache, et celui qui comptait, on disait qu'il pégait. On disait, allez, c'est toi qui pègue. Ouais. Et on jouait aussi à faire des moulons dans la cour, et pour signaler un attroupement, on criait moulons. Donc ce samedi, moulons à Pertuis.
12: Allez, moulons.
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3: Arnaud Fromage, bonjour, bonjour.
5: Bonjour, bonjour.
3: Oh, ça fait beaucoup de bonjour, dites-moi. Bon Arnaud, aujourd'hui, quand le général de Gaulle vient en Franche-Comté?
5: Eh bien, il se passe toujours quelque chose. D'autant qu'il y est venu plusieurs fois dans la région, trois fois déjà à l'automne 1944 pour préparer la libération de Belfort, lors d'une réunion secrète avec le général de Lattre de Tassigny et Churchill au château de Montalembert, à Mèche, après la libération. Ensuite, quand de Gaulle est venu saluer les villes libérées, Besançon, Morteau, Grand-Combe-Châtelet, mais ce n'est pas la dernière fois que de Gaulle va venir dans la région. En 1959, sur la route qui le mène en Alsace, il en profite pour aller faire quelques petites pauses dans le territoire de Belfort. À chaque fois, le grand homme descend de sa déesse noire et passe quelques minutes à discuter avec les habitants, stupéfaits de voir le général en vrai dans leur commune. À Rope, Saint-Germain, Felon, La Chapelle-sous-Rougemont, La Rivière, Fontaine, Foussemagne et à Angeau. Angeau, 206 habitants, où de Gaulle est accueilli par la foule dans l'unique rue ornée de drapeaux et de bandeaux bleu, blanc, rouge. Anecdote amusante, le village d'ailleurs, qui ne possédait pas autant de décorations, est allé les piquer chez les voisins d'elle.
3: Ah, bon, mais Arnaud, la grande tournée de Gaulle en Franche-Comté, c'était en 1962.
5: Oui, la tournée des Grands-Ducs même. Le 14 juin, il atterrit à la base aérienne militaire de Luxeuil, avant de se rendre à Vesoul, puis de filer vers Dole, à bord cette fois d'une Simca présidentielle. Ensuite, direction Arbois, puis Poligny, Lons-le-Saunier, où à chaque fois, il est accueilli en héros. Le lendemain, il continue sa tournée par le Haut-Jura, Saint-Claude, Morée, Morbier, Saint-Laurent, Grandvaux, Cise, un petit quart d'heure à Champagnole, et ensuite direction Équevillon, Onglières, Plénise et Sanzeau, avant de remonter dans le Doubs, un discours à Pontarlier, à Besançon. Bref, le marathon présidentiel se termine le 17 juin dans le territoire de Belfort.
3: Et bah dis donc, et pendant toute la durée de ce périple, il a eu un problème majeur.
5: Oui, pendant ces 4 jours en Franche-Comté, le général de Gaulle ne s'est pas contenté de prononcer des discours et de serrer des louches. Non, il a bien fallu qu'il dorme aussi. Or, Charles de Gaulle est grand, très grand même, 1m96 au garrot. Donc les préfectures vont galérer à chacune de ces étapes pour lui trouver un paddock à ses dimensions. D'ailleurs, l'Élysée a fait réaliser en avance des lits sur mesure. Alors, pour la première nuit de sa visite à Vesoul, l'on apporte donc à la préfecture le lit spécial du général. Sauf que l'année 1962 est très tendue. C'est la fin de la guerre d'Algérie. Une partie des accords d'Évian est d'ailleurs négociée en secret au Fort des Rousses pendant ce voyage présidentiel. De Gaulle a échappé de peu à l'attentat du Petit Clamart, alors son service de sécurité est sur les dents. Ainsi, il lui déconseille de dormir à Vesoul même et préfère l'envoyer à la base aérienne de Saint-Sauveur, jugée plus sûre. Mais si les hommes et les véhicules ont pu faire le transfert, le lit, lui, eh bien, il est resté à Vesoul, dans les appartements du préfet. Et il y est toujours, d'ailleurs, parce que l'Élysée ne l'a jamais réclamé. Alors, l'histoire ne dit pas si De Gaulle a bien dormi ce soir-là, mais en tout cas, c'était pas dans un lit à sa taille.
3: Non, c'est certain, ça. Merci beaucoup, Arnaud Fromage, et puis à demain.
5: À demain.
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0: J'ai fait mes premières expériences professionnelles aussi à domicile. C'était juste parfait en fait. J'aime être avec les personnes âgées, j'étais là pour elles dans leur quotidien, donc moi ça m'allait.
1: D'accord, jusqu'à 25 ans vous faites ça. Et qu'est-ce qui fait changer le parcours finalement de vie?
0: C'était pas des CDI en fait, donc j'étais à durée déterminée, donc il fallait que je trouve quand même à un moment donné un travail qui allait m'aider à vivre pour le reste de la vie.
1: Vous avez déjà des enfants à cette époque ou pas?
0: Ah non, du tout.
1: Non.
0: Du tout. Mais j'envisageais, il fallait que j'envisage un métier qui allait m'aider à construire une vie. Et j'ai accepté en fait une nouvelle formation qui n'était pas du tout dans le même domaine parce que c'était parti dans l'industrie électronique.
1: D'accord, oui, vous changez complètement de...
0: Complètement.
1: Qu'est-ce qui vous plaisait là-dedans? C'était le hasard ou c'était...
0: Ah, ça a été le hasard en fait. C'est le métier qui m'a trouvé. J'ai suivi une formation, j'ai eu les examens, j'ai fait de l'apprentissage. Et après, du coup, j'ai travaillé 20 ans avec eux. Je fabriquais des cartes électroniques. C'était moi qui les fabriquais. J'étais sur la chaîne, sur des machines.
1: Et alors là, qu'est-ce que vous vous dites? Parce que c'est pas du tout dans ce que vous vouliez faire, l'aide à la personne, et puis on se retrouve à travailler à l'usine, à la chaîne.
0: Non, mais l'électronique est très intéressante, donc ça m'a comblé pendant 20 ans.
1: D'accord, oui, ça vous a pas. Le changement n'a pas été si brutal que ça,
0: non.
1: Finalement.
0: Non, non. J'ai comblé pendant ces années-là en faisant de l'associatif, lié à mes enfants, dans le sport.
1: Et comment arrive ce second changement?
0: J'en avais pas marre de l'usine, c'est les maladies professionnelles qui m'ont amené là.
1: C'est des circonstances de vie qui font que finalement vous changez, quoi.
0: C'est ça.
1: Et qu'est-ce qui se passe à ce moment-là dans la tête de Magali, qui a un métier visiblement qui lui plaît,
0: oui.
1: Dans l'électronique, et qui se dit, va falloir changer?
0: C'était la santé d'abord, donc il a fallu rebondir et trouver un nouveau métier. Je suis forcément revenue sur l'aide à la personne. C'était d'abord l'aide à domicile, après le transport. J'ai essayé d'allier les deux et le transport de personnes à mobilité réduite est arrivé.
1: Et puis arrive donc le transport, le taxi, ce que vous faites aujourd'hui. Ça c'est pareil, c'est pas forcément une évidence de se dire je vais devenir taxi. Comment ça arrive dans votre vie?
0: C'était la meilleure solution pour pouvoir allier les deux. Donc je suis devenue taxi de Limoges. Un collègue m'a dit que ce métier m'allait comme un gant, donc c'est un beau compliment, on continue. Parce que le transport de personnes en fauteuil, c'est quand même bien particulier. On n'amène pas des gens que d'un point A à un point B. On rentre dans leur domicile, on les aide à se préparer, à pouvoir monter dans notre véhicule. Et à l'arrivée, c'est la même chose. Il faut les aider.
1: Et qu'est-ce qui vous plaît le plus dans ce métier aujourd'hui?
0: C'est le fait d'être présent, d'être utile pour eux et de les aider à vivre normalement.
1: Mais qu'est-ce que ça change finalement par rapport à un taxi normal?
0: On est bien plus utile dans leur vie en fait. On leur permet vraiment des choses qu'ils ne pourraient pas faire si on n'était pas là.
1: Et aujourd'hui, vous êtes heureuse comme ça?
0: Très, je ne changerai rien. Il va falloir qu'ils me supportent encore longtemps.
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3: Dans les Landes, à Biscarrosse, découvrez le monde fascinant de l'hydravion. Son histoire est à jamais liée à notre département. Situé sur le lieu mythique de l'ancienne base Latécoère, le musée de l'hydraviation retrace cette histoire avec des expositions d'hydravion uniques en Europe, mais pas seulement. Notre guide Sylvie Bergès, directrice du musée de l'hydraviation.
4: Alors ça commence en 1929-1930, lorsque Pierre-Georges Latécoère, grand industriel français, décide d'implanter à Biscarrosse une base de montage et d'essai en vol d'hydravion. Alors Latécoère, c'est un visionnaire, c'est lui qui a pensé au sortir de la guerre, utiliser des avions, également des pilotes, qui étaient un peu oisifs, pour relier les continents, surtout relier les hommes et transporter le courrier, et tout le monde a en tête l'histoire de l'aéropostale. Et ce qui va poser problème à un moment donné, c'est de relier le continent africain au continent sud-américain. Il faut traverser l'océan, l'Atlantique Sud, il faut traverser le poteau noir. Et à l'époque, il n'y a que les bateaux, on appelle des avisos, qui permettent de transporter le courrier, mais cela prend beaucoup trop de temps pour Latécoère. Il décide d'utiliser l'hydravion, puisque l'avion, ce que nous on appelle les avions à roulettes, ne permet pas techniquement à l'époque de traverser les 3200 km entre Dakar et Natal. Donc il va utiliser l'hydravion, il lui faut une base, il lui faut un plan d'eau, et il va choisir les grands lacs landais, et son choix final se portera sur Biscarrosse.
3: Que montrez-vous au musée?
4: Plusieurs sites sur le lac de Biscarrosse ou autour du lac de Biscarrosse. Donc cette base de montage et d'essai en vol d'hydravions. On a parlé des hydravions de l'aéropostale, mais il y a eu aussi un bel âge d'or dans les années 30 de l'hydraviation. Et donc Latécoère a construit d'immenses paquebots volants, les plus grands hydravions au monde à l'époque, qui couvraient les destinations comme Biscarrosse-New York ou Biscarrosse-Fort-de-France, Biscarrosse-Les Antilles. Des grands clippers américains, des grands hydravions de la

0: anglais de la BOAC venaient aussi ici sur le lac de Biscarrosse, puisque Biscarrosse en 1936 et durant la guerre a construit une hydrobase qui était la seule hydrobase en France. Et puis on raconte voilà cette histoire-là, mais pas seulement, puisqu'on retrace l'histoire de l'hydraviation dans le monde entier, des origines 1910, et c'est un Français qui a inventé l'hydravion, Henri Fabre, jusqu'à nos jours. Et on sait aujourd'hui, notamment pour la lutte contre les incendies, combien l'hydravion est important.
1: Aujourd'hui, le musée est à la pointe de la technologie avec un simulateur de vol d'hydravions, entre autres. L'art et l'art déco y ont leur place. Les hydravions rivalisaient de confort avec les grands paquebots. Le musée est ouvert toute l'année et devrait bientôt faire peau neuve pour lui donner un côté encore plus scientifique et technique. Recommandé par Ici Gascogne.
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3: Wikizef, petit guide à l'usage des étrangers du sud du péage d'Arras en vacances dans notre belle région.
4: Nous sommes de retour dans la famille. En ce moment, il fait beau, il fait froid. Ben, on est dans le nord, il y avait un indice. Et en plus, il y a un vent de voleur. C'est une situation que j'aime peu parce qu'en général, quand on dit « oh, il fait froid », on nous répond « ben non, il fait pas froid, c'est le vent qui est froid ». Je pourrais la taper, la personne qui me dit ça. Parce que la conséquence directe du vent froid, c'est qu'il fait froid. Du coup, avance et ferme votre gif. Donc je résume, il fait froid, mais il fait beau. Il y a quelqu'un qui a allumé la lumière et d'un coup, vous voyez votre cousine enlever son manteau, tirer sur son col et pousser un soupir. Je sais pas ce que j'ai étouffe d'un coup. Et son mari de répondre, qu'est-ce que t'as tes vapeurs de belle-mère? Ne paniquez pas, Wikizef est là pour vous aider. Je vous comprends, ça surprend. Bon, ce n'est pas très 21e siècle comme expression. Mais c'est celle qu'utilisait ma grand-mère quand elle avait une bouffée de chaleur. Ou quand elle remarquait que quelqu'un avait anormalement chaud. Cocteau, tête rouge, t'as des vapeurs de belle-mère ou quoi?
5: Définition.
4: Les vapeurs de belle-mère sont originellement les bouffées de chaleur dont souffre la majorité de la gente féminine lors du dérèglement hormonal conséquent de l'arrivée de la ménopause. Quand je parle des filles et de leurs soucis, en général, je préfère partir dans le médical par les temps qui courent, c'est plus sûr. Et puis c'est imagé, parce que dans l'esprit de ma grand-mère, que je rappelle est enterrée au cimetière de l'Est depuis les années 80, je replace dans le contexte. La ménopause atteignait essentiellement les belles-mères, ou si vous préférez, si t'es belle-mère, t'es forcément ménopausée. Et je tiens à préciser qu'elle disait ça aussi aux hommes. Mais quand est-ce que ça peut vous arriver d'avoir des vapeurs de belle-mère, par exemple?
5: Exemple.
4: En écoutant le discours de Vladimir Poutine, en s'apercevant que son match Tinder, ben, c'est sa sœur, avec leur nouvelle mode de pas mettre la photo en plus. Et alternative à vapeur de belle-mère, il y a « j'ai chaud, je crois que j'ai un bué ».
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1: Elle est complètement dingue cette histoire, Hugo, et pourtant son nom ne vous dit rien. Je pense presque à personne. Marcel Chaumien, un homme discret devenu vauclusien d'adoption, maire d'un petit village quand même du Luberon, et en même temps l'un des personnages clés des services secrets français de l'après-guerre.
2: On peut dire un maire espion.
1: Exactement. En fait, maire, c'était sa couverture. C'est quand même assez dingue cette histoire. Marcel Chaumien n'est pas né en Provence, il voit le jour à Reims, dans la Marne, mais tout change en 1944 lorsqu'il est envoyé en mission dans le Vaucluse en pleine Seconde Guerre. C'est là en fait qu'il découvre le territoire et qu'il va s'engager autour de la résistance locale, aux côtés de la résistance surtout vauclusienne, et qui ensuite s'installera après la guerre chez nous. Alors avant ça, Chaumien était un militaire d'élite, un parachutiste d'essai. C'était un métier assez risqué, puisqu'il consiste en fait à mettre au point des parachutes, les équipements, mais aussi les techniques de saut.
2: Et être sûr déjà que ça s'ouvre ou pas, en fait, c'est
1: ouais,
2: ça.
1: Oui, puis surtout les ennemis aussi. Ouais. Il pouvait sauter de nuit, dans les forêts, voilà, donc c'est assez dur, et cette expertise va faire de lui en fait un homme clé des opérations clandestines.
2: Et c'est là qu'il bascule dans le renseignement.
1: Bah oui, parce que son CV est super beau, ancien résistant, parachutiste, membre du service action. Marcel Chaumien va travailler d'abord pour le SDECE, c'est l'ancêtre de la DGSE en fait. On le retrouve dans les années 40-50 sur des missions ultra sensibles, et en fait il va entraîner nos agents secrets dans le parachutage notamment. Il va participer aux opérations du rideau de fer en Afrique, en Europe de l'Est, et dans les archives son nom apparaît, alors son nom d'emprunt, puisqu'il avait un pseudo, vous imaginez bien, oui. Aux côtés de figures centrales, tiens par exemple Jacques Faucard, c'est le conseiller très secret du général de Gaulle, s'il vous plaît. Donc c'est quand même du très haut niveau. Chaumien qui circule entre ambassades, pistes africaines, aéroports parisiens et réseaux clandestins. Et pendant ce temps-là, notre Marcel, donc, il est élu dans le Vaucluse.
2: Et oui, incroyable ce parcours.
1: Exactement. C'est là que l'histoire devient fascinante. Marcel Chaumien devient maire de Viens en 1959. Il va le rester jusqu'en 1977. Trois mandats, 18 ans donc au service du village. Il faut s'imaginer, la journée, il va s'occuper d'assainissement, d'école, de voirie. Et régulièrement, il reprend l'avion pour Paris-Orly, Roissy, ouais, pour retrouver les services secrets où il va mener cette double vie pendant des années.
2: Et on comprend mieux pourquoi on ne connaît pas son nom.
1: Oui, je vous ai parlé de Jacques Faucard, le conseiller très spécial de Gaulle. Il dira que c'est un homme très bien, courageux, un agent secret qui ne cherchait aucune reconnaissance. Marcel Chaumien meurt en 1979, découvert, respecté dans les cercles du pouvoir, mais finalement presque inconnu du grand public. Ce destin, c'est comme un roman d'espionnage, il faut le dire quand même. Et aujourd'hui, eh bien, c'est Catherine Chaumien, sa fille, qui le raconte dans des conférences en Vaucluse. On a pas mal d'archives aussi qui existent, notamment au service historique de la Défense. On a des ouvrages sur l'histoire du service secret français où il est nommé souvent.
2: Ouais.
1: Et aujourd'hui, je vous mets tous les documents et les photos grâce à sa fille Catherine, que je salue, sur notre appli. Ici, vous le voyez au bras de Gaulle et aussi pendant ses missions. Enfin, c'est juste exceptionnel ce discours et surtout ce destin de Marcel Chaumien.
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3: Salut Brézizel, ici Edouard Nénès.
4: Ça vous prend souvent de gueuler comme ça, comme des dégénérés.
5: Allons, un peu de calme, il y a des gens qui travaillent ici.
3: Je m'appelle Delphine, j'ai 57 ans et j'étais une ancienne élève de Marc Morvan.
6: C'est un sculpteur.
7: Ah bon? On peut gagner sa vie avec la sculpture?
8: Non mais c'est pas une question d'argent.
9: Ah, qu'est-ce que tu fais là?
3: Apparemment, je suis dans le petit bonheur.
9: Tu n'étais pas au courant, je croyais que tu savais.
10: C'est là que tu habites?
3: J'habite à Douarnenez et j'habiterai nulle part ailleurs qu'à Douarnenez.
11: Je crois que nulle part on serait mieux qu'ici.
3: On a la mer, on a la campagne, on a des gens sympas, on a plein de Bretons en plus.
12: Ils se déguisent en Bretonne maintenant. Qu'est-ce qu'ils vont chercher?
13: Et ton petit coin de paradis?
14: C'était un coin d'enfer.
3: Ah, moi, mon coin préféré quand je me balade, c'est les Plomas.
9: C'est par où?
3: Les Plomas, c'est à Douarnenez, c'est juste au-dessus du port du Rosemeur et c'est vachement sympa. Il y a plein d'aigrettes et d'oiseaux et voilà.
15: C'est plein de choses, ça va d'un oiseau qui s'envole à Azaz. C'est assez vaste, quoi. Il y a tout, quoi.
16: En effet. Zoubi, zoubi,
17: zou. Il était bon, ce premier baiser. Zoubi, zoubi, zou.
3: Premier bisou, à l'école maternelle.
18: Ah, vous n'avez pas perdu de temps, hein?
3: Je me souviens très bien parce qu'il était tout petit et il voulait absolument m'embrasser. Et moi, je voulais pas et il m'a mordu. Mais c'est vrai en plus.
19: Mordez ses petits camarades à la maternelle. Jamais.
9: Ce matin, exercice d'expression orale.
3: Moi, l'expression bretonne que j'utilise, c'est l'expression de là où je suis, c'est marée.
6: J'ai rien compris. Non, ou alors c'est moi, c'est...
8: Non, moi non plus, j'ai rien compris.
3: C'est du douarnenistes.
10: Mais vous savez ce que ça veut dire, au moins?
3: Je suis pas sûr qu'on doit traduire. Maréou.
14: Non, non, mais je crois qu'il n'y a pas moyen. Je pige jamais rien ce que vous dites.
18: Vous pouvez pas comprendre.
3: Maréou. Les femmes disent maréou, les hommes disent marère.
20: Tu comprends maintenant?
21: Oui, oui, oui, oui, ça, je comprends, oui.
22: Très, très poétique, je ne connaissais pas toutes ces expressions.
3: Allez, salut.
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23: Et le cocktail américain, c'est quoi?
24: C'est un cocktail grillé avec une sauce américaine, tomate, échalote, une pointe de cognac, du vin blanc. C'est un peu relevé.
25: Un déca,
26: pâté, jambon, c'est une oreillette, gruyère, chantal, rosbif, jambon de pays.
27: Eh ben, tout ça, ça va aller dans la blanquette.
28: Bon appétit.
29: Dans la plupart des cas, on ne remplace jamais son père, on lui succède. Et encore faut-il traverser la Seine quand on s'appelle Michel Oliver, fils de Raymond, figure tutélaire de la gastronomie parisienne, chef triple étoilé au Grand Véfour et premier cuisinier de la télévision française.
30: Mon père avait fait un restaurant de luxe, je voulais faire un bistrot. Il était rive droite, je voulais être rive gauche. Et je suis parti de cette idée-là. Et j'avais un vieux copain qui était génial, qui s'appelait André Allard, le restaurant Allard rue de l'Éperon. Allard m'a pris sous sa coupe et il m'a dit « Michel, on va chercher ensemble ». Et c'est lui qui a trouvé cet endroit, rue de Lille, qui s'appelait les anciens établissements Poinçat, qui était un bouillon 1900, quoi. Et j'ai flashé.
31: J'ai travaillé des années sans répit, jour et nuit.
29: Ainsi, en 1965, au 33 rue de Lille, dans le 7e arrondissement, Michel Oliver fonde le Bistrot de Paris dans un décor néo-art nouveau signé Slavik, designer talentueux. En plein milieu des Trente Glorieuses, Paris s'amuse sans se faire du souci. On mange, on boit, on fume et on couche librement. La capitale ressemble à un film de Claude Sautet ou une chanson de Charles Aznavour.
31: Mes amis, mes amours, mes emmerdes.
29: Et le soir venu, on laisse ses emmerdes pour aller dîner chez Oliver qui propose des plats bistrotiers canailles de qualité. Chaque chef rêve d'ajouter au grand livre de la cuisine française sa propre recette. Pour Michel Oliver, ce sera le pot-au-feu en vessie.
30: Oui, alors ça c'était fantastique. Et j'avais créé le pot-au-feu en vessie. Le pot-au-feu était cuit en demi. D'abord, ensuite je le mettais dans ces vessies de veau, ficelées, et je les jetais dans un bouillon et terminais leur cuisson là. Le problème, c'était l'ouverture de la vessie. On disait aux clients, couvrez-vous avec les... On aurait dû leur donner des caouets. Le garçon perçait la vessie et là, chauffe, il y avait un jet brûlant qui partait. C'était un spectacle extraordinaire.
1: C'était un succès.
30: J'ai fait un malheur. Les gens applaudissaient. Hein.
29: Et oui, c'est pas dans Top Chef qu'on verrait ça aujourd'hui. Alors le tout Paris réserve chez Michel Oliver. Le succès est tel que le restaurant se voit récompensé d'une étoile au Michelin. Le plus de bien manger, la clientèle aime saluer et discuter avec ce chef atypique, sympathique, vedette de télévision et qui présente aux côtés d'Anne-Marie Pesson ou de Maurice Favière la vérité est au fond de la marmite.
31: Mes amis étaient pleins d'insouciance.
30: Oui.
32: Vous voyez apparaître la reine des sauces, ah, la sauce béarnaise. Et cette sauce béarnaise se mange avec la croûte de bœuf.
29: Oui, c'était le bon temps des années 60 et 70 à Paris, télé, radio, bistrot, affaires, comme les frites, tout baigné dans l'huile. Michel Oliver et son associé Roland Pozzo di Borgo montent une des premières chaînes de restaurants concept, l'assiette au bœuf. Et son plat emblématique, une pièce d'aloyo finement tranchée, saisie minute, servie avec sa sauce paradis. Le paradis ne dure qu'un temps, les étoiles pâlissent, Michel Oliver vend le bistrot de Paris. Bonne nouvelle, l'enseigne existe toujours, rue de Lille, le pot-au-feu en vessie n'est plus le clou du spectacle, mais les plats canailles subsistent pour le plus grand bonheur de Michel Oliver.
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1: Si le pantalon fait fureur de nos jours chez les filles comme chez les garçons, qu'en est-il de la braie ? B-R-A-I-E. Son ancêtre, le pantalon de l'Antiquité, qui pouvait être serré au niveau des chevilles, serré au bouffon au niveau des cuisses. La braie a été inventée par les Gaulois. C'est grâce aux Gaulois que les Romains apprirent à connaître la braie. Le mot s'est répandu après dans toutes les langues romanes avant que le personnage de Pantalone de la Commedia dell'arte, le costume du riche Vénitien qui porte un pantalon, ne fasse sensation et répande le mot pantalon sur tout le territoire français. Enfin, sauf un territoire qui résiste toujours à l'envahisseur, les pays occitans, où le pantalon se dit toujours comme les Gaulois, l'obraio o l'obraso. Ne dit-on pas que ce gouya est toujours débraillé ? Cela vient de la même origine, mal pantalonné, mal fagoté. Tu pouvais pas tourner monter ta braguette, t'es prise ? Tu ne peux pas remonter ta braguette, je te prie. Même origine. Oups, pardon. Anéadiou.
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2: 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Annick Bonhomme.
3: Pourquoi appelle-t-on l'eau l'or bleu?
4: En fait, l'eau, ça donne de l'énergie, ça peut donner aussi des bonnes vies aux animaux et ça peut donner des bons trucs à l'environnement. Ça sert à la vie de contenir de l'oxygène et sans l'eau, en fait, à la Terre, ça s'en fait une grosse boule de désert.
5: Bah, pour moi, on appelle l'eau l'or bleu parce que bah, l'eau, c'est précieux. Quand, par exemple, le pays, l'Afrique, au Sahara, bah, l'eau là-bas, c'est comme de l'or. Si t'en as, c'est magique. Parce que là-bas, ils ont pas beaucoup d'eau. Mais oui, l'eau, c'est précieux et c'est aussi important parce que quand il y a des réchauffements climatiques, il n'y a plus beaucoup d'eau.
6: C'est grâce à ça qu'on vit aujourd'hui. Parce que si on boit pas, si on s'hydrate pas trois jours, bah, on sera déjà mort. C'est vraiment précieux l'eau, faut qu'on en ait à l'infini.
4: Vous avez vu les usines comme Christine, tout ça? En fait, eux, ils gaspillent l'eau. Ils fabriquent de l'eau qui se périme, donc ça se fait pas.
7: Et aussi, l'eau, c'est censé pas d'être périmé, parce que l'eau, dès qu'il y avait personne dans ce monde, maman, il y avait déjà l'eau. Et cristalline, maintenant, c'est comme si leur but, c'était de construire de l'eau et après, de mettre des dates pour la périmation.
5: En fait, non, les usines cristallines, c'est en fait, ils récupèrent, je pense, de l'eau de mer et après, ils la filtrent, ils enlèvent le sel pour pouvoir en faire de l'eau minérale. De l'eau de source un peu pour boire.
3: Et alors chez vous, vous prenez l'eau du robinet ou vous avez des bouteilles d'eau?
6: Moi je pense que je bois plus au robinet parce que en fait on a trois bouteilles et après on remplit à l'infini.
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8: Bernard, 68 ans, j'habite Marcilly depuis plus de 45 ans.
9: Votre grande passion, c'est la randonnée?
8: C'est la randonnée dans tous les terrains, dans toutes les régions de France.
9: Ça a commencé comment, cette passion? Enfin, qu'est-ce qui vous a mis le pied à l'étrier?
8: Aller à l'école, pas le choix. En pleine campagne, on allait à l'école à pied.
9: Ça représentait quoi comme trajet, comme longueur de trajet?
8: Quand j'ai commencé en primaire, dans la Nièvre, c'était 1 km 4 fois par jour. Et après, dans le Cher, c'était 3 km le matin et 3 km le soir, dans le milieu des bois, pour aller à l'école.
9: Et vous avez jamais eu les chocottes au milieu
8: non.
9: des bois?
8: Ben non, c'est sain là-bas, au milieu des bois c'est sain, il n'y a que du gibier. Le gibier est la peur de l'homme. Les oiseaux qui viennent le matin devant vous, là qui se réveillent, le petit rouge-gorge, le petit merle, qui marche devant vous là dans la lumière, c'est magnifique. Le lever du soleil sur dans un sentier où il y a une biche qui est en train de ou un cerf qui est en train de dormir, un chevreuil, c'est magnifique.
9: Je crois que la randonnée, ça commence tôt chez vous.
8: Oui, ça commence tôt. Même les enfants, mon fils, lui, il avait 6 mois, il commence à randonner avec nous.
9: À 6 mois, il marchait.
8: Ah bah, il était dans le dos, je le portais sur moi, mais j'avais ma fille avec moi aussi. Ils ont commencé de bonne heure.
9: Généralement, vous partez pour des randonnées de combien de kilomètres?
8: Alors, quand on est sur Marseille dans la journée, c'est 8, 10, l'été, 12. Et que les week-ends, en dessous de 20, vous n'allez pas me faire plaisir. Je préfère 20, 25.
9: Et vous faites ça en combien de temps?
8: On marche à une vitesse moyenne de 6 km/h.
9: C'est un bon rythme, ça?
8: Oui, c'est un bon rythme.
9: C'est du plaisir, mais c'est aussi une mission. Une fois que vous êtes parti, on ne vous arrête pas.
8: Voilà. Alors, il y a des gens qui ont du mal à me suivre. Et alors, ils aiment pas randonner avec moi, parce que...
9: Ah, il y a des prises de bec, déjà?
8: Non, jamais. Non, mais avec le sourire.
9: Et vous pensez à quoi quand vous marchez?
8: À rien. À rien.
9: Ça a l'air génial.
8: Oui, c'est génial. À rien, on est là, on regarde la nature, on regarde tout. Le moindre petite chose, ben ça m'émerveille.
9: Et quand vous partez en randonnée, vous êtes équipé comment ?
8: Sac à dos, avec de la boisson, de la nourriture, des affaires chaudes, des affaires froides, de la crème solaire, des lunettes, une casquette.
9: Vous avez tout, quoi.
8: Oui, il faut tout. Je marche aussi avec des bâtons pompes.
9: Des quoi ?
8: Bâtons pompes. C'est des bâtons avec un ressort à l'intérieur qui a différentes puissance qui fait que là c'est toute la partie supérieure du corps qui travaille, les muscles, le cardio, les abdos, le dos, ça les fait travailler. Et après, avec ce principe là ça allège toutes les articulations basses, les hanches, les genoux, les chevilles. Alors, c'est comme on appuie dessus, ça nous relève le corps.
9: Le surnom de Robocop de Marcilly, il est mérité.

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Lola Baye est une chanteuse, autrice, compositrice qui mêle douceur, humour et spontanéité. Si vous avez pu la voir dans l'émission The Voice, ce qu'elle affectionne aujourd'hui, c'est sillonner le monde rural pour chanter dans les tout petits villages.

0: M'ennuyer, Lola Baye. Un coup de cœur ici même. 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
2: Salut à toutes, salut à tous. J'espère que le week-end se passe bien. En tout cas, votre samedi soir est sous contrôle en ce qui concerne la musique, puisque c'est Anne Roumanoff qui choisit pour vous les disques ce soir. Anne Roumanoff, en ce moment, tournée avec son nouveau spectacle, L'expérience de la vie. Alors, elle sera notamment et très rapidement, c'est-à-dire après-demain, à Paris, au Théâtre des Mathurins. Rendez-vous aussi le 14 mars à Châteaudun, le 20 à Le 21 mars à M, et puis voir en Besançon, Chalon-sur-Saône, etc., etc. Je vous redonne plus de dates tout à l'heure. Pour le moment, courons la retrouver. Et bonsoir Anne Roumanoff.
3: Bonsoir.
2: Bienvenue dans Décibel. Anne Roumanoff, je suis contente de vous retrouver parce que on s'était croisés à plusieurs reprises dans des radios bleues, mais pas celle-ci.
3: Une autre.
2: Voilà, une autre. Et justement, quand je parlais du Covid et de l'association Solidarité avec les soignants, en fait, c'est à cette époque-là où on travaillait sur la même antenne. Et je me souviens que vraiment, vous étiez mais tellement la plus motivée de l'équipe, tellement la plus engagée et tout, et sans jamais perdre votre joie. J'ai toujours admiré ça chez vous, le côté... Aller aussi sur les sujets pas drôles de la vie, mais toujours garder la joie. Ça, c'est un truc que vous avez depuis toujours.
3: Mais je ne le savais pas. Non, c'est quelque chose dont je suis consciente depuis peu. Oui, je pense que j'ai ce côté joyeux qui est en moi depuis, c'est une chance. Mais il est surtout sur scène, en fait. Et maintenant, j'ai l'impression que je laisse la joie arriver dans la vie.
2: Ouais.
3: Mais avant, j'étais vraiment flippée dans la vie. J'arrivais sur scène, j'étais joyeuse et après, je redevenais flippée. Et maintenant, je réussis à étendre un peu plus ces périodes de joie.
2: Eh ben écoutez, là, pour l'heure qui vient, en tout cas, joyeux, ça le sera, je vous le promets, puisque Anne Roumanoff vous a sorti une playlist, les amis. Alors en plus, j'ai vu un peu...
3: J'ai vraiment pris des choses que j'aimais.
2: Ah fait. Ouais,
3: c'est pas à la mode. Hein,
2: époque bon. Par époque, alors vous, on croisera Lio, les Beatles, Laurent Voulzy, enfin que des trucs qu'on aime. Mais alors pour démarrer, voilà une chanson évidemment rattachée à l'enfance. Et vous êtes la première invitée de la saison à aller chercher vraiment dans votre enfance. C'est le titre de L'île aux enfants.
3: Oui.
2: Mais pourquoi?
3: Parce que j'ai regardé ça quand j'étais petite. Je sais pas, j'avais 9 ans, 10 ans. J'étais l'aînée en plus, donc j'avais des frères et sœurs plus petits que moi. Et voilà, j'aimais bien. C'est mon enfance. Quand j'avais, je sais pas, 8, 10, 11 ans, on écoutait ça.
2: Et c'est un truc que vous ressortez de temps en temps pour l'écouter en cachette?
3: Non, pas du tout. En plus, une fois avec une copine, on avait essayé d'appeler Casimir. On avait trouvé son téléphone. Et le mec, il avait deux folles de 11 ans qui l'ont appelé. C'est vous, Casimir? Oui, c'était n'importe quoi.
2: Incroyable. Bon, allez, allons faire un tour sur L'île aux enfants. C'est chanté par Anne Germain. Et on remercie vraiment Anne Roumanoff de nous faire ainsi démarrer la soirée.

0: Alors ça, c'est ce que j'appelle un moment intense de nostalgie. Anne Roumanoff qui nous emmène chez Casimir sur l'île aux enfants.
1: Vous l'avez chanté, hein, alors bah, ça va.
0: En vrai, je la connais par cœur aussi.
1: C'est alors, vrai.
0: On a beau se la jouer cool et mettre des casquettes de rappeur, en vrai.
1: Alors, ça va.
0: Casimir, c'est quand même le meilleur. Il y a de la musique dans votre spectacle, l'expérience de la vie?
1: Non, il n'y a pas. Il y a de la musique entre les sketchs, pendant que les gens applaudissent. Et je ne suis pas très musique, moi, la vérité.
0: C'est vrai. Il y a plein d'humoristes qui incluent, ou même certains qui chantent aussi.
1: Oui, il vaut mieux pas.
0: Cela, c'est compliqué.
1: Non, mais moi, il vaut mieux pas. Non, il y en a qui chantent très bien. Non, mais moi, je suis vraiment sous-douée en musique. Vraiment. J'ai pris cours de chant, mais je n'ai pas d'oreille interne. Voilà.
0: Ok. Ah oui.
1: Parce que figurez-vous, j'ai quand même analysé le sujet. C'est que l'oreille pour les voix parler et les voix chanter, c'est pas le même hémisphère. D'accord?
0: Ah.
1: Et donc, moi, l'hémisphère des voix parler, je peux reproduire les voix parler, ça va très bien. Mais les voix chantées, c'est, il y a, je peux d'ailleurs, il y a même un prof de chant qui m'a expliqué, je peux, si j'écoute 600 fois un truc, j'arrive à chanter juste parce que je vais imiter, mais je n'entends pas. Donc c'est quand même un problème. Plus je n'ai pas le sens du rythme, plus je ne suis pas coordonnée. Donc.
0: Dites donc, vous partez pas tous avec les mêmes chances dans la vie, Anne Roumanoff.
1: Non, mais c'est bien de le savoir.
0: Oui, hein, c'est vrai. Voilà. Et de savoir pourquoi, c'est très intéressant.
1: Bah ouais.
0: Alors, on va continuer à écouter les chansons que vous avez choisies. Anne, on est toujours dans la nostalgie, mais alors ça nous fait plaisir parce que c'est un artiste qui était avec nous la semaine dernière, c'est Dave. Alors, lui, au-delà de
1: ses 10-12 ans. Non, mais c'est mes 10-12 ans et j'ai vraiment beaucoup écouté un été à la campagne. Voilà.
0: Ouais.
1: C'était en Normandie. À l'époque, il y avait pas, on choisissait, c'était la radio, quoi. Et
0: bah oui.
1: Ça. J'aimais bien. On va avoir mon premier amour qui me donnait rendez-vous. Sous le soleil.
0: Très belle cascade. Anne Roumanoff.
1: Je savais pas qui c'était en fait, Swan, mais j'aimais bien la chanson. Après, j'ai compris que c'était Marcel Proust, mais à l'époque, je savais pas.
0: Vous avez eu le bouquin?
1: Hein?
0: Le bouquin? C'est une émission de musique.
1: Je lis beaucoup, mais non, ça, je l'ai pas lu. J'ai jamais réussi à lire Proust. Mais pareil, je le ferai quand je serai plus vieille, quand j'aurai le temps.
0: C'est ça, je ferai comme vous, parce que moi non plus, j'ai pas lu du côté de chez Swan. En revanche, la chanson de Dave, on maîtrise.

0: Vous écoutez, ici c'est Décibel et ce soir c'est Anne Roumanoff qui choisit les chansons. Alors je vous cache pas que pendant que les micros sont éteints, on chante très fort et un peu faux dans le studio.
1: Non, vous chantez juste vous quand même.
0: Oh merci Anne, vous êtes sourde en plus.
1: Non mais vous chantez moins faux que moi, c'est plus juste. C'est peut-être pas tout à fait juste mais c'est moins pire que moi.
0: Est-ce que réécouter des chansons comme ça, voilà, comme la Dave ou Lille aux enfants, des trucs très, très nostalgiques de l'enfance, ça vous fait remonter aussi les émotions de l'époque?
1: Non, pas les émotions, mais des images. Je me rappelle vraiment d'écouter ça c'était en Normandie, il y avait un jardin, je sais pas, on l'écoutait. Et j'avais aussi il y avait une fille qui nous gardait, qui s'appelait Chantal, mais elle doit être très très vieille maintenant.
0: Chantal, la babysitter.
1: Oui, c'est vrai. C'était la fille du jardinier. Je l'ai jamais revue. Oh, et elle écoutait, elle passait ses journées avec un poste de radio collé à l'oreille, en fait, parce qu'elle avait 17 ans. Alors voilà, et donc du coup j'ai l'impression que c'était un monde un monde mystérieux avec des choses. Je savais pas qu'un jour j'allais rencontrer Def pour de vrai, quoi.
0: Ah oui, alors justement parce que c'est pas le dernier pour la déconne, Dave, c'est devenu comment il est passé de la voix mystérieuse dans la radio à quelqu'un que vous rencontrez en vrai? Et
1: ah non, mais c'était étrange, c'était beaucoup d'années plus tard. Non, ouais. Bah maintenant je connais beaucoup de gens célèbres, vous savez.
0: C'est vrai.
1: Je connais Mimi Mazoyer.
0: Si vous piquez le portable d'Anne Roumanoff, je peux vous dire qu'il y a du 06 qui vaut des sous. Oh,
1: des fois, je mets les initiales. Mais après, quand je mets les initiales, je ne me rappelle plus qui c'est. Donc...
0: EM, c'est Émilie Mazoyer ou Emmanuel Macron.
1: Ah non, je n'ai pas le portable d'Emmanuel.
0: Ah bon, non. Pas Manu. Non. Et Aya, alors?
1: Aya, j'adore, parce que pour moi, c'est vraiment l'incarnation du girl power. Et j'adore... et son énergie, et son humour, et le côté je vous emmerde, tout ça me plaît beaucoup. Son côté femme indépendante, il y a vraiment quelque chose en elle que j'aime profondément. Et après, j'aime vraiment sa musique parce que moi, je suis pas très douée pour danser, voyez, même en soirée. Mais quand il y a Anna qui a moi, alors là j'y vais.
0: Ah, dja dja.
1: Ça me fait vraiment danser.
0: Ah bah comme on est samedi soir, faites comme Anne Roumanoff, shakez vos booty sur Aya Nakamura et dja dja.

0: Jaja.
1: Non, non. Alors là, stop. Ah non, là, c'est vraiment pas bon. Hein. Le timbre est pas bon, là.
0: Ah voilà, ça y est. Anne Roumanoff, enfin, a retrouvé ses esprits.
1: C'est quand même bizarre d'être journaliste musicale et de chanter aussi faux.
0: Parce que moi, c'est pour ça que j'admire autant les artistes.
1: Ah,
0: je sais que là,
1: jamais pris de cours de chant.
0: Non, jamais.
1: Pourquoi?
0: Je sais, j'avais peur que ce soit trop compliqué. Je suis une grosse feignasse, moi, vous savez, Anne.
1: Ah ouais?
0: Ouais.
1: Comment j'en ai pris, hein. Et tout ce qui est classique. D'ailleurs, il paraît que j'ai une très grande tessiture. À chaque fois, les profs sont très étonnés. Ils disent, t'as une grande tessiture. Mais je chante.
0: Ah,
1: ça.
0: D'accord.
1: Je fais très grave et très aigu, mais après...
0: T'es très faux à chaque fois.
1: Non, encore une fois, quand je fais des gammes, quand c'est de la répétition, ça va. C'est... Comprenez ce que je veux dire?
0: J'ai tout compris. Anne Roumanoff, future chanteuse peut-être. J'ai l'impression qu'elle est en train de poser des jalons.
1: Non, pas du tout, vraiment pas. Non.
0: Invité de Décibel, ce soir, on écoute les chansons qu'elle choisit pour vous et vous pouvez en profiter pour réserver vos places pour aller la voir en tournée. Ça s'appelle L'expérience de la vie, le nouveau spectacle d'Anne Roumanoff. Restez dans le coin, à tout de suite.
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0: Anne Roumanoff partage avec nous ce soir ses chansons préférées. Quand on vous a demandé de choisir 10 titres, ça a été, Anne, facile ou bien pire qu'un devoir de maths?
1: Non, moi je m'en fous de ce que les gens vont penser, je prends des trucs que j'aime.
0: Ouais.
1: Après, vous aimez, vous aimez
0: choisir.
1: Pas? Non. Ah bah après, je suis balance, j'hésite, mais là c'est vraiment des chansons que j'aime beaucoup.
0: Formidable. Alors, à suivre les amis, que ce soit Laurent Voulzier, Edith Piaf ou encore Lio, on va chanter très fort. Il y a très très peu de chansons en anglais dans votre playlist. En vrai, il y en a une. Et c'est les Beatles qu'on adore.
1: Ouais. J'avais ce 33 tours quand j'étais petite. Enfin, petite, je sais pas, peut-être 12, 14 ans, 15 ans. Mais à l'époque, on n'avait pas beaucoup de disques, en fait. Donc quand on en avait un, on l'amortissait. On l'écoutait, on le réécoutait, on le réécoutait. Et ça, je l'ai énormément écouté. Et j'adore le bruit de la sirène sur le bateau et tout ça. J'aime, je sais pas, il y a un truc qui me plaît beaucoup dans cette chanson.
0: Yellow Submarine, les Beatles. Ah bah oui, régalez-vous les amis, vous écoutez ici.

0: Blue Submarine que les compagnons de la chanson avaient adapté en français en sous-marin vert. Parce que ça sonnait mieux.
1: Ça devait rendre moins bien. Hein.
0: Ça, le sous-marin vert. Non, c'est très étrange l'adaptation française. Bref, Anne Roumanoff, parlez-moi de l'expérience de la vie. Alors, à quoi on peut s'attendre si on va vous applaudir au mois de mai, au Plessis Robinson, au mois de juin, à Bressuire, à Lyon ou encore à Sury-le-Comtal?
1: C'est vraiment un spectacle qui parle de l'époque actuelle. Donc, c'est plein de personnages qui donnent leur vision de l'expérience de la vie. Donc, il y a plein de points de vue différents. Et je parle de toutes les choses de l'époque, c'est-à-dire le développement personnel, le wokisme, les relations amoureuses.
0: Ah.
1: Trump, Poutine, Macron, voilà. Je parle aussi, donc je termine le spectacle sur 20 minutes sur l'actualité. Les gens aiment beaucoup ce passage-là, et moi aussi d'ailleurs, parce que c'est un passage qui va dire, il change un peu tous les jours.
0: Il évolue, oui, au gré de l'actualité.
1: Voilà, et j'ai aussi pas mal de trucs interactifs. Je fais une coach où j'explique aux gens comment vivre en couple. Alors que moi, je n'ai pas réussi, mais en tout cas, je donne des conseils.
0: Alors, ceci dit,
1: coach américaine.
0: Anne, votre bouquin sur la séparation, moi je l'ai lu au moment où je me séparais du père de ma fille, c'était ma bouée de sauvetage.
1: Mais ça fait deux personnes qui me disent ça.
0: C'est vrai.
1: Ah oui. Elsa Walensky, elle m'a dit ça aussi.
0: Ah bah voilà, oui, bah c'était la même époque. Oui,
1: oui c'est vrai.
0: C'est vrai, on a toutes divorcé en même temps. Que voulez-vous que je vous dise? Mais ouais, donc vous pouvez donner des conseils. Enfin, sur moi, ça a marché.
1: Bah alors
0: oui,
1: non,
0: oui.
1: Mais après, je ne prétends pas donner des conseils, mais j'aime bien quand même que dans les... Par exemple, il y a une fille dans ce spectacle qui essaye toutes les méthodes de développement personnel. Donc évidemment, je m'en moque, mais oui. En même temps, je dis aussi des choses. J'aime bien qu'il y ait aussi quand même... Il y a plusieurs degrés de lecture quoi dans le spectacle. Donc c'est pour ça que les gens sortent nourris. Non mais ils ont...
0: Ouais. Non, parce non, mais que c'est sont... pas cruel. En
1: non,
0: fait.
1: C'est pas cruel parce voilà. Que je trouve que l'époque est déjà très cruelle et très violente. Et donc c'est plus un spectacle. Je suis dans le constat, mais je suis pas dans le jugement de valeur. Et je comprends les points de vue de gens qui pensent pas pareil. Donc en fait, je donne plusieurs points de vue aussi sur les choses. Et du coup, voilà, il y a pas de jugement quoi.
0: Pas de jugement, compréhension du point de vue de l'autre. C'est un lancement idéal pour le prochain choix musical d'Anne Roumanoff. Chacun fait ce qui lui plaît.
1: Alors ça, c'est vraiment la chanson de mes 17 ans, 16 ans. Ouais, c'était au lycée.
0: Ah, ça roule un peu des gommes ou pas encore?
1: Non. Oh, bah non, j'étais pas du tout précoce, moi.
0: Ah, c'est vrai?
1: Des gommes, c'est quoi?
0: Rouler
1: c'est...
0: des gommes, rouler des pelles, quoi.
1: Ah, on disait pas ça à mon époque. On n'est pas la même génération.
0: Non, je...
1: Même si vous connaissez Casimir, vous êtes beaucoup plus jeune. Non, mais j'adorais cette chanson parce que c'était un des, on a dit que c'était un des premiers rap français, mais oui. C'est vrai que j'adorais parce que c'est des choses que je comprenais pas bien. Chérie, je peux même pas jouer. Tant pis pour toi, il faut dormir. Elle fait glisser son cœur croisé sur sa peau bronzée. T'as des manies. Et non, mais tout ça, ça me... Non. Et alors après, on avait changé les paroles avec une copine, on disait, nous, le bac, on s'en fout, fou. Voilà,
0: bah tiens, si vous êtes en train de réviser, chantez la version Anne Roumanoff.
1: Vaut mieux écouter la vraie.
0: Chacun fait ce qui lui plaît. Chagrin d'amour.

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0: Chacun fait ce qui lui plaît. On en profite pour embrasser la voix féminine de Chagrin d'amour, Vali, qui a fait aussi une grande carrière d'animatrice radio, et notamment ici à Radio France. Alors Anne Roumanoff est une petite maligne, parce que quand je lui demande de choisir 10 chansons, elle me choisit quand même une chanson dans laquelle il y en a 25. C'est Rock Collection de Laurent Voulzé.
1: Oui, mais j'adore cette chanson. C'est une chanson vraiment de mon adolescence. Et pareil, j'aimais bien le scooter de rêve par le cire dans le quartier. Les Beatles chantaient et Saint-Malo dormait. Ouais. Au camping des flots. J'aime beaucoup les textes aussi. Donc il y a la musique, les textes. Je suis toujours très sensible aux textes quand même. Et en plus, j'ai eu la chance de rencontrer Laurent Voulzé parce qu'on a été au même endroit en vacances.
0: Ah.
1: Et du coup, on a sympathisé.
0: Il est délicieux.
1: Il est charmant. Il est venu à mon spectacle avec sa femme et tout. Et vraiment, c'est rigolo de le rencontrer en vrai. Quoi. Non, mais je veux dire, je lui ai pas dit que.
0: Est-ce que vous lui avez dit?
1: Non, je lui avais dit une fois il y a très très longtemps, quand je le connaissais, enfin il y a 20 ans, je me suis retrouvée dans un défilé de mode, il était derrière moi et je lui avais parlé de Rock Collection, mais je pense que ça le saoulait que. Mais non, mais enfin il sait que j'admire beaucoup ce qu'il fait, mais voilà, en tout cas. Et parfois quand on rencontre des gens qu'on a admirés, on est déçu, et là pas du tout. Il est vraiment très très fin. Il a beaucoup aimé mon spectacle, je tiens à le dire.
0: Donc voilà. Il a de l'humour, oui. Un homme intelligent.
1: Il a du goût.
0: Rock Collection, c'est Laurent Voulzy pour ambiancer votre samedi soir. Vous l'avez compris, on a bien fait de faire confiance à Anne Roumanoff.

0: Romanoff, invité de Décibel, qui vous a choisi Rock Collection de Laurent Voulzy. Alors je vois, en tout cas on m'a demandé en régie la référence du livre parfait si vous êtes en train de divorcer, signé Anne Romanoff, c'est Divorcée et joyeuse,
1: oui,
0: voilà, sorti juste avant le Covid en 2019. Donc vu que l'année suivante, après tout le monde a voulu divorcer, et ben voilà, il faut pas rater ce bouquin-là. Est-ce que vous bossez sur un livre en ce moment?
1: Oui, mais alors pas du tout un livre d'humour, mais j'en ai 10 heures très passion. Je voudrais parler de la vie de mes grands-mères, parce que j'ai deux grands-parents russes, une grand-mère du Maroc, une grand-mère de Lituanie, enfin voilà, j'ai un mélange, un grand-père catholique de Bordeaux. En fait, j'ai cinq, déjà ça va pas, j'en ai cinq.
0: Cinq,
1: quatre.
0: Cinq, qu'est-ce qui se passe?
1: Ben oui,
0: il y avait un trouble.
1: Voilà, mon père était le fils d'un homme marié. Après, il s'est fait adopter par son beau-père, mais je considère les deux comme mon grand-père. On va dire le vrai et le faux, et qui est le vrai, qui est le faux. Et donc, je me suis penchée sur cette généalogie, mais c'est assez lourd en fait, parce que chaque fois, je découvre des trucs. Je les réincorpore dans le livre. L'éditeur est très patient. J'en suis à 50 pages. On n'est pas rendu. Bon, il y a deux mois, j'étais à 30. Mais enfin, si je fais 20 pages en 3 mois.
0: Je vais moins vite
1: que Sarkozy pour écrire, vous noterez.
0: Peut-être il faut vous enfermer un peu.
1: Peut-être.
0: Parce que là, elle est en tournée, Anne Romanoff. Pas de bracelet électronique, je peux vous dire. La prochaine date, c'est après-demain à Paris, au théâtre des Mathurins. Et puis ensuite, Châteaudun, Revin, M, Voiron, Besançon, Chalon-sur-Saône ou encore Montreux. Tout sur Bièvre, ça c'est sur Brièvre, pardon, et pas sur Bièvre, ça n'a rien à voir. Et ça, c'est seulement pour le mois de mars. Dans ces grands-mères-là, est-ce qu'il y en a qui écoutaient Édith Piaf? On ne sait pas.
1: Non, je pense pas spécialement. En fait, cette chanson, je l'aime parce que elle raconte une histoire, et encore une fois, c'est le texte. Et
0: voilà.
1: Ce que j'adore, c'est la fin. Mais vous pleurez, Milord, ça je l'aurais jamais cru.
0: Ça me plaît. La chute est incroyable.
1: Ouais, c'est ça.
0: Mais dès le début, on rentre dans l'ambiance. C'est un vrai petit film en chanson. Milord.
1: Il y a une histoire aussi, il y a un texte.
0: C'est ça, hein. On rentre dans l'histoire. Et on a envie de le rencontrer, Milord.
1: Bon,
0: j'aime bien.
1: Il doit être mort, hein, depuis.
0: Ah, bah oui, là, oui, non, pas celui de l'époque. Effectivement.
1: Et c'est que les Milords, vous avez vu, le prince Andrew, c'est un Milord, c'est pas terrible. Hein.
0: Non, lui, c'est pas ouf. Lui, il est un sacré bracelet électronique.
1: Oui, bah alors, du coup, on a plus trop envie de rencontrer des princes. Bon, ça m'a un peu refroidi sur les princes. Après, je me suis jamais fait draguer par un prince non plus, donc.
0: N'insultons pas l'avenir, Anne, ça peut encore arriver. Écoutons Édith Piaf.

Voyons, Milord. 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

0: C'est vrai que la fin est dingue. Ça, je l'aurais jamais cru.
1: C'est ça.
0: Edith Piaf, mais alors qui vous a mis ça dans les oreilles? Parce que c'est
1: aucune
0: quand même...
1: idée, mais c'est une chanson que j'aime beaucoup.
0: Ok. Parlons rupture. Anne Roumanoff est notre invitée ce soir. Et dans la playlist de ses chansons préférées, il y a le terrible « Je suis venue te dire que je m'en vais » de Serge Gainsbourg. Est-ce que vous faites partie de ces cœurs de pierre qui peuvent quitter quelqu'un en envoyant cette chanson, en disant « Tiens, écoute... »
1: Ah non, j'ai jamais pensé à faire ça.
0: C'est pas mal, ça.
1: Vous avez déjà fait ?
0: Non, mais j'ai souvent eu envie.
1: Ah ouais ? Non, mais là,
0: ça a du panache.
1: Non, mais c'est marrant pour moi, ça m'évoque pas forcément. Je sais que c'est une chanson de rupture, mais moi, c'est vraiment l'univers de Gainsbourg, sa plume, sa, voilà. Comme dirait Sylvain Verlaine, j'adore son écriture et j'avais eu la chance, enfin c'est pas une chance, mais j'avais été voir Jane Birkin juste après la mort de Gainsbourg au Casino de Paris. Elle avait chanté cette chanson et c'était vraiment magnifique, quoi.
0: Tout le monde chialait.
1: Il y avait une vraie émotion, quoi. Ouais, ouais. Ouais.
0: Je suis venue te dire que je m'en vais, Serge Gainsbourg, donc. Et derrière, on entend Jane Birkin qui sanglote. C'est une chanson intense qu'on vous propose en ce samedi soir. Vous écoutez ici.
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0: Je suis venue te dire que je m'en vais. Serge Gainsbourg, icône de la chanson française. Alors, il fait partie justement des icônes qui aujourd'hui sont parfois un petit peu ébranlées par le regard de 2026 où on dit « Ah, mais en fait, il était dégueulasse, il a fait ci, il a fait ça ». Qu'est-ce que vous pensez de ça, vous, Anne, puisque dans votre spectacle, l'expérience de la vie, il y a ce côté, tiens, parlons du wokisme et voyons si ça va trop loin ou pas. Regardez des textes écrits dans les années 70 avec les lunettes de 2026 ou ce genre de choses, ça vous
1: mais
0: évoque
1: moi,
0: pas
1: ce qu'on raconte dans les textes, ce qui compte, c'est le comportement. C'est ça qui me... Ouais. Voilà, moi, c'est le prince Andrew, vous voyez.
0: Ah oui, lui, non, mais lui, vraiment, il est horrible, le prince Andrew.
1: C'est même pas un artiste.
0: Pour ceux qui se demandent,
1: il est dans... foutu de sa vie, à part... Non, mais
0: il est dans les dossiers Epstein, mais alors jusqu'au cou...
1: Non, mais voilà, après, Gainsbourg, pour moi, c'est un poète. C'est, je veux dire, si sa fille s'était plainte de quoi que ce soit, ce serait très différent, mais c'est pas le cas, je pense.
0: Oui, pour Lemon Incest,
1: voilà,
0: notamment.
1: Donc... Non, mais moi j'ai une admiration. J'ai jamais rencontré Gainsbourg, mais Jane Birkin, oui, mais lui,
0: ah,
1: non.
0: Oui.
1: Elle, c'était vraiment une femme tellement fine et délicieuse et subtile. Enfin, moi, j'adorais cette femme.
0: Moi aussi, elle nous manque, mais on a eu la chance de la recevoir deux fois dans Décibel. Et je pense que si vous allez fouiller sur le site ici, eh bien vous retrouverez les interviews. Mais c'est vrai qu'elle était, c'était quelque chose. Jane Birkin, c'est sûr. Dites-moi, je voulais prendre des nouvelles, chère Anne Roumanoff, de solidarité avec les soignants. Donc cet asso que vous avez créé en plein Covid en 2020, vous avez équipé 3500 maintenant salles de repos des soignants dans toute la France, parce que oui, eux aussi, à un moment, il faut qu'ils puissent se poser et respirer. Est-ce que ça continue? Comment on peut vous aider?
1: Alors, ça continue. J'ai une équipe. Maintenant, il y a trois personnes.
0: Qui bossent pour l'asso?
1: Oui, oui, bossent pour l'asso. Un à plein temps et deux à mi-temps ou à temps partiel. Plus des bénévoles aussi qui nous rejoignent. On fait une vente aux enchères par an, grâce à Draw Digital. Donc, à chaque fois, ça... Voilà. Et après, on a beaucoup travaillé avec les conseils régionaux, donc l'Île-de-France nous a beaucoup aidés, mais Provençal-Côte d'Azur, le Nord-Pas-de-Calais, voilà. Donc s'il y a des conseils régionaux qui ne savent pas, voilà.
0: Comment dépenser leur argent?
1: Voilà. Non, ouais. Mais voilà, et après on prend... Je sollicite pas les particuliers, parce que je trouve que les gens n'ont pas d'argent déjà, et donc au moment du Covid, si on faisait une cagnotte, mais là je trouve que je sollicite plus des entreprises, des organismes, des administrations. Et ce que je veux dire aussi, c'est qu'on peut faire du don ciblé, c'est-à-dire que nous on est vraiment spécialisé dans rééquiper une salle de repos de soignants, c'est-à-dire que c'est souvent à 90% pour nous des demandes qui émanent des soignants. Ils nous disent ce qu'ils ont besoin, table, chaise, fauteuil relax, vaisselle, ouais. C'est des petites choses, cafetière, ouais. Micro-ondes, frigo, enfin voilà, selon, décoration murale aussi, on a des trucs assez joli, vraiment pas très cher. Et voilà, donc on reçoit les demandes, après on les évalue, c'est-à-dire on regarde le nombre de mètres carrés, si quelqu'un veut deux canapés, que la salle de repos fait 6 mètres carrés, on dit bah il y a un petit problème. Et vice-versa, des fois ils demandent pas assez parce qu'ils osent pas. Donc voilà, ça c'est le travail des gens, des bénévoles, de les appeler. Après on budgète, après on cherche l'argent et après on achète. Mais ce qui est bien, c'est qu'on n'a pas de frais de fonctionnement. C'est-à-dire que quand quelqu'un nous donne 10 000 euros, que ce soit une collectivité ou 5 000 ou 3 000 ou 1 000, on dépense 1 000 euros pour les soignants.
0: Ouais,
1: parce que
0: génial.
1: Les frais de fonctionnement, on les absorbe avec les ventes aux enchères. Donc les organismes qui nous donnent apprécient ça. J'ai mis ça en place dès le début, j'avais des étudiants de Sciences Po, mais on a continué ce système, c'est qu'il y a une vraie transparence, c'est-à-dire que quand on nous donne, je sais pas si une entreprise ou un organisme nous dit, voilà, il y a 1 000 euros pour telle salle de tel hôpital, on lui fait un tableau Excel, il y a facture par facture, la facture, le lien, donc les gens savent exactement où va l'argent, et notre force aussi par rapport aux hôpitaux publics, qui des fois veulent équiper les salles de repos de soignants, c'est qu'au-delà de 10 000 euros, ils sont obligés de faire un appel d'offres avec des sociétés qui facturent évidemment un peu cher, alors que nous, grâce toujours à ces bénévoles, on va peut-être parfois passer par 5 fournisseurs pour une même salle de repos, mais ça permet d'aller chercher des prix les plus intéressants, etc. Et on travaille aussi avec des choses fabriquées en France, comme par exemple les fauteuils La Fuma, qui nous ont fait des prix solidaires, et puis on a eu des partenariats avec Darty, avec, voilà, il y a plein d'enseignes qui nous aident en faisant des tarifs moins chers, quoi, donc voilà.
0: C'est beau, ça s'appelle Solidarité avec les soignants, qui a donc équipé désormais 3500
1: voilà,
0: salles de repos.
1: On est sur LinkedIn, on est sur Instagram,
0: ah là là.
1: On a un site internet qu'on est en train de rénover.
0: Formidable. Voilà. On se ferait pas un petit lio?
1: Oui.
0: Ouais, parce qu'on approche de la fin de l'émission.
1: Bah ça, c'est pour moi, c'est aussi du girl power. Et
0: ah oui.
1: Il y a le côté que j'aime qui est malicieux, acide et humoristique, qui est un peu aussi dans Aya Nakamura.
0: C'est vrai.
1: Et ça, lio, je l'avais fait. Enfin, je l'avais fait, la fille. j'avais fait, c'était quoi c'est pas le truc où on est déguisé, comment ça s'appelle
0: Mask Singer.
1: Voilà, Mask Singer. J'avais fait une chanson de Lyon. Je sais pas si c'est celle-là. Non, je crois que j'avais fait les brunes.
0: Pour des prunes.
1: Ouais, je m'en rappelle plus. J'avais fait une des deux. Bon. Je m'étais bien éclatée. Alors, je l'avais fait en studio avec un mec hyper patient qui me faisait enregistrer phrase par phrase. Donc là, je peux chanter juste, en fait.
0: C'est ça le secret. Reprenez-la. Phrase par phrase. Fallait pas commencer. Lyon.
1: Mon vieux, t'es un connard. Hé!
0: Ah!
1: Ça, j'adore.

0: fallait pas commencer, Lio. Et oui, elle a dit connard. Alors...
1: Mais ça, c'est une bonne chanson pour rompre à envoyer aussi.
0: Celle-là, on peut l'envoyer, oui. Effectivement, ça, c'est très ciblé, mais ça marche.
1: Oui, j'aimerais bien envoyer ça que je veux me dire que je m'en vais. Quand on voit, je veux dire que ça fait un peu frimeur et tout. Que ça, ça fait connard.
0: Fallait pas commencer. Les gros
1: mots. L'extrait. Mon vieux, t'es un connard.
0: Mon vieux, t'es un connard. Tu regrettes tes écarts. Les gros mots, Anne, vous jouez avec ou pas dans les spectacles? Pas beaucoup,
1: non,
0: hein.
1: Non, pas spécialement. Je joue avec le langage, mais ouais. Après, selon les personnages, j'ai pas une appétence spéciale pour les gros mots, non.
0: Non, c'est pour ça que ça fait du bien de la chanter très fort, connard.
1: Ça exactement. Défoule.
0: La dernière chanson de l'émission de cette playlist incroyable d'Anne Roumanoff. Je vous rappelle, on a commencé avec Casimir et L'île aux enfants tout à l'heure. On est passé par Aya Nakamura, on a fait la bise à Laurent Voulzy. Là, à l'instant, bah, on larguait un connard avec Lio. Le dernier, c'est Charles Aznavour. Oh, les comédiens.
1: Oui, parce que cette chanson, elle m'émeut. C'est... Moi, je me dis souvent que je suis contente de ne pas faire de pièces de théâtre parce que je n'aime pas trop ce côté collectif, justement. Non.
0: La troupe.
1: Ouais, non.
0: Ça vous emmerde, la troupe.
1: Non, pas ça. J'aime bien quand je suis dans un groupe, si je dirige, mais je n'aime pas. Je sens trop de trucs, en fait, quand je suis avec les gens. Je suis trop empathique, je sens trop. Donc, s'il y a un groupe avec plein de gens, ça me. Mais j'ai quand même une tendresse pour ce côté, justement, des comédiens, de ce que c'est qu'un comédien. Et j'adore cette chanson. Je trouve très. Je trouve pas qu'elle vieillit tellement, en fait. Elle est. J'ai eu la chance aussi de le rencontrer et de l'interviewer. C'était un homme absolument délicieux. Charles Aznavour.
0: Les comédiens.

0: Et ça donne envie de partir sur la route avec eux, cette chanson, Charles Aznavour, les comédiens. Oh, Andrew Manoff, c'est déjà fini.
1: Ben oui.
0: Incroyable. Bon,
1: j'en avais d'autres que j'aimais.
0: Ah,
1: Ti Amo.
0: Ti Amo.
1: Ah, c'est beau ça.
0: Oui, oui, c'est vrai qu'on aurait pu mettre un petit peu de romance italienne. Ouais. Bah, la prochaine fois, on reviendra voir. Donc, on fait le point, les amis. Andrew Manoff est en tournée. Alors, depuis l'an dernier, mais pour ceux qui se réveillent, c'est maintenant, parce que ce sont vraiment les dernières dates, là, ce printemps. Après-demain, à Paris, au Théâtre des Mathurins. Rendez-vous à Boulogne-sur-Mer le 5 avril, à Périgueux le 16 avril, Nantes le 23, Mâcon le 29, Lyon le 25 juin. Et alors, après vacances?
1: Je sais pas.
0: Ah, je sais pas. Je laisse mystérieuse. Bah, ouais. Peut-être que vous allez avancer dans votre bouquin.
1: Oui.
0: Hein, parce que 50 pages en...
1: Oh, ça va, hein, chacun son rythme.
0: C'est vrai. Donc, un livre sur vos grands-parents et leur destin absolument incroyable. L'assaut Solidarité avec les soignants. Et un projet de long métrage.
1: Oui.
0: Alors, il faut m'en dire deux mots avant qu'on se quitte, Anne.
1: Bah, c'est un film sur justement une femme de 55 ans qui quitte son mari et c'est un petit peu
0: autobiographique.
1: Pas du tout. Pas du tout. C'est-à-dire que j'avais commencé à écrire le film, elle avait 50 ans, mais comme ça prend du temps à faire.
0: Elle bientôt, fait une page par mois.
1: Ah, non, le film, il est écrit là, par contre.
0: Ah, ça y est?
1: Oui, ah, bah, depuis longtemps, il est écrit et là, je suis en train de le réécrire. Parce que du coup, j'ai envie de changer des petites choses et voilà. Mais non, bah ça, mais le cinéma, ça dépend pas de moi. Quand j'écris un sketch, ça dépend de moi. Je suis sur scène. Hein. Le cinéma, il y a plein d'autres gens qui décident, mais j'espère. Hein. D'après tous les voyants, je vais arriver à le faire. Donc je ne sais pas. Sinon, je vais changer de voyant.
0: J'ai vu ça aussi dans ma boule de cristal.
1: Ah oui.
0: Il va s'appeler normalement. Qu'est-ce qu'on va faire de
1: non, toi, j'ai changé
0: maman,
1: le titre.
0: Ou pas. Ah.
1: Je cherche un titre.
0: Bon, bah écoutez, si vous avez des idées, vous n'hésitez pas. On transmettra à Anne Roumanoff, qui sur ce projet-là est scénariste, réalisatrice et actrice.
1: Ouais, enfin, pour l'instant, c'est virtuel tout ça.
0: Oui, mais virtuellement, moi, ça me plaît. J'ai envie d'aller le voir.
1: Ouais, c'est très gentil. Ça me prend déjà un spectateur.
0: Anne Roumanoff, merci d'être venue nous voir dans Décibels. Et puis, merci à toute l'équipe. Il y avait ce soir Iris Guitoni, Christophe Hulens, Nicolas Bonzon et Franck Moilier. Merci d'avoir écouté les meilleurs moments de Décibels. À retrouver aussi sur ici.fr et l'application ici. Bisous.
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2: Bonjour la France, j'espère que tu vas bien la France. Pour ceux qui sont en week-end, eh ben, profitez bien, il fait beau. Ça va Éric?
3: Ça va et toi ma Valérie?
2: Bah écoute, on travaille
3: c'est
2: le
3: 8 mai. Mai. Eh, on est là. Hein.
2: Moi j'adore. Alors,
3: non, mais c'est du direct, permettez-moi de dire qu'il est 12h05, 24,
2: oui,
3: 25, bah, 26,
2: oui,
3: on est
2: oui.
3: bien en direct.
2: Et nous sommes en direct pour la finale. Une finale exceptionnelle que de femmes. Quatre femmes qui ont gagné cette semaine, dont trois candidates de la team Valoche.
3: Ouais.
2: Une rescapée de la team Eric.
3: Bah,
2: je vous rappelle les cadeaux. Alors, le premier prix, c'est un séjour pour quatre personnes à Foura. Alors, on connaît tous le Fort Boyard. Et vous savez à quel point on aime le Fort Boyard. Moi, j'y ai participé 6 fois, j'adore cet endroit, c'est sublime.
3: Oui.
2: Et votre radio ici est très attachée au Fort Boyard. Et oui, on fait un cadeau à Foura, pourquoi? Parce qu'aujourd'hui, la mer, le temps ont fragilisé un peu notre fort. Et il faut vraiment qu'avant qu'il s'effondre, on fasse des travaux. Donc du coup, un appel aux dons est lancé sur fondation-patrimoine.org pour préserver notre fort national. 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
3: C'est sympa.
2: Et voilà, donc, si vous gagnez le premier prix, c'est ça. Et si vous ne gagnez pas la visite au Père Foura dans la Vigie, qu'est-ce qu'on gagne?
3: Un jour, une énigme, vous le savez.
2: Ah, l'énigme
3: c'est
2: du
3: la
2: Père
3: dernière,
2: Foura
3: hein, c'est la dernière. Petite mais précieuse. Écoutez, c'est une vraie ligne du Père Foura.
2: Ah.
3: Petite mais précieuse, je renferme un trésor odorant. On me perce sans délicatesse pour offrir aux dormeurs leur breuvage réconfortant. Seul, je ne vaux pas grand-chose, mais avec ma machine, je deviens indispensable.
2: J'ai pas.
3: Qui suis-je?
2: Je ne sais pas, je suis quoi?
3: La dosette.
2: Ah, la dosette.
3: La dosette. On la perce sans délicatesse.
2: Ah oui, d'accord, ok.
3: Les 32 dosettes.
2: Ah, d'accord.
3: Les 6 verres en verre.
2: Très bien, la cafetière, les 32 dosettes,
3: mais
2: les 6
3: oui.
2: verres en verre de notre ami Malongo.
3: Bien
2: J'embrasse
3: sûr.
2: Le Père Foura, toute l'équipe du
3: Merci,
2: Fort Boyard.
3: Merci, Valérie, on vous adore.
2: Oui, passe-partout, passe-muraille.
3: Les araignées aussi, vous adore.
2: Oh, bah oui. Allez, on accueille tout de suite nos 4 candidates vainqueurs de la semaine. Comment ça va Laura, Marilyn, Agnès et Hélène?
3: Bonjour.
4: Bonjour. Bonjour.
5: Bonjour,
4: super bien.
2: Ah voilà, tout le monde est content. Alors, vous êtes les rescapés de la semaine, c'est-à-dire que les femmes, une fois de plus, ont cartonné et vous avez toutes les quatre gagné. Maintenant, il va falloir faire 2 demi-finales. La première demi-finale va opposer Laura contre Marilyn, la rescapée d'Éric.
3: Bravo Marilyn.
2: Ce qui veut dire que Agnès Merci. Et Hélène, vous pouvez gentiment aller faire un petit café, brûler des bougies, faites ce que vous voulez, mes petites chéries. Alors, Laura, tu as joué avec nous lundi. Comment ça va?
4: Oui, ça va bien, merci. Et vous?
2: Oh bah, écoute, nous, on est contents, on est là, on sait qu'il y a des filles qui vont gagner, c'est magnifique. Alors, tu as 33 ans, je le rappelle. Tu habites à Tartas, dans les Landes.
4: Oui, c'est ça.
2: Tu es en concubinage avec Mathieu et tu as 2 chiens et 1 chat.
4: Oui, toujours.
2: Ah, super. Qu'est-ce que tu vas faire ce week-end? Tu ne travailles pas aujourd'hui, j'imagine?
4: Non, je ne travaille pas. Je suis en week-end. Et ce week-end, du coup, ça va être tranquille à la maison. Jardinage. Aujourd'hui, on va profiter du beau temps pour jardiner avant l'arrivée de la pluie.
2: Ah, ça va se gâter le temps même chez toi, dans les Landes?
4: Je crois, oui. Mais pour le moment, on profite du soleil. Il y a du soleil, on en profite.
2: Ah, ça c'est bien. Donc lundi, on reprend le travail, c'est ça?
4: Ouais, c'est ça.
2: Et peut-être qu'on Alors, gagne oui. le séjour à Foura, peut-être.
4: Mais peut-être, on y croit.
2: Est-ce que tu as déjà visité la région? Est-ce que tu as déjà fait la croisière? Et est-ce que tu connais le Fort Boyard?
4: Oui, je connais le Fort Boyard. J'ai déjà été dans la région et je suis une grande fan de Fort Boyard. Surtout quand j'étais petite, j'adorais regarder.
2: Et voilà.
3: Et combien de temps, Fort Boyard?
2: 25, bah moi j'ai fêté les 30 ans il y a quelques années, donc j'imagine qu'il y a un peu plus de 30 ans. Voilà. Donc tu as dû me voir revêtue de ma combinaison
3: rouge
2: en nylon, tout ouais. ça. J'ai toujours été extrêmement à mon avantage dans cette émission. On va tout de suite marquer le premier point. On va parler loto. Alors, écoute bien. Le tout premier numéro à être sorti au loto donc la première fois qu'il y a eu un tirage du loto, c'est-à-dire il y a moult temps, eh bien, il paraît que c'est le 27. Est-ce que c'est vrai ou faux, top chrono?
4: Faux.
2: Eh bien, t'as bien raison, le premier numéro tiré au loto, c'était le 31, c'était le 19 mai 1976. Et donc, c'était pas du tout le 27, ça veut dire que tu as un premier point.
5: Bon, Marilyn, moi je suis très très content de te retrouver, parce que t'es la dernière.
6: Bonjour.
5: Ah bonjour Marilyn, t'étais avec nous hier et tu es la seule de mes candidates, t'es la rescapée. Marilyn, tu sais que tous mes espoirs reposent sur toi aujourd'hui.
4: Oh oui, j'aimerais bien, je croise les doigts.
5: Bah moi aussi, avec Ici Alsace, t'étais avec nous, je l'ai dit hier jeudi, t'habites toujours à Haguenau, t'as pas déménagé depuis hier, tout roule.
4: C'est bien.
5: Bon, oui. Dis-moi, on t'a parlé de ton passage à la radio hier, t'as eu, je sais pas, des coups de fil, tes enfants oui. T'ont écouté?
4: Oui, les enfants, les amis, j'ai branché tout le monde.
5: Waouh, super. Bah, ça fait plaisir. On salue Alexandre et les Benjamins, tes enfants. Et puis le petit Lilian, hier, tu nous as raconté que t'achetais les Ninjago, les cartes Pokémon pour lui.
4: Voilà, c'est ça.
5: Ah ouais. Je sais pas, comme t'aimes les brocantes, il y a une brocante du côté d'Haguenau, par exemple, ce week-end ou pas? Non,
4: non.
5: Qu'est-ce que tu fais ce week-end, week-end du 8 mai, un peu prolongé? T'as des choses de prévues ou pas, Marilyn?
4: Ben, la semaine dernière, j'ai cassé mon bras, donc je suis clouée.
5: Oh là là, bah, tu peux marcher quand même, t'as les jambes.
4: Voilà, j'ai cassé le radius, justement, mon bras gauche.
5: Écoute, du moment que tu as la tête et les jambes, là j'ai besoin de la tête, allons-y tout de suite, midi 11, c'est la finale, et je sens qu'on va à Foura. Ah oui,
2: allez,
5: on est prêt à y aller. Ah, c'est beau, ça tient. Ta-da-da-da. Ta-da-da-da.
2: Qu'est-ce que c'est pompeux, cet hymne?
5: Ouais, mais c'est la tradition.
2: Oui, bien sûr.
5: Marilyn qui est mariée à Alain, depuis combien de temps d'ailleurs?
4: 45 ans.
5: Ah oui, c'est bon,
2: voilà, on se l'est dit hier.
5: Selon une croyance antique, se marier au mois de mai porterait malheur. Selon une croyance antique, se marier là, ça porterait malheur. Vrai ou faux? Top chrono, 5 secondes.
4: Ouais.
5: Bah t'as raison, parce que selon une vieille croyance, mariage en mai ne fleurit jamais. Une idée qui remonte à la Rome antique, parce que c'était associé au rythme des morts. Mais ça reste en tous les cas en France un mois le plus populaire pour se dire oui.
2: Ah bah c'est les...
5: Ah oui.
2: Voici le mois de mai, en mai fais ce qu'il te plaît. Alors Laura un point, Marilyn un point, et là tout de suite on part avec les frérots de la Vega. On va écouter le chant des sirènes, vous écoutez ici, on vous aime, à tout de suite.
5: Encore une chanson écrite pour vous ça.
2: Évidemment.

0: Elles font tadadadam, tadadadam,
1: c'est
0: les
1: vrai.
0: Sirènes.
1: Ben ouais. C'est exactement ce qu'elles font, c'était le chant des sirènes, c'était Frérot de la Vega, à 12h15.
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0: Nous sommes au taquet avec Laura qui joue avec ici Gascogne et Marilyn qui joue avec ici Alsace. Alors, Dudon, on n'en a pas parlé. Il paraît que si t'étais un animal, t'aimerais bien être un chat. Pourquoi un chat ?
3: Parce que ça se prélasse toute la journée. J'aimerais bien être un chat. C'est un esprit libre.
0: Un esprit libre. Bon, c'est vrai en même temps que ça dort, ça se promène, ça chasse les souris, ça fait pas grand-chose.
3: C'est ça.
0: Oui, voilà, on est d'accord que c'est quand même assez cool. Alors, je ne t'ai pas demandé, mais tu aimes bien aller au karaoké? Tu connais bien les chansons françaises? Tu aimes chanter?
3: Moi, j'aime chanter. J'aime bien chanter, chantonner dans ma voiture, dans la salle de bain. Moi, j'aime bien.
0: Donc, tu connais bien, ça t'arrive de faire des petits karaokés quand même?
3: Oui, ça m'arrive.
0: Très bien, parce que là, tu sais, c'est le quiz musical et il va falloir trouver les mots dans la chanson. Tu vas écouter une chanson de Serge Gainsbourg. Tu vas voir que la chanson démarre, ça va faire pouette-pouette deux fois.
1: Oui.
0: Et les pouette-pouette deux fois, faudra que tu trouves quels sont les mots. Donc c'est Serge Gainsbourg, on écoute, c'est parti.
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0: 13. Alors, j'avoue, j'en ai pas vous, mon amour, avant d'avoir eu poète poète de vous, mon amour. Qu'est-ce que c'est, les deux mots? Top chrono, 10 secondes.
1: Alors, le premier, c'est bavé.
0: Ouais.
1: Et ensuite, d'avoir eu vent.
0: Bavé et vent, et bah, tu sais quoi? On écoute tout de suite la chanson.
2: J'avoue, j'en ai bavé, pas vous.
0: Premier point.
3: Bravo.
0: Avoir vent de vous.

0: tu as 2 points de plus, ça te fait 3.
1: Laura, c'est bien. Marilyn, est-ce que tu, si t'étais tombée sur la javanaise, t'aurais identifié les deux mots ou pas?
2: Non. Oh là là.
1: Super chanson de Gainsbourg. Oh là là. Ouh, t'en m'inquiète un peu, ça.
2: Oh là là.
1: Marilyn, t'es ma dernière, my everything, my last, my love.
2: Oh, my love, my first.
1: Ah oui, allume des bougies, fais autre chose que les doigts, parce que je suis pas sûr que ça suffise. Toi aussi, si t'étais un animal, tu serais un petit chat, dis donc.
0: C'est vrai que les chats, c'est quand même tranquille. Hein. Enfin, ça dépend chez qui t'es. Hein.
1: Attention, Marilyn, c'est du training. Qui chante? Qui chante? Là? Oui, c'est qui chante là? On est vraiment mal. C'est donc pour vous. Je suis mal.
0: Allez.
1: Non, attendez. Elle aimerait déjeuner avec Brad Pitt. Je suis un peu jaloux. Qu'est-ce que c'est que cette histoire de Brad Pitt?
2: Mon acteur préféré.
1: Ah, acteur préféré. En même temps,
0: il est très très beau, Brad Pitt. Moi, j'aime. Ah oui, j'aime pas les blonds, mais Brad Pitt, c'est quelque chose.
1: Mais allez, on va passer au coup. Ça va, 5 minutes, hein, Brad Pitt. Bon. Marilyn, concentration. Voici une chanson de Florent Pagny. On est sur du tube. La chanson, comme tu l'as compris, évidemment, va s'arrêter à 2 reprises. Et quand ça s'arrête, ça fait Valérie.
0: Pouet, pouet.
1: Elle le fait si bien.
0: Pouet.
1: On y va. Bonne chance.

0: Je vous prends que les débuts de chansons, hein. C'est que les débuts de chansons, donc ça peut vous aider. Savoir sourire à une qui passe.
1: Une
0: inconnue, je note. N'en garder aucune trace, sinon celle du savoir aimer sans rien attendre en retour. Inconnu et quoi ? Quel est le deuxième mot ? Sinon celle du... Du quoi ?
1: Je ne suis pas passe.
0: Ouais. Bon, vérifions.
2: Savoir sourire. Alors.
0: Et bah voilà, une inconnue.
3: Un point déjà.
0: Déjà.
2: Garder aucune trace, sinon celle du plaisir.
0: Plaisir, Marilyn, le plaisir.
3: Et bah ça fait un point.
0: Oui,
3: ça,
0: ça fait un point.
3: Deux pour Marilyn, trois pour Laura. Et là, tout de suite, on part. Ah là là là, 1978, un groupe que j'adore. Hold the line.
0: Oh, j'étais toujours pas né.
3: Moi j'étais né, j'étais en boom. Mon petit gars. Et on chantait tous sur Toto. Vous écoutez ici, on vous kiffe, à tout de suite mes chéris.
0: Elle est tiague ou pas?
3: Bam bam bam bam. Pas à 12 ans.

0: bon ça le week-end. Toto Mythic on the line. 12h23, que de la bonne musique.
1: Ah ouais, que de la bonne musique. Allez, jingle.
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1: Nous jouons avec Laura qui a 3 points, qui joue avec ici Gascogne, et Marilyn qui joue avec ici Alsace qui a 2 points. Alors, on n'en a pas parlé quand tu as joué avec nous, ma petite Laura, mais il paraît que tu as rencontré Yannick Noah.
3: Saga Africa, ambiance de la brousse. Saga Africa, attention les secours. Saga.
1: Alors, il paraît. Eh oui, on adore. Il paraît qu'il est passé dans un festival près de chez toi. Et alors, qu'est-ce qui s'est passé?
4: Eh ben, j'ai fait le pied de grue. Je savais où il logeait, dans quel hôtel il logeait. Donc, j'avoue, je suis allée traîner devant l'hôtel. C'était dans un petit village à côté de chez mes parents. Donc, je suis allée traîner innocemment comme ça pour voir si. Par hasard, je pouvais le croiser. Et par hasard, j'ai pu le croiser en attendant quelques minutes ou longues minutes.
1: Ouais, voilà. Longues minutes. Et du coup, t'as fait un selfie avec lui, c'est ça?
4: Ouais, j'ai fait un selfie avec lui. Ouais, c'est ça. Pourquoi ça vaut le coup d'attendre?
1: Mais on l'adore, Yannick Noah.
4: On l'adore.
0: Est-ce que vous voulez prendre une grande claque? Je viens de vérifier. Non, mais c'est énorme. Trouve la date de sortie de Saga Africa.
1: Saga Africa, je dirais 90.
0: Ouais, 91. 35 ans.
1: Bah oui, c'est, mais.
0: Non, mais la claque.
1: Bah oui, chérie, oui. Bah,
0: coup
1: écoutez,
0: de pelle.
1: Tous les jours, il nous sort des trucs comme ça, tu sais. Donc, tu l'as déjà vu en concert, Yannick Noah?
4: Eh oui, du coup, j'étais allée le voir le soir au festival.
1: Voilà, on adore. On l'adore.
4: On adore.
1: Alors, écoute bien, tu as 3 points. Si tu remportes les 5 points maintenant, c'est direction la finale et direction Fort Boyard. Alors, attention, écoute bien, tiens une petite ambiance royale. Alors, une ambiance de musique royale. Pourquoi? Parce que nous allons parler royauté. Quelle fleur est le symbole de la royauté en France? Quelle fleur est le symbole de la royauté en France? Top chrono, 10 secondes.
4: La fleur de lys.
1: Padam, pam, padam. Et oui, c'est dès le Moyen-Âge, elle est devenue l'emblème de la monarchie française, notamment sous Clovis Ier. On la retrouve partout sur les armoiries des rois, en particulier celle des Capétiens. C'est le symbole du pouvoir. Eh bien, ça veut dire que, as 8, tu es parti pour aller rencontrer le père Fourat, passe-partout et passe-muraille.
0: Marilyn, c'est pas bon ça.
5: Oh là là.
0: Ah oui, non, la Marilyn, t'étais mon espoir, t'étais mon joyau, et là.
1: C'est pas grave.
0: Marilyn, on a passé un bon moment et on va continuer encore pendant quelques minutes, mais tu l'as compris, ça ne suffira pas.
1: Eh oui.
0: Et une fois de plus, nous donnons raison à Valérie Damido, qui aura 3 candidats encore en lice, et forcément, ce sera un candidat de Valérie.
1: Eh
0: qui
1: oui, bah
0: mais
1: oui.
0: Je vais peut-être prendre le coaching d'un des candidats, forcément.
1: Bah, oui, bah ça, on est obligé. Hein.
0: Alors, on a parlé de tes rencontres, pour Laura, mais toi, c'est Enrico Macias.
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0: Alors c'était à Saint-Tropez. Saint-Tropez, avec qui t'étais?
7: Avec ma fille, elle était petite.
0: Ah, il y a une petite anecdote quand même, hein.
7: Ah oui, j'ai insisté pour qu'elle aille le trouver dans la rue et puis qu'elle lui fasse un bisou. Et vraiment, il était en sueur, c'était au mois d'août, donc elle m'en veut encore.
0: Elle s'en souvient
7: encore.
0: C'était du collage, quoi. Ben oui.
1: Bah oui.
0: Oui, il avait chaud. Alors, pareil que tu ressors dès que ta fille t'embête, pareil que tu ressors la photo pour l'embêter. Regarde, quand t'étais.
7: Non, voilà.
0: Non, mais sérieux. Marie. Pour
7: l'embêter.
0: Bon. Marilyn, je vous rappelle.
1: On va jouer pour le plaisir.
0: Oui. Ça, de toute façon, on n'a pas d'autre choix. Marilyn, voici ta question.
1: On va mettre la musique d'abord, tiens, écoute.
0: La musique de quoi?
1: De ta question.
0: Ah oui.
8: Les animaux, les petits chats, surtout. J'aime aussi bien les chevaux.
1: Eh oui, les chevaux, évidemment.
0: Ah ouais, c'est les animaux de Renault. Quel métier consiste à redonner aux animaux morts l'aspect qu'ils avaient de leur vivant? Quel métier consiste à redonner aux animaux morts l'aspect qu'ils avaient de leur vivant? Top chrono, 10 secondes. Comment tu dis ?
7: Taxidermiste.
0: Tu termines sur une bonne note, parce que oui, c'est bien taxidermiste qui consiste à préserver la peau de l'animal. Je sais à quel point tu aimes les animaux. Tu pars avec les honneurs, parce que t'as 7, hein. C'est du chouïa, hein. C'est du chouïa.
1: C'est du chouïa.

0: Au jeu du disque rayé.
1: Ah oui.
0: 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Et comme ça, vous partirez en vacances. On reprend la demi-finale.
2: Oh,
0: ah, ça y est, c'est reparti.
2: Reine des couleurs et des pinceaux.
0: Oh mon Dieu.
2: Je transforme les maisons sans coup de marteau. À la télévision, j'ai redonné vie à bien des salons. Avec énergie, humour et décoration. Qui suis-je?
0: Oh, Valérie Laligo.
2: Ouais, wow. Il t'en forme, le père Fouras.
0: Alors, le père Fouras, si tu nous écoutes, je t'embrasse très fort. Tu as vu, tu peux compter sur Eric pour te donner des idées devinettes. Alors, Agnès et Hélène étaient mes candidates. Évidemment, il a fallu départager tout le monde.
1: Qui vous trahit?
0: Bah, qui me trahit? C'est le sort en a décidé ainsi. Je vais jouer avec Agnès. Hélène, tu vas jouer avec la petite personne.
1: Hélène, tu es déçue?
3: J'espère que je vais pas perdre, quoi, du coup. Je
2: vais oh, la pression qu'elle me met.
0: Aïe, aïe, aïe, aïe, aïe, mon Dieu, mon Dieu. Alors, Agnès qui a joué avec nous mercredi. Agnès qui a un petit chat qui s'appelle Laurette, qu'on appelle Robocop. Comment tu vas, Agnès?
4: Oh, chère Valérie, je vais bien. Je suis en pleine forme, là.
0: Tu sais que j'ai vu ta vidéo où tu danses pour c'est magnifique.
4: Ah.
0: Mais c'est magnifique.
1: Des lunettes là, fou.
4: Oui. Qu'est-ce que je fais aujourd'hui?
0: Bah, je l'ai vu hier la vidéo. Tu danses comme une petite folle. C'est super.
4: Ah, oui.
0: Dis donc, t'as la patate, hein?
4: Oui, oui. C'est-à-dire que j'ai une autre vidéo qui est mieux, une sorte de pub. Où je suis en Michael Jackson féminine.
0: Là, mais tu vas nous envoyer ça tout de suite, tout de suite.
4: Je vais vous l'envoyer sur le WhatsApp.
0: Eh ben, j'espère bien. Alors, ma petite chérie, on va tout de suite marquer le premier point. Je t'emmène en Autriche.

0: Ah, ça, c'est Sylvie Vartan dans Émilie Jolie. Ah là là, qu'est-ce que j'ai aimé cette comédie musicale. Et on va parler d'Autriche et d'autruche. Parce que il paraît que l'Autriche, le pays, tient son nom de l'autruche, l'animal. Est-ce que c'est vrai ou faux? Top chrono, 5 secondes.
1: Faux pour moi.
0: C'est totalement faux. Le nom de l'Autriche vient de l'ancien allemand Österreichi, qui signifie royaume de l'Est. Rien à voir avec l'autruche. Bravo, premier point pour Agnès.
2: Bon, Hélène, qui me met un bon petit coup de pression. Moi, je suis ravi de t'accueillir, Hélène. Effectivement,
1: ouais.
2: Mardi, t'as joué avec Valérie. Mais là, on va y arriver, là, Hélène.
1: On va sauver l'honneur d'Éric aujourd'hui.
2: Bah oui, s'il te plaît, parce que j'ai perdu cette pour Marilyn.
0: Comme tu es gentille, Hélène.
2: Tu es généreuse. Ah, mais Hélène, t'as envie d'aller à Fourin. Tu connais un peu la région ou pas, d'ailleurs?
1: De loin, je connais le fort, mais je suis vraiment jamais allée vraiment.
2: Eh ouais, tu t'es jamais approché parce que là, avec le bateau, vraiment, tu vas tourner tout autour du fort et tu vas voir, on n'est pas très loin, hein, on peut pas trop s'approcher, mais on le tutoie du regard quand même. Hein. Ah oui.
1: Ça devrait être bien.
2: Et l'ambiance camping 3 étoiles, ça te dirait bien aussi?
1: Oui, ça serait pas mal avec les enfants et tout.
2: Bah ouais.
0: Il est très beau le camping. Hein. Hop, ouais. Hop.
2: Non, regardez, t'as trois enfants, hein. Théo, Jules et Roméo. Ils ont 13, 9 et 3 ans.
0: Marie, ils vont se régaler hier.
2: Ah oui, mais bien sûr. Ouais. Puis Jérôme aussi, avec qui tu es marié. Bon, dis-moi, on va jouer tout de suite ou on attend un peu?
1: Eh bien, on y va.
2: Je crois que la réalisatrice, elle a donné la réponse. Tu vois, elle a envoyé le truc. Elle a dit, ça suffit, les gars, le week-end, j'ai envie d'y partir. Il y a des frites à la cantine. Qui est fermé aujourd'hui, d'ailleurs, la cantine. Voici la question et une illustration musicale.
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2: Alors ça, moi je reconnais pas, mais il paraît que c'est Serge Lama, ça je connaissais pas du tout.
0: Ah bah je connaissais pas non.
2: Serge Lama sur cette chanson, ok. Voici ta question, Hélène. Un homme boit en moyenne 60 000 litres d'eau tout au long de sa vie. Top chrono, 5 secondes, vrai ou faux? 60 000 litres d'eau toute sa vie.

0: ouvrir.
1: Alors écoute, ça correspond à environ 2 litres par jour jusqu'à 80-85 ans. Et donc, oui, ça fait bien 60 000 litres d'eau. Bravo! Oh Hélène! Oh, je sens que j'ai fait le bon choix.
2: On est bien parti. Allez, donc ça fait un point Agnès, un point Hélène. Et là, vous écoutez ici et on part avec Céline Dion. Les derniers seront les premiers. Vous écoutez ici, on vous aime, à tout de suite.

0: visionnaire, Jean-Jacques Goldman. Il a pensé à Hélène. Les derniers sont les premiers. C'est tout pour moi. C'est tout pour le jeu d'aujourd'hui, ça.
1: Jingle.
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0: Il y avait Céline Dion, j'ai oublié de le dire.
1: Nous sommes au taquet avec Agnès et Hélène qui ont un point chacune. Agnès, hein, qui a chanté avec les chœurs d'opéra pendant 20 ans. Et du coup, tu as chanté Diego au concert de Johnny au Stade de France en 98.
3: Oui, avec les chœurs de Pierre Molina, c'était fabuleux sous la pluie.
1: Bah, je sais, j'étais là, j'étais journaliste. Avec Jean-Claude Camus qui a dit, c'est le chœur gros.
0: Quand il a dû annuler, là.
1: Il pleuvait tellement, mon pauvre chou, si tu savais. J'étais journaliste, j'ai fait le reportage, j'ai pleuré, parce que moi, je suis fan de Johnny. Donc, t'as chanté Diego. Diego! Libre dans sa tête. Alors écoute, Diego, libre dans sa tête, t'as chanté, donc tu connais bien les chansons. C'est le quiz musical, on va te faire écouter deux chansons, deux tubes, un après l'autre. Il y a un point par artiste que tu trouves. C'est premier titre, écoute bien, tu me dis qui chante.

0: Alors attention, 10 secondes, qui c'est qui chante?
1: Alors je vois pas. Hélas, je vois pas.
2: International.
0: Shape of You, c'était Ed Sheeran. Ed Sheeran, c'est tellement bien Ed Sheeran. Bon, c'est pas grave, peut-être que tu vas te rattraper avec le deuxième artiste. Écoute bien, c'est une femme, c'est un tube. Et toi, c'est obligé, tu connais, parce que c'est un truc hyper dansant.

0: Oh là là.
1: Qui c'est qui chante?
2: Ah, c'est pas mon fort, ces chanteurs-là, justement. C'est ça, là.
1: Aïe, aïe, aïe.
2: Je m'y attendais pas et je vois pas. Bon, ben.
1: C'est
2: ma chance pour ces chanteurs-là.
1: Amy Stewart. Onward. Allez, eh bien, on reste à un point.
0: Elle a donc pas marqué de points sur ce quiz musical, on est
1: non.
0: d'accord. Oh là là ! Qu'est-ce que j'aperçois du haut de ma vigie ? Ça serait pas la victoire ! Ça sent bon la victoire, Hélène !
1: Tout ce qui est peau de l'ours, tout ce qui est peau de l'ours, je répète, tout ce qui est peau de l'ours.
0: Hélène, tête de tigre !
2: Oui.
0: Bon,
2: on
0: Hélène,
2: va gagner.
0: Bah écoute, on est pas mal là.
1: Ouais.
0: On peut peut-être profiter méchamment du fait qu'elle a pas répondu pour encaisser deux points.
1: Mmh.
0: Ah, alors comme ça, on n'a pas le temps quand vous faites ça, c'est ça, faut y aller.
1: C'est pas ça, ça m'énerve, alors je suis un peu vénère, tu sais, okay. Tu me connais, donc ouais. Voilà, ça veut pas dire ça. Ça
0: pour stylo bic, la marque se plaint de
1: du châtiment. Si tu savais comme la marque même.
0: Bon, eh bien je ne parlerai pas de l'Ouest américain où tu as envie de te rendre pour tes 40 ans. Non, j'en parlerai pas, c'est pas grave, mais je le dis quand même. Oui, bon, ça va. Bien sûr, c'est là où elle a envie d'aller.
1: Bah je sais, je sais.
0: Avant d'aller dans l'Ouest américain, on va aller dans la victoire. On va passer la ligne.
2: Et on va aller à Pourra, ça va.
0: Bien sûr. Mais je t'attends. Alors, déchaîné. Deux chansons, voici la première, à toi de reconnaître qui chante.

0: Hélène, je crois en toi. Quelques secondes de réflexion.
1: Irène Cara, Flashdance.
0: Irène Cara, la comédie musicale Flashdance, et le titre...
2: Wow.

0: Eh ben écoute Hélène, on est bien, on a un point de plus, ce qui nous fait deux. Mais c'était pas fini car on peut en marquer un troisième. C'est tout ce que je te souhaite avec un nouvel artiste à identifier. Tu es concentrée Hélène ?
1: Je suis prête.
0: Allez, on y va.

0: Et c'est qui? Top chrono.
1: Kiss.
0: Comment tu m'as dit?
1: Kiss.
0: Kiss. Je le note.
2: Et c'est une...
0: C'est une bonne réponse, oui, bien sûr.
3: Was meant for loving you, baby.
2: La vigie est en feu.
0: La vigie, le père Foura n'en peut plus. Oh Hélène, je vois.
2: Je viens d'avoir un texto du père Foura qui me dit: faites bien attention,
0: je vois des
2: ça
0: clés.
2: Va péter.
0: Je vois des clés de camping.
2: Allez.
0: Oh, je vois un bateau.
2: Agnès 1, Hélène 3. Et là, tout de suite, on va chanter avec Florent Pagny la dernière chanson du monde. Vous écoutez ici, on vous aime. À tout de suite.

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3: ICI, nous sommes avec Agnès qui a un point, Hélène qui a trois points. Alors, Agnès.
4: Oui.
3: Ah là là là là.
1: Qu'est-ce qu'il y a ?
3: Mais rien, je dis qu'Agnès n'a qu'un point, donc elle peut se rattraper. Alors, il paraît qu'une fois, on n'a pas raconté cette anecdote. Dis donc, il paraît que tu as un talent inutile, tu sais jongler avec des balles.
4: Ah, j'aime bien jongler, mais chez moi, pour m'amuser, attention. Hein.
3: Eh, mais c'est pas un talent inutile, hein, c'est un bon talent. Tu jongles avec combien de balles ?
4: Trois.
3: Bah, c'est beaucoup. Moi, je sais que c'est beaucoup. C'est très dur, moi, je trouve, de jongler. Voilà.
4: Non, c'est pas dur et ça détend beaucoup. Il suffit de s'entraîner.
3: Ah oui, c'est ça, toujours pareil, il faut faire les choses, quoi. Alors, il paraît qu'une fois, t'as failli quand même te retrouver avec une armoire sur ta tête.
4: Oh !
3: Ah bah oui,
4: vraiment, c'est un sketch à écrire parce que les pompiers se sont pas déplacés, les policiers se sont déplacés, et puis il y a de quoi écrire. C'était surréaliste parce que le chef des policiers qui avait soulevé l'armoire s'est enroulé dans mon store du côté de la chambre, il pouvait plus se dérouler, enfin les on regardait effaré. Enfin, c'était très drôle.
3: Oui, parce qu'elle a voulu, ranger.
4: J'ai dit, vous êtes déroulé de quel côté ? Vous êtes enroulé, il me dit à droite. Si vous n'avez qu'à vous dérouler du côté gauche. Il s'est déroulé, ce qui est incroyable. Puis à la fin, il a appelé avec son appareil. Là, il dit, ben, ça y est, ça s'est bien déroulé. On a redressé l'armoire.
3: Mmh. Et voilà,
4: c'est dément.
3: Elle s'est pris quand même l'armoire comme ça, qui était coincée. Elle était coincée sous l'armoire entre le lit. Enfin, c'était.
1: Mais faut pas jongler avec les armoires, on l'a
3: toujours dit. Bah écoutez, voilà. Elle a jonglé avec les armoires. Alors écoute bien, c'est ta dernière question. C'est la question à 5 points. Il faut que tu la remportes. Tiens, je te mets une petite tambour.
1: Oula.
3: Ah oui, Mission Impossible à la flûte, c'est magnifique. Ah bah ça, on adore. On adore. Alors écoute bien. Quel mot d'argot désigne à la fois une fausse note et un journal ? Quel mot d'argot désigne à la fois une fausse note et un journal ? Top chrono, 10 secondes.
4: Fausse note et un journal, je coince, non, c'est foutu.
3: Et c'est un canard ! Un canard !
4: Oh, quel bêta je suis aujourd'hui.
3: Oh, mais non, faut pas dire ça. Bon, bah, écoute, on sait là déjà que, bon, c'est Hélène qui ira à peut-être Foura. On verra.
1: Vous savez, Agnès, c'est comme une clé qui tombe à l'eau. Depuis ma vigie, je la vois aller, là, voguer avec les méduses.
3: Oh, mon
1: pauvre Agnès ! Au revoir, Agnès !
4: Au revoir !
1: Oh Hélène.
4: Oui.
1: Ah t'as gagné, hein. Enfin t'as gagné.
3: Attends, on va essayer de voir si elle gagne, si elle trouve vraiment la dernière question.
1: C'est déjà un bon accessit quand même sur la phase finale, puisque tu es en tête et que là de toute façon tu seras avec nous avant 13h. Mais voici cette question qui te permet d'asseoir toute ta suprématie.
3: Oui, mais on va d'abord écouter la musique.
1: Mais elle arrive, regardez.
3: C'est ma chanson préférée.
1: C'est votre chanson préférée ?
3: Ah, j'adore.
1: Ah, vous aimez la littérature française, vous, hein ?
3: Non, moi j'aime la chanson parce que c'est la chanson du film.
1: Ouais, ouais. Non, je dis ça, mais mes enfants, ils n'arrêtent pas de chanter ce truc-là à la maison.
3: Mais c'est surtout la musique du film.
1: Bah oui, le film, on peut même le citer, Valérie, puisque voici la question. À qui doit-on la comédie Un petit truc en plus? Et donc la comédie dont on parle. Bah, à qui en est le réalisateur, entre autres, hein, voilà. Top chrono, 10 secondes. Petit truc
4: Arthus,
1: en plus.
4: Peut-être.
1: Arthus, mais bien sûr, oui. Je dis entre autres parce qu'il en est le réalisateur, le scénariste, l'acteur principal. Je crois qu'il y a eu plus de 10 millions de spectateurs en salle, hein, sur ce film. Gros carton. Bah, gros carton pour toi, Hélène, aussi. Bravo.
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3: C'est la finale. À ma gauche, Laura. Elle joue avec Ici Gascogne. Elle a 33 ans, elle habite Tartas. Et croyez-moi, elle va pas s'en laisser compter. C'est pas une tartasse. Elle a deux chiens, Ice et Oreo. Elle fait de la Zumba. Et croyez-moi, la Zumba, ça mène à tout. Surtout à Foura. à ma droite,
1: Hélène, qui, on ne sait pourquoi, a joué avec Valérie D'Amido mardi, mais qui a choisi aujourd'hui vendredi de jouer avec la team des winners. Elle habite à Pau. Oui, elle est mariée à Jérôme. Elle n'aime pas du tout les activités à sensations, mais surtout, elle a un porte-bonheur, un collier qu'elle porte toujours depuis ses 30 ans qu'il n'a jamais quitté et qui va vous prouver dans un instant qu'elle va gagner. Oui.
3: Ah là là là là, Laura, Hélène, mes candidates de la semaine, mon Dieu, comme je suis fière de vous.
1: Hélène est avec moi aujourd'hui.
3: Oui, oui, mais enfin bon, allez, qui l'a amenée en finale, c'est, hein, voilà. Alors, mes petites chéries, bon bah là, laquelle des deux va partir à Foura, laquelle des deux va gagner la cafetière? Eh bien, nous allons l'apprendre immédiatement, car nous allons jouer au bingo. Alors, pour encourager ma petite chérie, je vais te faire écouter un petit coup de calot.

0: On adore, moi j'adore Calogero. Hein. Tu l'as déjà vu en concert?
1: Oui, plusieurs fois.
0: Oh là là.
1: Avec ma maman.
0: Oh là là.
1: Elle j'adore, est fan, donc.
0: J'adore. Bon, allez, on va tout de suite faire ce bingo. Et le bingo, il est simple. À mon top chrono, tu vas avoir 10 secondes pour me donner un maximum de mots étrangers, c'est-à-dire anglais, russe, espagnol, que sais-je. Un maximum de mots étrangers qu'on utilise au quotidien dans la langue française. Un maximum de mots étrangers qu'on utilise dans la langue française. Top chrono, 10 secondes.
1: Bruschetta, to-do list, checklist, check-up.
0: Alors, il y en a, tu m'en as donné 4, il y avait plus simple, il y avait babysitter, bazooka, bunker, boss, bowling, boycott, brunch, casting, interview, hobby, patchwork, hold-up, kidnapping, razzia. Donc tu m'en as donné 4, c'est déjà pas mal.
2: Hélène, ici Béarn Bigorre.
0: Je m'appelle Hélène.
2: Hélène, Valérie t'a amené en finale, mais elle ne t'a pas amené jusqu'à Fourat. Et c'est moi qui vais t'emmener jusqu'au camping de Cadoré.
0: Bien sûr.
1: Oui.
2: On a envie d'y croire. Bah, on a plus qu'envie, on va y aller.
0: Je joue de la musique. Fais de la musique.
2: Hélène, dis-moi que tu veux partir. Allez.
1: Je veux partir.
2: Oui, voilà. Allez, on y croit. Hélène, pour t'encourager, un petit clou-clou. C'est la fleur de lys qui est à l'honneur aujourd'hui, 8 mai, c'est les Magnolias de Claude François pour t'encourager. Voici ton bingo. Tout se joue maintenant, les compteurs étant à zéro. Elle a marqué 4 points. Tu as compris qu'il faut marquer 5 points pour l'emporter. Ok, Hélène.
0: Ah, ok.
2: Hélène, je te demande en 10 secondes un maximum de mots français, de la langue française, qu'on a pour habitude d'utiliser ou qu'on entend à l'étranger. C'est donc le défi inverse. Maximum de mots français utilisés à l'étranger. Top chrono, 10 secondes.
1: Bonjour, voilà, merci. Boutique, façade, cuisine, croissant, champagne, omelette, bon appétit,
2: ben
1: c'est
2: oui.
1: La vie.
0: Ouais, c'est bon,
2: oui,
0: bon appétit,
2: oui,
0: t'as
2: oui.
0: gagné. Oui, tu as gagné. Oui,
2: envoyez-moi la musique, c'est gagné.
0: Mais tu te calmes.
2: Oui.
0: Ah là là là là. Alors, bravo. Il y avait baguette, il y avait crème brûlée, il y avait café croissant, tu l'as dit.
2: Elle en a assez.
0: Il y avait flambé, sauté, enfin
2: ouais,
0: bon, qu'est-ce que vous voulez que je vous dise.
2: Ouais.
0: Alors, ma petite chérie, tu as gagné le séjour pour 4 personnes à Foura. Tu vas, voilà, c'est quand même bien, pour 4 personnes. Tu vas dormir 2 nuits au camping, le Cadoré. Tu vas surtout aller voir Fort Boyard avec la compagnie Interil.
2: Je vais t'accueillir.
0: Voilà. Tu vas dîner au restaurant le 31 à Foura. Je rappelle à tout le monde qu'en ce moment, il y a un appel aux dons qui est lancé sur fondation-patrimoine.org pour préserver Fort Boyard qui est en train de se fragiliser à cause du temps et de la mer. Donc ça, c'est une cagnotte importante. Mmh. Et fondation-patrimoine.org pour sauver Fort Boyard. Donc ça... C'est le premier cadeau. Le deuxième cadeau, je te laisse le dire parce que t'adores.
2: Je vais le dire, mais est-ce que Hélène est contente?
0: Hélène, elle est contente.
1: Oui, mais je suis super ravie d'avoir gagné avec Eric.
2: Ah, ben ça.
0: Et voilà.
2: Ça fait plaisir. Bon, effectivement, Laura, son souci, il y a toujours des beaux cadeaux. C'est la machine Nespresso Manongo avec ses 32 dosettes et ses 6 verres en verre. C'est une très belle machine à café et on te l'envoie très vite à la maison.
0: On vous embrasse, les filles, on vous remercie. Nous, la semaine prochaine, on n'est pas là. Nous sommes en les meilleurs moment de l'émission.
2: C'est vrai.
0: Voilà, on se retrouve le 18 mai. Merci à Céline à la réal, à notre Lady Di, à nous à la technique, Maître Coupez au savoir, Laura au standard. Éric Bastien, bonnes vacances.
2: Oh oui.
0: Allez, Père Foura, on t'embrasse, j'embrasse très fort toute l'équipe de Fort Boyard que j'aime infiniment.
2: Et les équipes d'ici La Rochelle.
0: Et les équipes d'ici La Rochelle, bien évidemment. De toute façon, je viens vous voir bientôt parce que j'arrive à l'île de Ré, les gars. Allez.
2: Là, donc
0: bah, je vais à La Rochelle chez mes potes et ensuite à l'île de Ré.
2: Partez tous.
0: Allez, rendez-vous le 18 mai et la semaine prochaine pour les meilleurs moments de l'émission. Allez, bon week-end à tous. J'ai envie de vous dire, amusez-vous bien, kiffez bien. Puis on se retrouve quand, Eric ?
2: On se retrouve lundi avec grand plaisir entre 12h et 13h pour au taquet.
0: Allez, yallah.

0: un plaisir d'écouter Desiree. C'était Life. Bon réveil.
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0: Et toujours un plaisir de démarrer la journée avec vous. Bonjour, on espère que la nuit a été bonne. L'équipe d'Alefto est au rendez-vous. Saveria, Mélodie, Fabien, Christophe et Valentine Letesse. Bonjour Valentine.
3: Bonjour Johan, bonjour à tous.
0: Et ce matin, on parle de la sélection des Bleus pour la Coupe du Monde de foot.
3: Didier Deschamps a dévoilé sa liste des 26 joueurs sélectionnés et il y a des surprises. C'est l'info du jour dans une demi-heure.
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0: Vendredi 15 mai, excellent réveil, bienvenue, il est 5h. À la une des ados victimes d'une fusillade à Nantes.
3: L'un d'eux, âgé de 15 ans, a été tué dans le hall d'un immeuble. Un autre de 13 ans se trouve entre la vie et la mort. Et un troisième garçon de 14 ans est blessé. Un règlement de compte, selon le procureur, dans le quartier de Port-Boyer, gangréné par le trafic de drogue. C'est un choc pour tous ceux qui y vivent, comme cette habitante de l'immeuble qui connaît ces garçons depuis leur enfance.
4: Ils sont dans notre immeuble, en fait. On les voit passer, on se dit bonjour. On a vu grandir les enfants. Moi, ça fait assez longtemps quand même que je suis ici. Et on les a vus petits, et on les voit grandir. Et on a vécu ça avec eux. On les a entendus, on a ce déchirement, cet atroce déchirement de pas pouvoir aller voir leurs enfants, de pas savoir qui a fait ça, de pas comprendre comment c'est possible, en fait. C'était une journée banale, une journée comme une autre. Et vous rentrez à la maison et votre fils est mort. Et ça, on a beau savoir que la vie, ça peut s'arrêter à tout moment. Ça, c'est quand même pas normal.
3: Le ministre de l'Intérieur est attendu sur place ce matin alors que la police recherche les auteurs. C'est chose faite à Nice. 4 suspects sont en garde à vue, dont le tireur présumé, déposé en voiture lundi en plein après-midi dans le quartier des Moulins, avant de tirer en rafale sur un groupe devant un quinfé et un magasin de bonbons. 2 morts, 2 pères de famille et 6 blessés.
0: 2 nouvelles plaintes déposées contre le chanteur Patrick Bruel.
3: La première pour agression sexuelle, la seconde pour tentative de viol. Ce ne sont pas les premières plaintes déposées par ces femmes, mais les premières ont été classées sans suite il y a plusieurs années pour cause de preuves insuffisantes. Au vu des nouveaux témoignages contre l'artiste, le combat reprend, déclare leur avocate.
0: 5h02 sur votre radio ici, la fin aujourd'hui des négociations pour le rachat de SFR.
3: L'opérateur est en cours de rachat par ses concurrents. Bouygues, Orange et Free se disputent depuis des mois les parts des 20 millions d'abonnés de l'opérateur au carré rouge. Et pendant ce temps, les salariés du groupe n'ont aucune information sur leur avenir quand les boutiques Margot Croison sont de plus en plus désertes. Dans la boutique à l'entrée du centre commercial, les journées sont longues pour Nicolas. Selon le conseiller commercial, il n'y a pas de doute. Les négociations sur la vente de SFR ont fait fuir les clients.
5: Forcément, avec l'actualité, on a beaucoup moins de passages en boutique.
3: Sauf que moins de clients qui s'abonnent veut dire moins de primes pour Nicolas et ses collègues.
5: On a un salaire fixe et après on est payé sur du variable. On le voit sur le salaire et ça peut se compter en centaines d'euros facilement.
3: Ouais. Ce qui pèse aussi, c'est le flou. À ce stade, les 2000 salariés de SFR partout en France n'ont aucune information sur leur avenir après le rachat.
5: Avant la boule au ventre, quand on arrive au travail, je ne sais pas comment ça va se passer. En fait, on n'a aucune communication.
3: Nicolas, lui, a même mis en pause sa vie personnelle.
5: J'ai le projet d'acheter une maison. Pour l'instant, je suis CDIsé, mais j'attends de savoir ce que je vais devenir d'ici 1 ou 2 ans avant de m'engager dans un projet personnel. Ouais.
3: Et il n'est pas seul dans ce cas. Cathy est la responsable de la boutique et déléguée syndicale pour la CFDT. Elle échange avec beaucoup de salariés partout en France.
6: On ne peut pas se projeter. On ne sait pas ce qu'on va devenir. On a quand même beaucoup de clients qui nous posent des questions. On a aussi des clients qui sont insatisfaits. Ça peut très vite partir en vrille. Comment le gérer? Comment le rassurer quand nous, déjà, on est stressés?
3: Selon une enquête réalisée auprès des salariés début janvier, près d'un quart des répondants présentent un risque élevé de burn-out. Margot Croison à Vendin-le-Vieil, près de Lens. Des habitués, quelques surprises. C'est en résumé la sélection de Didier Deschamps pour la Coupe du Monde de foot 2026. 26 joueurs s'envoleront pour l'Amérique, dont Robin Risser, Maxence Lacroix et Jean-Philippe Mateta resteront donc sur la touche Lucas Chevalier et Edouard Eduardo Camavinga, c'est l'info du jour dans une demi-heure.
0: C'est l'un des ponts de l'Ascension les plus froids depuis plus d'une décennie selon Météo France.
3: Avec des températures de 5 à 8 degrés sous les normales de saison, le soleil aussi a décidé de faire le pont. Sur les plages de Saint-Valery-en-Caux en Normandie, Emmanuel Grabet, pas de maillot de bain sur le bord de mer.
7: Avec sa doudoune, son écharpe et son bonnet, on voit à peine le visage de Nada, emmitouflé pour pouvoir profiter quand même de la plage avec son compagnon Antoine.
8: Je suis un petit peu frileuse, mais jusqu'ici, le temps était clément, on va pas se plaindre.
7: Vous trouvez ça clément ?
8: Pas de pluie, plutôt.
9: Un peu frais, mais bon, c'est comme ça.
8: C'est revigorant.
7: Quelques degrés de plus, ce serait quand même pas du luxe, surtout quand on est en camping-car.
10: Ce matin, je crois qu'au lever, il faisait 10-12 à peu près dans le camping-car. On est bien sous la couette.
7: Bernard et Marie-Noël, pourtant bretons, un peu déçus de la météo.
10: Il y a 8 jours, il faisait très beau et ils annoncent beau la semaine prochaine.
11: On n'a pas choisi la bonne semaine.
10: Il faut faire avec.
7: Mais l'important pour Lisiane, c'est de rester globalement au sec.
12: On a le soleil, on profite, pas de pluie. Pour le moment, bien couvert, ça fait du bien, mon bol d'air.
7: Et puis il y a ceux comme François, habitués de la côte normande, à qui cette météo ne fait ni chaud ni froid.
13: Pour moi, c'est normal, hein. Enfin, c'est le climat de la Manche, quoi. Il y a du vent, c'est un peu humide. Bon, c'est normal. Donc, pas déçu. Pas du tout, non.
3: Et mauvaise nouvelle, la météo ne s'améliore pas.
0: Je suis désolé, hein. Du sud-ouest au Jura et des Alpes du Nord jusqu'à l'Alsace, le temps est couvert, passagèrement pluvieux en matinée, de façon plus marquée sur les reliefs où il neige à partir de 1000 mètres d'altitude. Cet après-midi, le ciel devient plus variable, les averses prennent le relais. À noter la possibilité d'orages localisés en basse vallée du Rhône. Languedoc est dans le Pays Basque et également là aussi il y a des orages attendus. Plus au nord, le ciel est variable ce matin. Plus nuageux vers les côtes de la Manche avec l'arrivée de nouvelles pluies. Précipitations qui glissent des Pays de la Loire jusqu'aux Ardennes. Le pourtour méditerranéen reste épargné par les précipitations ce matin. À noter aussi du vent, tramontane et mistral en basse vallée du Rhône qui souffle jusqu'à 70 km/h. Les températures à Lille et Orléans 3 degrés. À Paris, Rennes, Caen et Guéret 4. Nous avons en ce moment à Nantes et Belfort 5. 7 à Strasbourg et Chambéry. À Toulouse et Bordeaux 8. 11 à Montpellier, 12 à Marseille. Pour les maximales, encore fraîches pour la saison. 12 à 16 en général sur le pays. Elles vont atteindre ces températures péniblement les 20 degrés près de la Méditerranée. À noter, parce que je vais quand même vous donner une bonne nouvelle,
3: s'il vous plaît,
0: une semaine pour avoir le retour de températures plus clémentes, même de températures quasi estivales. On aura jusqu'à 25 degrés pour le week-end prochain. Voilà, patientez.
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0: 5h06, très bon réveil, on pense à vous les travailleurs du petit matin. Pour certains, c'est le retour au boulot après ce jeudi de l'Ascension. Pour vous motiver, dites-vous que c'est ce soir que le week-end débute. Ben oui, ça passe toujours mieux. Info, musique, bonne humeur, en tout cas c'est au menu de votre petit déjeuner, histoire de donner le la à votre journée. Voici Gérard Blanc, une autre histoire.

0: Une autre histoire, Gérard Blanc à 5h11, bon réveil.
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0: Bon, on en parlait dans le journal Valentine hier, Didier Deschamps a révélé sa liste de joueurs pour le Mondial 2026 ce matin. Nous, on vous dévoile la liste des artistes qui vont eux aussi faire le show. Et on commence avec le son qui va vous trotter dans la tête tout l'été, on l'a découvert vraiment hier, c'est l'hymne officiel Die Die qui est sorti hier donc. Vous avez déjà la chorégraphie, c'est formidable, Valentine. Vous l'avez entendu, c'est Shakira donc qui interprète ce titre et qui s'associe au rappeur nigérian Burna Boy pour ce titre qui promet déjà de faire trembler les stades. Côté festivités, préparez-vous à 3 cérémonies d'ouverture explosive au Mexique, aux États-Unis et au Canada. On attend notamment Katy Perry, il y aura Michael Bublé et même notre français VG Dream, vous savez.
3: Ramener la coupe à la maison.
0: Exactement, ça rappelle aussi des souvenirs. Et enfin, pour le bouquet final, le 19 juillet, la FIFA fera un coup historique avec un halftime show comme au Super Bowl à l'américaine. En fait, pour la finale, ce sera une mi-temps sous la direction artistique de Chris Martin, le chanteur et leader de Coldplay. Ce sont Madonna, Shakira qu'on vient d'entendre et les superstars BTS qui enflammeront la mi-temps pour un spectacle planétaire.
3: Ça promet.
0: Et caritatif aussi, ça promet. Ça, c'est clair. 5h12, retour en France. Dans l'actualité ce vendredi, Valentine, un grand bouleversement pour la filière du CBD.
3: Oui, la vente de produits alimentaires à base de cannabidiol est interdite à partir d'aujourd'hui, mais pas le CBD à fumer. On vous explique pourquoi dans 5 minutes.
0: Pour la musique du réveil, je vois arriver notamment Vanessa Paradis. Les épines du cœur, on l'écoute avant 5h30, mais avant par ici les économies.
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0: Bonjour Valère Correard.
5: Bonjour Johan.
0: Chaque jour avec vous, un bon plan pour notre pouvoir d'achat. Aujourd'hui, vous vouliez faire le point sur la nouvelle version du leasing social.
5: Qui sera en place d'ici le mois de juillet. Pour rappel, le leasing social permet de louer une voiture électrique à un prix très attractif à la fin des 3 ans. Soit vous la gardez, vous payez la différence restante entre sa valeur et ce qui a déjà été réglé en loyer, soit vous la rendez. Mmh. Les prix proposés tiennent compte d'une subvention de l'État. Ils sont vraiment hyper intéressants. Sur la dernière version du leasing social, on avait des loyers à une centaine d'euros par mois pour une Fiat Panda ou une Citroën C3. Alors, au-delà de donner un accès à une voiture neuve à des personnes aux revenus modestes, ce qui est top dans ce dispositif, c'est qu'on est sur de l'électrique qui coûte beaucoup moins cher ensuite au quotidien, surtout quand on a une recharge à la maison.
0: Et on en sait un peu plus sur les conditions du leasing social en 2026.
5: Alors, le gouvernement a évoqué 50 000 véhicules dans un premier temps pour des Français qui gagnent autour de 2200 euros par mois et un loyer entre 100 et 200 euros selon les modèles. C'est à partir de juillet que vous pourrez vous rendre directement chez le concessionnaire pour en savoir plus. Et si les tarifs étaient déjà intéressants sur le précédent millésime, il faut s'attendre à de bonnes surprises parce que l'aide de l'État a été sensiblement augmentée, ce qui va avoir un impact sur le prix. Donc, restez vigilants sur ce sujet si ça vous intéresse. Et bien sûr, je reste en veille moi-même pour vous dès que les choses se précisent. Alors, qu'est-ce que vous en pensez, vous, de ce leasing social? Votre avis nous intéresse. Et mon mail, c'est toujours par ici, leséconomies@radiofrance.com.
0: Merci Valère Coréard et rendez-vous demain 13h05 pour votre mag et dès maintenant sur ici.fr, page par ici les économies pour retrouver les liens et les bons plans de la semaine.
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0: 5h15, à partir d'aujourd'hui, vous ne trouverez plus à la vente des produits alimentaires au CBD.
3: Des huiles, des bonbons, tisanes et autres gâteaux à base de cannabidiol, l'un des actifs du cannabis sans effet psychotrope. Mais certains de ces produits contiennent des substances interdites et les 130 antipoisons relèvent plusieurs centaines de cas d'intoxication chaque année. La Direction Générale de l'Alimentaire a donc décidé d'interdire leur vente aux grandes dames de la filière, Tom Froidefond et des consommateurs.
6: Ça fait un an Coror, 53 ans, consomme régulièrement des gummies, ces sortes de pâtes de fruits au CBD. C'est le seul moyen qu'elle a trouvé pour arrêter de fumer des joints.
7: C'est soft, c'est doux, ça monte tout en douceur. Ouais, ça me plaît.
6: Mais son vendeur lui a annoncé qu'il ne peut plus lui en vendre.
7: Il m'a proposé une offre pour faire un gros stock et après j'ai essayé de me sevrer.
6: Elle refuse de contourner la loi pour en acheter sur Internet.
7: Là, j'ai confiance en lui, je connais ses produits, je ne vais pas acheter n'importe qui, n'importe quoi, je ne sais pas ce qu'il y aura dedans, j'ai pas confiance.
6: Aurore repart avec 150 euros de gummies, de quoi tenir quelques semaines. C'est Nicolas qui tient cette boutique de CBD depuis 5 ans.
8: Voilà, c'est fini.
6: Il a vidé tous ses rayons de produits alimentaires.
8: C'est 25% du chiffre d'affaires qui s'efface en une journée, entre 50 et 60 000 euros sur l'année. Mais j'ai pas de réserve d'avance. Hein.
6: Les autorités européennes craignent qu'ingérer du CBD puisse avoir des effets sur la santé. Ils l'interdisent par précaution, mais Nicolas n'est pas convaincu.
8: Ça fait depuis 2021 qu'on vend ces produits. Hein. Donc on sait ce que ça fait sur les gens. Hein. Ce qui est dommage, c'est que les gens qui ne fumaient pas, bah maintenant ils n'ont plus d'alternative. Plus rien pour mes clients qui ont mal aux genoux, il n'y aura plus rien pour mes clients qui veulent dormir. Pourquoi un cancer et que la morphine ne fait plus rien.
6: Il a peur que les clients se tournent vers la vente en ligne à l'étranger.
8: Il n'y a pas de contrôle. C'est livré par la poste directement dans votre boîte aux lettres. C'est illégal. Ils contrôlent les TMU et les Chai, mais ils ne contrôlent pas ce qui vient par là-bas, donc vous êtes tranquille. Hein.
6: François Biens est producteur de cannabis dans Lyon. Le CBD alimentaire, c'est plus d'un quart de sa production et c'est bientôt le moment de planter la prochaine récolte. Mais maintenant, il hésite.
9: Nous, on a une saison à préparer et donc là, il y a énormément de producteurs qui sont dans la détresse économique. Qu'est-ce qu'on doit faire pour le début de saison? On a environ 1000 à 1500 petits producteurs en France. Il faut absolument préserver ces producteurs. C'est que des tracasseries, c'est que des embêtements. Alors que concrètement, ça sauve des fermes. Voilà, moi, c'est grâce aux chambres actives que ma ferme est encore debout actuellement.
6: François Bienne s'assure que si le CBD alimentaire n'est pas réautorisé, sa production ne tiendra pas plus de 2 ans.
3: Plus de 2000 magasins spécialisés en France proposent ce type de produit. Si le CBD est interdit dans les produits qui se mangent, la vente de cannabidiol à fumer ou à vapoter reste autorisée.
0: C'est tiens, on va changer de sujet littéralement à 5h18. C'est un jeu d'aventure qui cartonne sur M6 Pékin Express. On se pose une question ce matin. Pourquoi techniquement ce programme résiste à la modernité, à la concurrence aussi des autres chaînes? Son animateur Stéphane Rothenberg vous répond dans les coulisses télé. Mais avant, place à Bonnet avec Daddy Cool. Bon réveil, c'est vendredi et forcément on a le sourire. 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

0: Bonem, d'aller cool à 5h21. Bon début de journée avec votre radio ici. On s'intéresse à l'éphéméride de ce 15 mai. On souhaite une bonne fête aux Denise et un bon anniversaire au Ballon d'Or Ousmane Dembélé, 29 ans. Alex Tennisman Andy Murray, 39 ans. 54 ans, tiens, pour David Charvet. Et puis 73 ans pour Michael Field. Tiens, tant qu'on est dans la musique, parlons de Brian Eno, 78 ans aujourd'hui. Brian Eno, musicien, arrangeur, producteur britannique, a façonné le son d'innombrables albums majeurs de Roxy Music, des débuts à la trilogie berlinoise de David Bowie, jusqu'au disque de U2. Ce titre que vous entendez, With or Without You, c'est Brian Eno qui l'a produit. Voilà, un sacré bonhomme, en tout cas Brian Eno, qui a réussi à nous créer des pépites en musique.
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0: On retrouve Patrice Gascoigne pour l'actualité du petit écran. Et aujourd'hui, Patrice, vous avez envie de nous emmener en Thaïlande, mais en mode aventurier, puisque place ce soir à Pékin Express sur M6.
2: C'est déjà la demi-finale de la saison 22 de Pékin Express, intitulée Au Royaume des Dragons, saison qui a rajouté une petite règle pour bien compliquer la vie des candidats.
3: Vos chauffeurs n'auront pas le droit d'utiliser de GPS.
4: Il va falloir qu'on se débrouille avec cette carte.
5: Cette année, vous savez, c'est les deux derniers qui vont en duel final.
4: La journée va être très longue.
2: La journée va être très longue, raison de plus pour vous installer confortablement dans votre canapé pour déguster ce soir Pékin Express, d'autant que l'on approche du but de la finale. J'ai voulu en savoir plus sur les coulisses de ce tournage de cette saison 22, qui s'est déroulé sur trois pays, qui s'est retrouvé au milieu de violentes manifestations lors du passage au Népal, mettant potentiellement en danger les candidats et l'équipe de production. C'est ça, Pékin Express, des conditions difficiles pour ceux qui courent, qui participent, mais aussi pour ceux qui produisent le programme de M6. D'ailleurs, si beaucoup d'émissions adoptent des caméras plus petites, plus légères, plus modernes pour tourner, eh bien Pékin Express fait de la résistance, comme nous le raconte Stéphane Rothenberg.
6: Alors c'est vrai que, assez bizarrement, Pékin Express reste avec, sur vraiment la technique, avec des grosses caméras, on les voit parfois à l'image, hein, les grosses caméras XD-CAM, alors qu'on sait que ça s'est beaucoup miniaturisé. On le reste pour plein de raisons. Les caméramans considèrent que c'est beaucoup plus adapté de travailler avec ces grosses caméras, même s'ils galèrent dans les voitures. Ils considèrent que même vis-à-vis des autorités quand ils se font arrêter, etc., etc., ou parce qu'on a quand même beaucoup de police qui nous regardent, hein, parce qu'on est quand même, on part comme dans les pays qui ne sont pas toujours faciles. Si jamais tu commences à tourner avec des mini-caméras, les gens peuvent éventuellement pas trop te prendre au sérieux. Ces grosses caméras, ça légitime un peu. Alors que techniquement, aujourd'hui, on pourrait faire sans doute Pékin avec un matériel beaucoup plus léger. On a déjà ça. C'est plein de galères pour nous. C'est des caméras qui sont des caméras extrêmement solides. C'est ça aussi l'avantage. Ce sont des 4x4 de la télé. Elles sont de moins en moins utilisées dans les autres programmes. On fait des choses beaucoup plus légères, mais qui sont des caméras beaucoup plus fragiles, pas adaptées. Et donc, finalement, ces caméras-là, elles ont plus de 10 ans. Elles sont des caméras numériques qui ont 10 ans. Et c'est très surprenant, mais elles sont tellement fiables, tellement solides. L'optique est magique. Bon, que même si c'est une galère en voiture, finalement, techniquement, nous, on n'est pas tellement à la pointe de ce côté-là, mais pour des raisons, parce que c'est super fiable.
2: Grâce à Stéphane Rothenberg, vous en savez plus sur les vieilles mais solides caméras de Pékin Express qui se poursuivent ce soir sur M6. Quant à moi, vieux mais solide, je vous retrouve demain pour de nouvelles coulisses télé.
0: Merci Patrice Gascoigne, 5h25. Un coup d'œil dans le rétro ce matin. Derrière chaque grande révolution industrielle, chaque grand changement, se sont toujours fait entendre des craintes. Ça a été le cas avec la machine à coudre. Oh oui, la machine à coudre, pourquoi? Eh ben Stéphane Bern vous répond, mais avant on laisse l'épine, l'épingle de couture pour les épines du cœur de Vanessa Paradis.

0: nommé Barthélémy Timonier, met au point une machine étonnante et innovante. Une aiguille, un fil, un mécanisme à pédale. Et voilà qu'un vêtement se coud presque tout seul. Presque de l'intelligence artificielle, mais version mécanique. Pour l'époque, c'est une petite révolution. Jusqu'ici, tout se fait à la main, point après point. Des heures de travail et des dizaines d'ampoules au doigt pour une simple veste. L'armée française comprend immédiatement l'intérêt. Timonier obtient un contrat pour fabriquer des uniformes. Il installe un atelier avec plusieurs dizaines de machines. Mais dans les rues de Paris, la nouvelle circule vite. Les tailleurs s'inquiètent. Si une machine peut coudre plus vite qu'un homme, que vont devenir les ouvriers? Surtout qu'une machine ne connaît ni les pauses clopes, ni les pauses café, ni les grèves. Un soir de 1831, plusieurs centaines d'ouvriers envahissent l'atelier. Les machines sont brisées à coups de marteau, les tables renversées, l'atelier entièrement saccagé. Les machines ont appris à coudre, mais pas encore à se défendre. Timonier échappe de peu au lynchage, il fuit. Il passera le reste de sa vie à tenter de relancer sa machine. Mais d'autres industriels feront fortune à sa place. Comme quoi, l'histoire de l'innovation tient parfois qu'à un fil. Deux siècles plus tard, la machine à coudre ne fait plus peur. Mais face aux nouvelles technologies, la même question revient toujours. Jusqu'où les machines vont-elles remplacer les humains? Hier, la pédale, aujourd'hui, l'algorithme.
1: Merci Stéphane Bern. On parlait de machines, de nouvelles technologies. 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Nous sommes le vendredi 15 mai. Dans l'info du jour, on revient sur la liste des 26 joueurs de l'équipe de France de football, dévoilée hier par Didier Deschamps en vue du Mondial 2026. Avec quelques surprises, rendez-vous dans moins de 2 minutes. Mais avant 5h30, toute l'actualité en France et dans le monde, c'est le 90 secondes avec vous, Valentine Lottès.
2: Nantes, endeuillée par l'insupportable mort d'un adolescent. La réaction de la maire de la ville après une fusillade à l'intérieur d'un immeuble hier soir. Un garçon de 15 ans a été tué. Un autre de 13 ans se trouve entre la ville et la mort. Et un troisième âgé de 14 ans est blessé. La vidéo a tourné partout. Un ancien professeur de sport est placé en détention provisoire en Haute-Saône. Piégé sur Internet par un chasseur de pédocriminels, l'internaute a changé son apparence en jeune fille grâce à l'intelligence artificielle. Il n'y a pas eu de nouveau betterave, affirme le ministre de l'Éducation, après 1500 contrôles dans des établissements scolaires privés. En revanche, 6 signalements ont été faits au procureur, une partie pour des faits de maltraitance d'élèves. Tisane, huile et bonbons au CBD sont interdits à la vente à partir d'aujourd'hui. Les produits alimentaires au cannabidiol, l'un des actifs du cannabis, ils contiennent parfois des substances interdites. Après plusieurs centaines de cas d'intoxication, la Direction Générale de l'Alimentaire a donc décidé d'interdire leur vente. L'avenir des orques de Marineland, au cœur d'une première rencontre ce matin entre le ministre de la Transition écologique et la direction du parc. Le gouvernement souhaite le transfert des cétacés dans un autre delphinarium en Espagne, contre l'avis des organisations de défense des animaux. Un show à l'américaine à la mi-temps de la finale de la Coupe du Monde de foot 2026. C'est une première. Le 19 juillet, près de New York, le boys band sud-coréen BTS et les mégastars Madonna et Shakira chanteront au milieu du stade.
1: Et l'info du jour, c'est justement la liste des Bleus sélectionnés pour jouer la Coupe du Monde de foot cet été.
2: Didier Deschamps l'a dévoilé hier soir sur TF1. Ils seront donc 26 à partir en quête d'une troisième étoile sur le continent américain. Bonjour Nicolas Perronnet.
3: Bonjour à tous.
2: Pas de bouleversement dans la sélection, les habitués seront là. Mais le sélectionneur nous a tout de même réservé quelques surprises.
3: Oui, et la principale surprise est arrivée vite dans la liste, puisqu'elle concerne les gardiens.
4: Robin Risser,
3: révélation de la saison dans les buts du Racing Club de Lens, préféré donc au poste de gardien numéro 3 à Lucas Chevalier, qui ne joue plus avec le Paris Saint-Germain.
4: Et il ne joue plus depuis plusieurs mois. Je lui avais tendu la main au mois de mars en espérant qu'il ait, mais malheureusement au moment où il aurait pu avoir du temps de jeu, il n'en a pas eu.
3: Et Robin Risser, 21 ans, sera donc le seul des 26 à n'avoir jamais porté le maillot bleu, même s'il y a deux autres petites surprises dans cette liste.
4: Maxence Lacroix
3: fera lui partie des 9 défenseurs, malgré 2 sélections seulement. Lui qui avait marqué les esprits lors de la tournée américaine des Bleus au printemps.
4: Maxence, de par ce qu'il a fait avec nous au mois de mars, permet à l'ensemble du groupe de l'équipe de France d'avoir encore un peu plus d'assurance.
3: Celui qui en fait les

0: frais, c'est Eduardo Camavinga. Et puis troisième surprise, lui aussi, mais c'est un hasard, joue à Crystal Palace.
1: Jean-Philippe Mateta.
0: Et lui aussi, Jean-Philippe Mateta, compte peu de sélections, trois seulement, mais il a marqué déjà à deux reprises.
2: Très efficace avec nous, qui reste avec son club avec 20 buts, 5 passes décisives. On enregistre différents, ça nous donne aussi des options différentes qu'on peut avoir besoin à un moment ou à un autre.
0: Jean-Philippe Mateta préféré à Randal Kolo Muani au sein de la très impressionnante attaque des Bleus.
3: Une attaque emmenée par Kylian Mbappé, Ousmane Dembélé et Michael Olise, sans aucun doute, vous le disiez Nicolas, la plus impressionnante du monde.
4: Ça, c'est clair. Merci beaucoup Valentine. Retour de l'info tout à l'heure à 6h. En attendant la météo à 5h34 du sud-ouest au Jura et des Alpes du Nord jusqu'à l'Alsace. Le temps est couvert, passagèrement pluvieux en matinée, de façon plus marquée sur les reliefs où il neige à partir de 1000 mètres. Cet après-midi, le ciel devient plus variable avec des averses qui prennent le relais. À noter aussi la possibilité d'orages localisés en basse vallée du Rhône, dans le Languedoc et dans le Pays Basque. Plus au nord, le ciel est variable ce matin, plus nuageux vers les côtes de la Manche avec l'arrivée de nouvelles pluies. Précipitations qui glissent des Pays de la Loire jusqu'aux Ardennes dans le courant de la journée. Le pourtour méditerranéen reste épargné par les précipitations ce matin. Et puis côté vent, Tramontane et Mistral en basse vallée du Rhône soufflent jusqu'à 70 km/h. Côté Mercure, on a relevé à Lille et Orléans 3 degrés en ce moment. À Paris, Rennes et Caen 4, 5 à Nantes, 7 à Strasbourg et Chambéry. À Toulouse et Bordeaux 8, à Marseille 12 degrés. Vos messages aussi sur la page Facebook ici. 3 degrés 6 en Corrèze, nous dit Marie-Pierre. 6 en Loire-Atlantique à La Foissière, c'est Jean qui nous donne cette info. 7 degrés près de Metz, on salue Fabrice. Et puis Kevin qui est à Mulhouse a relevé lui 7 degrés 4. Pour les maximales, toujours fraîches pour la saison, entre 12 et 16 degrés en général. On va atteindre péniblement les 20 près de la Méditerranée.
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4: 5h35, très bon début de journée. Il y a ceux qui se lèvent tôt pour profiter de ce pont de l'Ascension. Et puis il y a celles et ceux qui partent au travail. On est comme vous, au rendez-vous pour accompagner ce début de journée. On vous envoie en tout cas nos meilleures pensées ce matin. Et côté musique, on vous fait plaisir au réveil avec Bernard Lavillier, Jimmy Cliff, mélodie, tempo, harmonie. Parfait pour bien démarrer la journée avec toute la grande famille ici qui est réunie.

0: Avilliers, Jimmy Cliff, bon réveil.
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0: C'est pas vrai, c'est le rendez-vous qui vous rend service en vous évitant les pièges et les arnaques.
3: Et ce matin, on s'intéresse à une arnaque autour d'Emilien, l'ancien champion de l'émission Les 12 coups de midi sur TF1. Explication de Aude Razo dans 5 minutes.
0: Pour la musique du réveil, c'est avec Alex Warren. Voilà un joli titre qui vous attend. Ordinary arrive dans 5 minutes. Mais avant, on souhaite la bienvenue à Stéphane qui est à Urville. C'est dans le Calvados. Bonjour Stéphane.
3: Bonjour Stéphane.
4: Bonjour Johan, bonjour Valentine.
0: Soyez le bienvenu cher Stéphane. Vous êtes chauffeur-livreur, vous travaillez aujourd'hui?
4: Ah oui, oui.
0: Ah, mais vous êtes debout depuis quelle heure?
4: 3h30.
0: 3h30, franchement, on vous tire notre chapeau ce matin. Stéphane, vous livrez quoi?
4: Ah, ça vous donner l'eau à la bouche.
0: Ah.
4: Tout ce qui est boulangerie, pâtisserie, chocolaterie.
3: Oh, mais formidable. Vous livrez ça à qui?
4: Toutes les boulangeries.
3: Très bien.
0: Ouais, franchement.
3: Vous voulez pas faire un détour par le studio?
4: Vite fait alors.
0: Ah bah vite fait. Mais on vous prendra pas beaucoup de temps, rassurez-vous.
3: On prend juste les viennoiseries.
0: C'est ça, exactement. Mais ce qui est bien, Stéphane, c'est que alors vous livrez des viennoiseries parce que on peut prendre quelques kilos aussi avec les viennoiseries. Vous êtes un grand adepte de sport et notamment de course à pied.
4: Tout à fait.
0: Racontez-nous, vous êtes un marathonien?
4: Marathonien, trailer.
0: Ah ouais?
4: Tout quoi.
0: Ouais, ouais, franchement, vous assurez. Ouais. Et alors, vous êtes en préparation du marathon de la liberté à Caen, c'est ça?
4: Tout à fait, en tant que meneur d'allure.
0: Alors, qu'est-ce que c'est exactement meneur d'allure? Faut nous expliquer.
3: C'est pas moi déjà.
4: Alors, meneur d'allure, l'objectif c'est d'emmener des personnes qui désirent faire le marathon et le terminer en 4h45. Donc, je suis un peu le coach, si vous voulez. Donc, je dois arriver pour 4h45.
0: Ok.
4: Et pour donc, que les gens soient satisfaits, quoi.
0: Ok. Et donc, les personnes vous suivent, sont avec vous et vous les encouragez pendant le marathon?
4: Voilà.
0: Ok.
4: Voilà,
0: franchement, ouais, non, mais 4...
3: Vous êtes un peu un chef d'orchestre, ouais, vous donnez le rythme.
4: C'est ça. Exactement.
0: Elle est belle cette image, c'est vrai. Notre chef d'orchestre Stéphane qui est avec nous ce matin. Et ben nous on vous offre la radio Collector ici, dernière génération qui arrivera bientôt chez vous dans le Calvados. Stéphane, quand est prévu le marathon de la liberté à Caen?
4: Deuxième week-end de juin.
0: Et ben on aura une grande pensée pour vous Stéphane. On vous souhaite une belle journée.
4: Et moi aussi. Merci.
0: À bientôt.
4: Bonne journée Yvan et Valentine. Merci encore.
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0: C'est pas vrai, le rendez-vous anti-arnaque. Aude Razo, les escrocs ont trouvé une nouvelle célébrité pour tenter de nous piéger. C'est Emilien, l'ancien champion de l'émission Les 12 coups de midi.
6: Oui, je suis tombée l'autre jour sur cette vidéo. On va l'écouter. Elle est à peu près partout en ce moment sur les réseaux sociaux.
7: Il y a 20 minutes, j'ai pris votre téléphone, je me suis inscrite et j'ai déposé 250 euros. Ouvrez l'application et voyez combien vous avez déjà gagné.
6: Ce visage qui s'affiche, vous le connaissez, c'est celui d'Emilien, quelqu'un qui nous est très familier, puisqu'il a crevé l'écran pendant quasiment 2 ans, recordman, le plus grand gagnant de l'histoire des jeux télévisés en France. Sauf que là, ce n'est pas le vrai Emilien qui nous parle. La vidéo est générée par intelligence artificielle. D'ailleurs, le jeune homme lui-même a averti il y a quelques jours, ne tombez pas, dit-il, dans ce piège grossier.
0: Mais Aude, quel est le piège? C'est quoi cette histoire d'application?
6: C'est une histoire d'argent, parce que si je clique sur la vidéo, j'atterris sur un site qui imite, mais alors quasi parfaitement, le site du journal Le Figaro. Logo, code couleur, tout y est. Mais là non plus, ce n'est pas Le Figaro. Je vous lis le titre. La Banque de France poursuit le jeune prodige Emilien pour ses déclarations en direct à la télévision. Et là, on me met les soi-disant déclarations. Emilien, paraît-il, a dégainé une application. Donnez-moi 250 euros, dit-il. J'en tirerai 12 à 15 millions, oui, en dans 3 à 4 semaines. Et bien sûr, tout en bas de l'article, on me met le lien vers l'application en question. Là, attention, vous dites, bon, c'est quand même un peu gros cette histoire. Ça ne l'est pas tant que ça. Je vous parlais l'autre jour de cet homme qui a perdu 350 000 euros piégé par une fausse interview d'un faux Jean Reno. Et bien, c'est exactement la même chose. Émilien Jean Reno, c'est juste le point de départ. Et la suite est ultra convaincante avec des faux conseillers en investissement très crédibles qui vous dépouillent de toutes vos économies.
0: Soyez prudent avec ce qui arrive sur les réseaux sociaux. Merci beaucoup Aude Razo, chronique à retrouver sur ici.fr. Page C'est pas vrai. 5h44, voici Alex Warren et Ordinary sur votre radio ici.
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0: Alex Warren, Ordinary. Si vous avez des personnes hypersensibles dans votre entourage, on va vous donner quelques clés pour mieux les comprendre. Explication avec le magazine Psychologie dans moins de 2 minutes. Très bon début de journée, c'est l'équipe d'Ici Matin qui nous rejoint en studio à 5h48, tour d'horizon de l'actualité près de chez vous. Bonjour.
1: Bonjour, bonjour Johan, bonjour les gros os, ça démarre bien. Bonjour Thibaut Pointeau.
2: Bonjour Gaëtan, bonjour à tous.
1: Dans Ici Matin, on va revenir sur le maire de la Souterraine, pris en otage, finalement libéré.
3: Et pas de panique, il a simplement participé à l'exercice militaire XXL hier.
4: On peut pas s'empêcher de dire que c'est un exercice, mais j'imagine que quand ça arrive en conditions réelles, ça va être extrêmement traumatisant pour les personnes qui vivent ça.
3: Et reportage dans le journal de 6h. On va parler aussi ce matin d'un projet pour aller rencontrer des personnes endeuillées par un suicide dans les coins les plus reculés.
1: Des arbres d'exception ont pris racine en Creuse.
3: 8 nouveaux arbres remarquables vont être labellisés demain, comme celui de Saint-Sulpice-le-Dunois.
5: C'est aussi le passage de relais des générations. Pour leur expliquer quand même le temps qu'il faut pour qu'un arbre il atteigne ses dimensions et qu'il reste présent encore pour le futur.
3: Et un arbre qui a plus de 400 ans n'aura donc 12 arbres labellisés en Creuse.
1: On va aussi vous inviter à un spectacle vraiment exceptionnel sur la Môme Piaf. Elle s'appelle Nathalie Romier, c'est une artiste considérée comme l'une des meilleures interprètes du répertoire de Piaf. Elle reconstitue en fait l'un des derniers concerts mythiques de Piaf à l'Olympia, ça s'appelle Piaf Olympia 61, c'est le samedi 30 mai 20h30, espace André Le Jeune à Guéret. On vous y invite avant 8h30.
3: On va voyager au temps où la création d'une machine déclenche une immense peur.
1: Ouais, avec un tailleur qui a inventé la première machine à coudre vraiment efficace. Stéphane Bern dans l'atelier avant le journal de 8h.
3: Francis Cabrel dans la prochaine demi-heure.
1: Ah bah surtout, vous éloignez pas, hein. Nous on est là dans 10 minutes, on se réveille ensemble sur la radio des Creusois, à tout à l'heure 6h.
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0: 5h49, la une de la presse.
7: Les forces singulières des hypersensibles, c'est la une du nouveau hors-série du magazine Psychologie.
0: Oui, on en parlait avec la rédactrice en chef de ce hors-série. Bonjour Pascal Schenk.
8: Bonjour.
0: Merci Johan d'être avec nous ce matin. Déjà, qu'est-ce que l'on appelle hypersensible et qu'est-ce qu'être hypersensible ?
8: Alors, aujourd'hui, on préfère dire ultra sensible ou personne à haute sensibilité, hein, parce que hyper, ça a un côté un peu négatif. Mais bon, disons qu'on parle ici de tempérament, de nature plus poreuse au niveau sensoriel, au niveau émotionnel. Ça veut dire qu'on est quelqu'un qui réagit plus fortement à certaines situations, qui est plus vulnérable dans certains cas, qui a du mal à s'affirmer. Mais tout ça est très léger, hein. Tout ça n'est pas une pathologie, surtout ça, c'est très important. On insiste beaucoup dans le numéro là-dessus. C'est une nature, voilà, c'est une nature. Et c'est vrai que depuis 1996, où le terme est apparu chez les psychologues américains, il a vraiment envahi la stratosphère parce que beaucoup de gens se sont reconnus enfin dans ce tempérament qu'on n'avait jamais isolé. Alors, on parlait de sensiblerie de temps en temps. Mais là, on est vraiment avec des personnes qui ont un trait de caractère, une façon d'être très spécifique.
0: Est-ce que si on a un proche qui est hypersensible ou ultrasensible, est-ce qu'on doit adapter notre discours, notre comportement vis-à-vis de cette personne ?
8: Alors, l'adapter modérément, parce que l'hypersensible, il sent tout très très bien. Si vous n'êtes pas authentique, par exemple, il va le sentir très fortement. Donc, c'est plutôt savoir qu'il vaut mieux éviter certaines actions. Par exemple, toutes les personnes qu'on a interviewées dans le numéro nous ont dit « Je suis jugée depuis mon enfance. Depuis mon enfance, j'entends « Arrête, t'es trop sensible, arrête, t'es une tragédienne. » Alors ça marche pas du tout, quoi. Faut pas juger l'hypersensible ou l'ultrasensible. Il faut savoir qu'il est comme ça. Il est porteur de cette caractéristique. Ouais. Donc il faut vivre avec. Alors, faut pas non plus, il y a un des traits de personnalité, c'est la susceptibilité, hein, de l'hypersensible. Forcément, comme il prend les émotions mille fois plus fort, la honte, la culpabilité, tout ça, il va être hypersensible. Si vous ne respectez pas un petit peu ces émotions trop fortes. Et puis, il y a quelque chose d'important, c'est respecter ses besoins de calme, de retrait. Un hypersensible, il a besoin certains soirs de rester dans sa chambre, de lire, d'écrire. Il ne va pas forcément vous accompagner à la grosse fête anniversaire où vous voulez qu'il aille. Ben, voilà, ça fait partie des choses quand on vit avec un hypersensible qui a accepté. Quoi.
0: Pascal Schenk, en tout cas, merci pour ces clés apportées ce matin. On vous retrouve dans le nouveau hors-série de Psychologie, magazine qui était la une des kiosques. Merci, à très bientôt. 5h53, demain se déroule la finale de l'Eurovision. Vous la suivez généralement, Valentine ?
7: Chaque année.
0: Eh ben voilà, vous serez au rendez-vous. Événement d'ailleurs en partenariat avec votre radio ici. L'occasion de revenir sur le passage de Bilal Hassani, victime d'une vague de haine sans précédent en 2019. On en parle dans 3 minutes, mais avant, on vous offre la douceur de Maxime Le Forestier et la tolérance de cette chanson « Être né quelque part ».

0: Maxime Le Forestier naît quelque part. 5h56, 70 ans d'Eurovision, ces concours qui ont marqué la France. Et votre chronique inédite cette semaine à l'occasion de l'anniversaire de la compétition. La finale, c'est demain à Vienne, en Autriche, avec votre radio ici. Et Flavien Groyer nous fait revivre ce matin l'édition 2019.
1: Bilal Hassani, perruque blonde sur la tête, garde le sourire après la finale. Pourtant, il vient de subir une vague de haine en ligne sans précédent. Quelques semaines plus tôt, Bilal Hassani, 19 ans, révélé par The Voice Kids, est plébiscité par le public français qui le choisit pour représenter la France. Le public jeune et queer le suit sur YouTube et adhère à sa formule fétiche.
2: Bonsoir Paris,
1: yeah. Fabien Randan, journaliste à 20 minutes et spécialiste de l'Eurovision.
3: Bilal Hassani se produit avec des perruques, d'ailleurs il a un nom pour chacune, et il joue la carte de la figure androgyne qui assume sa féminité, sa masculinité.
1: Bilal Hassani va réaliser son rêve, participer au plus grand concours du monde avec sa chanson Roi.
3: La chanson raconte cette volonté, ce côté très décidé de ne pas se laisser abattre par l'adversité.
1: Mais sur les réseaux sociaux, les insultes racistes, homophobes et les menaces de mort pleuvent.
3: Certains le jugent pas assez français, trop homo pour représenter son identité marocaine. Ça va jamais.
4: C'est dur quand on est en train de réaliser ses plus grands rêves de devoir se faire taper dessus tout le temps, toute la journée.
3: Sa chance, d'une certaine manière, c'est d'être très bien entouré, notamment par sa maman, sa communauté, qui fait que ça l'aide à tenir le cap.
1: Le jeune artiste reste digne, se coupe des réseaux sociaux et se produit sur la scène de l'Eurovision.
3: Vraiment à la fin de cette prestation, je me souviens, j'étais avec une partie de la délégation française, moi j'en avais les larmes aux yeux. Il a toujours gardé la tête haute et ça c'est assez admirable.
1: Bilal Hassani termine 16e. Depuis, la haine en ligne ne s'est jamais vraiment arrêtée. Le chanteur est toujours victime de cyberharcèlement régulier.
0: Merci Flavien Groyer, histoire à lire et à réécouter sur ici.fr. On croise les doigts pour la France avec Monroe. La finale, c'est donc demain soir sur France 2. En attendant, nous on retrouve une équipe championne dans son domaine. C'est l'équipe d'ici matin. Très bon vendredi.
5: Salut Johan, à lundi. 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
5: Ici matin. Bon, dans ces cas-là, Thibaut Pointeau, je vous mets 12 points. Bonjour.
7: Bonjour, merci beaucoup. C'est très gentil, vous êtes fort généreux.
5: Ah, oh, je vous remercie beaucoup. J'ai hâte de vous voir chanter à l'Eurovision, dites donc. Bon, comment ça va les Creusois? On est ravis de vous retrouver en ce vendredi. Vous continuez peut-être votre week-end d'ascension. Pour les autres, bon courage, évidemment. Pas terrible le temps, on va en parler évidemment après. Les infos, Actu Local, musique et bonne humeur. C'est vendredi, nous sommes le 15 mai. On embrasse les Denis, c'est votre fête, il est 6h. Couvert humide, hein, le temps aujourd'hui. On en parle bien sûr après les infos. Ici Creuse, premier sur Actu Creusoise. Thibault, le maire de La Souterraine, pris en otage, a finalement été libéré après plusieurs échanges de tirs.
7: Et la Creuse est libérée. Vive la Creuse libre. La Souterraine a été repris des mains de l'ennemi. Évidemment, pas de panique. Tout ça n'était qu'un exercice. La Légion étrangère s'entraîne en Creuse depuis le début de la semaine. Et la grosse journée, c'était hier quand les militaires en tri ont marché sur la Souterraine. 700 militaires, de la fumée, des blindés et des tirs à blanc ont été vus, entendus en plein centre-ville. Et Marie-Jeanne Delopole, vous avez pris tous les risques pour nous emmener avec vous sur le front.
8: Alors que le maire et deux de ses adjoints sont prisonniers dans une petite pièce à l'étage de l'ancienne mairie.
9: On est là.
8: Les légionnaires censés les délivrer essayent de rentrer dans le bâtiment. Devant les otages, un soldat ennemi, touché pour du faux par une balle à blanc, il s'écroule par terre. Plusieurs légionnaires amis entrent alors dans la pièce.
10: Otage ici.
11: Bonjour, vous allez bien ?
10: Ça va.
8: Après un petit interrogatoire pour vérifier qu'il n'est pas un ennemi déguisé, Étienne Lejeune est donc libéré, tout comme Patricia Mouteau et Patrick Fillou.
12: Il y a beaucoup d'attentes, on ne sait pas à quel moment ça va se passer, et dès l'instant où ça démarre, ça va très très vite, il y a une petite pression qui monte petit à petit.
13: C'est impressionnant.
14: C'est une première, j'imagine.
13: Oui, effectivement, c'est une première.
14: Et une dernière ?
13: J'espère.
8: Et pour les légionnaires non plus, ce n'est pas habituel d'avoir de vrais élus pour faire les faux otages, explique le sergent Allison.
15: Ça n'arrive pas souvent. En vrai, c'est ma première fois que j'ai fait ça. Je trouve ça très intéressant et je pense qu'on devait faire ça plus souvent. Moi, je me suis entraîné avec mes drones. On travaillait des nuits aussi avec les caméras thermiques.
8: Ce Colombien spécialiste des drones est engagé depuis 7 ans en France, attiré, dit-il, par le prestige prestige de la Légion étrangère, une troupe unique au monde.
7: Et après avoir libéré la Souterraine et la Creuse, les légionnaires marchent en direction de la Haute-Vienne, de la Vienne, puis en Indre, et puis ils arriveront en Indre-et-Loire. Vous retrouvez les coulisses de cette fausse prise d'otage en vidéo sur ici.fr. Une porte forcée, bien saccagée, ça malheureusement ce n'est pas pour de faux. La buvette de l'entente sportive Evo Budelière a encore une fois été cambriolée. C'est la deuxième fois cette saison. Les dirigeants du club expriment leur amertume et leur grande colère. Très touchés par cet acharnement, ils assurent avoir pris des mesures drastiques. Ils avaient déjà subi plus de 600 euros de préjudice en début de saison, mais surtout un préjudice moral. La semaine dernière, c'est l'entente sportive marchoise qui a été victime de vandalisme.
5: L'espoir d'une réparation pour les enfants de la Creuse n'a jamais été aussi grand.
7: Et peut-être enfin le bout du tunnel. Après des décennies de combats, la proposition de loi de réparation adoptée à l'unanimité à l'Assemblée nationale en début d'année vient d'être inscrite à l'ordre du jour du Sénat. Dernier obstacle avant son entrée en vigueur, le vote aura lieu le mois prochain. Il permettrait notamment l'ouverture d'un droit à réparation. Ces enfants déplacés de force, arrachés à leur famille dans les années 60 et 70, ont parfois été maltraités par leur famille d'accueil. Une page de l'histoire bafouée sur les réseaux sociaux quand la technologie est utilisée pour altérer notre histoire. Un post Facebook sur Oradour sur Glane généré par l'intelligence artificielle provoque sidération et incompréhension. On y voit quatre photos de la rue principale d'Oradour. Problème, rien ne va. Il y a par exemple des habitants et des voitures dans cette rue. Dans les années 60, une rue de ce village détruit et laissée à l'état de ruine depuis le massacre du 10 juin 1944 par la division SS Das Reich. Une véritable incohérence, voire une imbécilité pour Agathe Ebras, la petite fille de Robert Ebras qui a longtemps été le dernier survivant du massacre.
9: Je ne comprends pas l'intérêt et surtout je suis sidérée par la bêtise de l'ensemble puisque effectivement celui qui a généré cette photo, qui est à l'origine de la création de cette photo, qui a demandé à l'intelligence artificielle de la créer, s'est pas rendu compte de l'aberration et de la bêtise de l'ensemble. Plein d'erreurs au-delà d'une erreur historique. C'est une image qui n'a pas de sens.
7: Et une image pourtant vue des dizaines de milliers de fois sur les réseaux sociaux.
5: Comment soigner ses plaies et poser un pansement sur ses douleurs après le suicide d'un de ses proches?
7: Et bien sûr, on se le remet de sel temps, mais pour parler de ce qu'on le ressent, ne pas rester isolé, un tout nouveau projet sur le point de voir le jour en Limousin. Des professionnels de santé vont embarquer dans un van pour rencontrer des personnes endeuillées dans les coins les plus reculés. En Creuse, on est l'un des départements les plus touchés par le suicide rapporté au nombre d'habitants. 29 personnes se sont suicidées en 2023. Céline Robéry qui est la coordinatrice du dispositif Vigilance Limousin.
10: Un décès par suicide, ça ne touche pas simplement une personne. On estime que ça touche environ 6 à 10 proches qui sont vraiment touchés de manière très intense. Plus largement, tout un entourage en fait qui est impacté. C'est souvent un deuil qui est complexe, qui amène à l'isolement, à la souffrance psychique, avec un fond de tabou et de stigmatisation. Parfois, il y a beaucoup de questions, de culpabilité. J'aurais dû voir, j'aurais dû comprendre qu'il souffrait à ce point. Et cette onde de choc, elle va bien au-delà des familles. C'est parfois tout un village qui peut être touché. On sait qu'aujourd'hui, on a un écart territorial d'offres de soins et de recours aux soins en santé mentale entre les zones urbaines et les zones rurales. Et puis on a ce poids du tabou qui est extrêmement prégnant. Beaucoup ne se disent même pas spontanément qu'ils peuvent avoir besoin d'aide en fait.
7: Les professionnels de santé espèrent lancer ce van sur les routes d'ici la fin du mois de juin. Et retenez un numéro proposé par l'association Suicide Écoute, le 3114. Numéro d'écoute nationale disponible gratuitement 24 heures sur 24 et 7 jours sur 7.
5: Nature, climat, environnement au programme du festival à Aubusson.
7: Et c'est son nom d'ailleurs, le festival Nature, climat, environnement. Au programme des films, des conférences, des expositions jusqu'à dimanche. Ce soir, par exemple, deux creusois reconnus dans leur domaine sont à l'honneur, le jardinier paysagiste Gilles Clément et le paysan herboriste Thierry Thévenin. Un arbre peut cacher une forêt, mais peut cacher aussi des histoires incroyables. Demain, 8 arbres, pas comme les autres, plus grands, plus gros, plus remarquables, vont être labellisés, justement dans le cadre de ce festival à Aubusson. Un label pour protéger ces arbres vieux de plusieurs centaines d'années. Parmi eux, le tilleul du Mas-Saint-Jean sur la commune de Saint-Sulpice-le-Dunois. Il a 400 ans, il mesure 28 mètres de haut et fait 7 mètres 30 de circonférence. Pascal Lasblé est correspondante de l'association Arbres pour la Creuse à l'origine de ce label.
11: Je crois que c'est aussi l'arbre qui peut montrer la forêt. C'est-à-dire, je trouve que c'est un moyen vraiment agréable de partager et de faire connaître les arbres à tout le monde, au plus de gens possible, pour les motiver à protéger le reste des arbres. Ils sont très utiles, ce sont des veilleurs en fait. Faire bouger la législation et les textes de loi dans le but de protéger les arbres. Il y a un notaire correspondant qui s'appelle Bruno Hartenstein, qui lui carrément a préparer des textes pour que les notaires puissent protéger les arbres lors d'une succession. On peut obliger les propriétaires suivants à prendre soin des arbres. Petit à petit, la société évolue et on va vers une meilleure protection des arbres.
7: Et on aura donc 12 arbres remarquables officiellement labellisés en Creuse après la journée de demain.
5: Vous parliez de ce festival Nature, Climat, Environnement à Aubusson, Thibault. Oui. Sachez que Bruno Sénéchal, qui est conférencier, photographe, naturaliste et invité d'honneur du festival, il sera ce soir au micro de Nora Bédoni. Rendez-vous 17h10 dans Loisirs en Creuse, 6h07. C'est couvert, c'est humide aujourd'hui. Et c'est le cas hein, ce matin et ça va le rester toute la journée. Bon, bah écoutez, les jours se suivent et se ressemblent. On sort quand même couvert, hein, petite fraîcheur ce matin.
7: Hein. Ah oui, il fait pas chaud. Hein. Ouais,
5: ça
7: confirme.
5: Ça picote. 4 degrés seulement, nous dit Michel à Sardan. Merci Michel pour la photo sur le Facebook. Tiens, pensez aussi au WhatsApp, ça serait bien qu'on vous entende comme chaque matin. N'hésitez pas, un petit message vocal 05 55 52 37 38 via l'application WhatsApp. 7 à 13 degrés, pas plus cet après-midi. Comptez 9 degrés à Royère, vous aurez 10 à Auzance, 11 à Guéret, 12 à Aubusson, 13 à la Souterraine. Demain, en gros, la même chose. Soleil quand même dimanche, ça c'est plutôt pas mal. Quelques degrés de plus, on prend 14 à 17.
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5: C'est exactement ça, tous les jours, on est à vos côtés, on se réveille ensemble, hein, évidemment. On espère être en forme. On n'est pas tout le temps forcément en forme. On est comme vous, hein, de toute manière.
7: Oh bah oui, des fois on a des petits coups de fatigue.
5: Exactement. Bon, j'espère que tout va bien en tous les cas. Ce vendredi, peut-être week-end déjà pour vous, c'est vrai. Ah oui, je remue un peu le couteau dans la plaie. Bon courage en tous les cas pour ceux qui bossent. On vous accompagne. C'est ici Creuse. Il est 6h08.

0: On attend son nouvel album prévu l'an prochain pour ses 50 ans de carrière déjà. Francis Cabrel, Sarbacane à 6h12.
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0: Et la joie d'entendre un classique de David Bowie avant 6h30. Il est à l'honneur ce matin de la playlist d'une vie de Fabienne Mogg, la créatrice de la clinique des poupées à Piona, qui nous refait le parcours de sa vie en chanson depuis lundi. Rendez-vous à 6h20. Ah, joli souvenir aussi des années 80. Vous vous souvenez de Terence Friend D'Arby? Vous avez peut-être rencontré votre moitié qui sait sur ce Sign Your Name. On se fait plaisir dans cette demi-heure. Avant cela, vous êtes en rupture de médicaments. Que faire? Eh bien, déjà suivre les conseils du docteur Kersey. Il arrive dans 30 secondes.
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0: Vous écoutez Ici Creuse, 6h13, consultation matinale, hein, tous les jours avec le docteur Kersey qui nous rejoint. Bonjour à vous docteur. Tiens, vous nous parlez de ce matin de ces ruptures de médicaments, notamment les médicaments contre l'hypertension.
7: Bonjour à toutes et à tous. Ce ne sont pas tous les hypertenseurs qui sont concernés, mais la nitrandipine qui est prescrite à près de 50 000 patients. Et c'est une tension d'approvisionnement indéterminée. Ça, c'est le mot un peu savant et administratif, mais en clair, il n'y en a plus dans les pharmacies. Alors, il y a des risques, évidemment, si vous êtes hypertendu, parce que je ne parle pas uniquement de louper son comprimé du soir. Je parle de rupture de tout votre traitement, et donc c'est un arrêt brutal et prolongé du traitement. Et pour un patient hypertendu chronique, interrompre du jour au lendemain son antihypertenseur, ça peut provoquer ce qu'on appelle un effet rebond. C'est-à-dire que la tension artérielle va remonter en flèche, parfois très vite, et ça expose à un risque d'accident vasculaire cérébral, de complications cardiaques. Donc, premier message déjà, il ne faut jamais arrêter son traitement de son propre chef. Il ne faut pas non plus stocker par crainte de manquer, parce que ça va encore amplifier les tensions, et notamment pour le voisin. Vous allez me dire, ok, mais comment on fait? Le réflexe, c'est de ne pas courir 10 pharmacies différentes, mais de raisonner en équipe. Premier geste, c'est d'appeler son médecin traitant. Votre médecin peut très bien prescrire un autre médicament, un médicament alternatif, soit un générique équivalent, soit une autre molécule aux effets très proches. Et puis votre pharmacien, il a accès à une base d'équivalence aussi thérapeutique. Il peut vous dépanner, mais ne restez jamais sans solution plusieurs jours.
0: Docteur, c'est le cas pour l'hypertension, mais ces ruptures touchent d'autres médicaments?
7: Le phénomène des ruptures, il est beaucoup plus large. Alors récemment, on a eu des tensions sur l'amoxicilline, c'est l'antibiotique le plus prescrit, notamment aux enfants, sur certains corticoïdes comme la prednisone, ou encore sur des psychotropes pour des malades psychiques. Et les tensions ou les ruptures sont importantes, et les autorités de santé, la NSM, met à jour régulièrement la liste. Donc je vous invite vraiment à aller voir les médicaments en tension ou en rupture. Le site, c'est ansm.santé.fr, c'est la référence officielle. Et face à ces ruptures, il y a un réflexe universel, c'est d'anticiper. Pour tout traitement chronique, on demande à son médecin une prescription de 3 mois, par exemple. Comme ça, vous avez 3 mois devant vous pour réagir tranquillement. Et surtout, n'attendez pas d'avoir pris la dernière pilule pour renouveler votre ordonnance. Si vous sentez que votre stock diminue un peu, signalez-le à votre pharmacien. Et en résumé, on n'arrête jamais seul son traitement. On contacte son médecin pour une alternative et on anticipe les renouvellements. Allez, d'ici là, portez-vous bien.
0: Le docteur Kersey, que vous retrouvez aussi sur l'application ici, puis en vidéo, tiens aussi, hein, sur ici.fr et sur notre Facebook. N'hésitez pas, même ce week-end, d'ailleurs, tiens, allez faire un tour sur l'application ici pour retrouver tous ces conseils. On vous les met en ligne au jour le jour. Dans un instant, les années 70, David Bowie, Ziggy Stardust, Heroes à l'honneur dans la playlist d'une vie de Fabienne Mogg après Terence Trend D'Arby.

0: Ici Creuse, mais quel souvenir. 1988, Sign Your Name, Terence Trent d'Arby, ça fait partie hein, de ces classiques. À retrouver tous les soirs dès 19h, c'est 100% années 80 pendant une heure avec Laurent, Petit Guillaume et tout plein de souvenirs sur votre radio locale Ici Creuse.
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0: Il est 6h20, des souvenirs aussi tous les matins dans la playlist d'une vie, celle d'un acteur ou d'une actrice de la vie creusoise. On refait le parcours en chanson, cette semaine celui de Fabienne Mox, la créatrice de la clinique des poupées à Piona. Et pour finir la semaine, l'élégance presque théâtrale mais sans froideur de David Bowie. 1, 2, 3
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4: Alors j'ai choisi David Bowie, Heroes. Pourquoi ? Le charme de cet homme lorsqu'il chante cette chanson me transperce. Et son regard, son charme, sa prestance, sa façon clean d'être.

pense que ça devait être un homme fabuleux. Je l'ai redécouvert, malheureusement, lorsqu'il est mort. Et lors de cette période, j'ai tout réécouté.

J'ai adoré Heroes parce que c'est encore le côté rock, le côté un peu plus sophistiqué aussi du personnage. J'aimais moins lorsqu'il faisait plein de personnages en fait, quand il était coloré. J'adorais quand il était dans son costume en fait. Ça me plaît beaucoup plus.

et sa voix était fabuleuse. Il était capable de chanter tous les styles et une voix mais fabuleuse. Donc grâce à lui, en fait, j'ai envie de faire des morceaux de ce style.

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1: De Fabienne Mogg, la créatrice de la clinique des poupées à Piona, David Bowie, Heroes, l'intégrale de cette playlist. Demain, à ne pas manquer comme chaque samedi, entre 11h et midi. Voici le nouveau Louane et juste après, l'horoscope, Catherine Viguier.
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0: Émouvante, hein, la nouvelle chanson de Louane, Conduire, 6h26.
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0: Et horoscope à 6h27, bonjour Catherine Viguier.
4: Bonjour Gaëtan.
0: Deux tendances.
4: Une de feu, puis une de terre.
0: D'accord.
4: Bélier, votre ego en première partie de journée, puis vos richesses matérielles et spirituelles. Taureau, c'est votre journée, celle au cours de laquelle votre belle personne est célébrée. Gémeaux, mettez-vous en retrait, reprenez des forces, vous serez bientôt en pleine lumière. Cancer, agréable journée, vous faites votre place auprès des amis comme de collègues gentils. Lion, journée sérieuse pour vous, mais vous n'êtes pas contre, vous progressez en société ou au travail. Vierge, parfait, au fil des heures, vous vous sentez mieux avec un voyage peut-être en vue. Balance, fin de semaine satisfaisante sur le plan psychologique, mais aussi charnel et financier. Scorpion, si vous rêvez de l'appeler ou de le ou de la rejoindre, eh bien lancez l'invitation. Sagittaire, besoin de clarté dans votre esprit, à votre domicile, enfin un peu partout. Capricorne, la lune en signe de terre vous convient parfaitement, vous passez une très belle journée.

0: Mais ô combien important le deuil quand on perd une personne après que cette personne se soit suicidée. Et un tout nouveau projet va voir le jour en Creuse. Un van, des professionnels de santé vont aménager un van et vont partir sur les routes creusoises et du Limousin en général pour venir rencontrer ces personnes endeuillées dans les coins reculés.
1: Des détails à venir dans deux minutes. Tiens, je vous conseille de passer le petit déj, le réveil avec nous. Pourquoi ? Parce qu'on va vous offrir comme chaque matin, bien sûr, le mug ici Creuse et une carte cadeau de 20 €. Ça sera à 7h20 avec l'actu creusoise. Et puis à 8h25, Piaf Olympia 61, magnifique spectacle, le tout dernier d'Edith Piaf, qui est reconstitué le 30 mai, espace André Lejeune de Guéret. 8h30, 6h30, 90 secondes, Audrey Azoulay.
2: Des ados victimes du trafic de drogue à Nantes. Un jeune de 15 ans a été tué hier soir dans une fusillade. Deux autres de 13 et 14 ans sont blessés. Tout le quartier de Port-Boyer est sous le choc.
3: Je suis émue parce que j'ai entendu cette maman crier comme on avait tué son bébé. Elle n'a pas arrêté de hurler. Ça peut pas mourir un enfant à 14 ans. Ça peut pas mourir, en fait.
2: Le ministre de l'Intérieur est attendu à Nantes ce matin. Deux nouvelles plaintes déposées contre Patrick Bruel. Ces femmes l'accusent d'une tentative de viol et d'une agression sexuelle. C'est la seconde fois qu'elles portent plainte après le classement sans suite des premières, faute de preuves suffisantes. Piégé par un chasseur de pédocriminels, un ancien professeur de sport est placé en détention provisoire en Haute-Saône pour proposition sexuelle faite à un mineur, en l'occurrence à un internaute déguisé en jeune fille de 14 ans grâce à l'intelligence artificielle. Le calendrier sera-t-il tenu ? Les négociations pour le rachat de SFR sont censées se terminer aujourd'hui, mais Bouygues, Orange et Free risquent de repousser la date butoir et de prolonger l'inquiétude des 2000 salariés de l'opérateur. Toute la filière du chanvre bouleversée par l'interdiction de vendre des produits alimentaires à base de CBD, tisane, huile et autres bonbons à base de cannabidiol. La mesure entre en vigueur ce vendredi après plusieurs centaines de cas d'intoxication. On connaît désormais la liste des Bleus sélectionnés pour la Coupe du Monde en Amérique. Ils sont 26 et surprise, Robin Risser, Maxence Lacroix et Jean-Philippe Mateta sont du voyage. La liste complète de Didier Deschamps sur ici.fr.
1: Valentine Le Tasse, 6h31, l'info d'ici, Thibaut Pointeau. Une main tendue pour se relever après le suicide d'un proche.
0: Un tout nouveau projet sur le point de voir le jour en Creuse. Des professionnels de santé vont embarquer dans un van pour rencontrer des personnes endeuillées dans les coins les plus reculés. En Creuse, on est l'un des départements les plus touchés par le suicide rapporté au nombre d'habitants. 29 personnes se sont suicidées en 2023. Ce projet Lim on the Road est destiné aux trois départements du Limousin. Il a été lauréat d'un appel à projet de l'association Prévention Suicide France, Zachary Gabory.
4: Depuis l'été 2024, plusieurs professionnels de santé réfléchissent à cet espace de consultation embarquée qui servirait aussi à organiser des ateliers collectifs et des permanences d'information. Parmi eux, Céline Reberic, coordinatrice du dispositif de prévention Vigilance Limousin.
5: On le souhaiterait comme étant un lieu aménagé pour pouvoir effectuer des entretiens. Voilà, faire quelque chose d'assez cocooning où le professionnel et l'usager puissent s'installer et échanger sur les difficultés, sur les questions qui peuvent émerger lorsque on est impacté de près ou de loin par un décès par suicide.
4: En 2023, le taux de mortalité par suicide en Haute-Vienne et en Corrèze était d'environ 19 et 17 pour 100 000 habitants, contre seulement 13 dans l'Hexagone. Sauf que les suicides ne touchent pas qu'une seule personne, rappelle Ophélie de Fressigne, qui dirige le projet territorial de santé mentale du Limousin.
5: Il ressort dans la littérature que quand on est impacté, en tous les cas, par un décès par suicide, on est plus à risque, en tous les cas, de développer une souffrance psychique et possiblement d'avoir des idées suicidaires.
4: Demander du soutien après le décès par suicide d'un proche, c'est tout à fait possible, rappelle Céline Reberic.
5: Cette culpabilité, cette honte souvent ressentie, fait qu'on met un mouchoir en fait, sur la souffrance qui peut surgir et qui parfois surgit des années après.
4: C'est encore plus important dans les communes rurales où le tabou sur le suicide est renforcé, puisque tout le monde se connaît, mais aussi parce que l'accès aux soins en général, et surtout en santé mentale, est plus dur quand on est à une heure de route du centre hospitalier.
5: Nous nous sommes rendus compte que les dispositifs mobiles sur le territoire fonctionnaient, de par exemple le Facilitibus sur la Creuse, puisqu'au-delà d'un problème de chiffres en termes de suicide, on a aussi un problème de mobilité dû à une population particulièrement vieillissante et aussi une précarité. Donc l'idée est vraiment d'aller vers la population.
4: Mais aussi vers les professionnels locaux, pompiers, forces de l'ordre, gendarmes, soignants, tous sont parfois confrontés à des suicides ou à la mort de manière générale. Lim on the Road est aussi pensé pour eux, avec des infirmiers ou des professionnels de santé locaux qui pourront échanger avec eux, les prendre en charge ou les aiguiller. Les organisateurs cherchent environ 40 000 € pour boucler le financement du véhicule d'ici fin juin.
0: Et retenez

0: Un numéro proposé par l'association Suicide Écoute, le 3114, numéro d'écoute nationale, disponible gratuitement 24 heures sur 24 et 7 jours sur 7. Dans l'actualité, fin de l'exercice militaire en Creuse. Les légionnaires ont quitté le département après une grosse journée hier marquée par une fausse prise d'otage à la souterraine. Les militaires continuent leur exercice en Haute-Vienne, dans la Vienne et en Indre-et-Loire. La Creuse cache des trésors et certains prennent racine depuis des siècles et des siècles. 8 nouveaux arbres remarquables vont être labellisés demain. Reportage à Saint-Sulpice-le-Dunois dans le journal de
1: 7h. 6h35, ce qui est nettement moins remarquable, ce sont les températures.
0: Hein. En tout cas, ça va pousser, hein, peut-être avec toute cette
1: eau. Oui, c'est ça. Gardons, vous avez raison, le côté positif de la chose. Seulement 7,3 degrés relevés par Odette à Lavaveix-les-Mines, 8 degrés pour Raymond à Dalle-Palaiseil. C'est nuageux, mais il n'y a pas de pluie à Adin. Voilà une bonne nouvelle. Vous inquiétez pas, ça va arriver. C'est prévu aujourd'hui. On devrait avoir de nouvelles averses et cette couverture nuageuse qui va nous accompagner toute la journée. Bon, cet après-midi, 7 à 13 degrés. Oui, on va rester couvert, vous avez bien compris. Seulement 7 degrés à la Courtine, 10 à Auzance, 11 à Guéret, 12 à Aubusson, à Bourganeuf, 13 à la Souterraine. Demain, la même chose. Dimanche, ça sera plutôt pas mal, du soleil et quelques degrés de plus, 14 à 17 degrés. Tiens, dites donc, si vous nous donniez le temps là, si vous vous exprimiez à travers notre WhatsApp, un petit message vocal, ça peut aussi être une photo, une petite météo écrite, mais un message vocal, ça serait bien de vous entendre. N'hésitez pas à le faire via notre WhatsApp 05 55 52 37 38.
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1: C'est avec le WhatsApp d'ici Creuse, vous pouvez nous donner la météo, c'est vrai, mais aussi nous dire quelles sont vos conditions de circulation. Vous qui embarquez là dans votre voiture, prêt à pour une nouvelle journée de travail, ou alors simplement nous dire ce que vous avez prévu de faire pour ce long week-end d'ascension. Il y a plein de choses à faire en Creuse, hein. il y a des vides-greniers, le festival nature,
0: puis l'environnement Aubusson, on en a parlé avant-hier, qui continue jusqu'à dimanche.
1: Exactement, profitez-en, 6h36.

0: Mystique Creux, chanson inoubliable de l'été 80, la groupie du pianiste Michel Berger. Inoubliable également ce duo de 2002. Vous vous souvenez d'Étienne Dao et de Dany?
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0: Eh bien, ils seront là avant 7h, c'est promis. Votre chat vous apporte une proie, genre une souris dans le bec, en poussant un petit miaulement de triomphe. Livraison un peu spéciale. Qu'est-ce que ça veut dire exactement? On voit ça avec le docteur Pierre Fabin à 6h45. Pour le moment, nous recevons un champion.
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0: 6h41, un champion creusois en effet dans Ici Creuse Sport avec l'événement, l'un des grands événements de ce week-end en Creuse, c'est l'enduro. C'est ce week-end la première manche des championnats de France à Boussac. Thibault Alphonse, vous êtes en ligne avec un pilote aux multiples titres qui va rouler à la maison pour ces championnats, Léo Joyon.
4: Bonjour Léo.
5: Bonjour à tous.
4: Dès demain, vous serez donc à Boussac pour ces championnats de France. Ça fait quoi de rouler à domicile?
5: Bah forcément, c'est trop cool. C'est pas la première fois que je roule à Boussac, mais forcément, bah, au fil des années, il y a toujours un peu plus de monde qui me soutiennent. Et là, je pense que ça va être trop bien, vu la saison dernière, vu un peu tout ce qui s'est passé récemment. Je pense que ça va être un beau grand week-end.
4: Un peu de pression quand même pour ces championnats?
5: Bon, forcément, il y a toujours un peu de pression parce qu'on a envie de bien faire et de performer, mais nouvelle catégorie vu que j'ai changé de moto, pas tout à fait les mêmes concurrents que l'année dernière, donc ça va être cool aussi de changer un peu de catégorie. Et forcément, je suis un peu attendu au tournant parce qu'entre guillemets, je suis l'homme à battre, mais j'aime bien cette position, donc ça devrait être bien.
4: Un nouveau challenge donc pour vous. Vos ambitions pour ces championnats de France?
5: Les ambitions sont assez claires. Non, forcément, c'est le titre. Je pense que la victoire est largement possible, donc on va viser ça.
4: Alors, ces championnats, ça sera donc ce week-end à Boussac, en Creuse. Pour le reste, le championnat du monde, comment ça se déroule?
5: Ça va plutôt bien. J'ai commencé assez doucement, découverte de la moto, pas encore tout à fait à 100%, mais voilà, ça va dans le bon sens. Je progresse chaque journée de course. Je suis deuxième de ma catégorie et troisième scratch, donc des deux catégories mélangées, ce qui est quand même pas mal.
4: Ouais.
5: Mais voilà, on n'est pas tout à fait venu pour ça, donc il faut faire un peu mieux pour espérer jouer devant.
4: Alors j'ai lu qu'il y avait quand même quelques problèmes avec la moto, que c'était pas encore tout à fait ça, que c'était pas encore satisfaisant.
5: Alors des problèmes, non, c'est plus moi qui ai du mal à m'habituer, mais voilà, on est en plein développement encore, en plein réglage, donc voilà, il faut être un peu patient.
4: La prochaine échéance pour ces championnats?
5: Eh bien du coup, ça sera la semaine prochaine en Finlande, donc un peu une vie accélérée en ce moment, mais c'est bien, au moins on reste dans le rythme.
4: On vous souhaite bien sûr le meilleur pour ces deux championnats. Merci beaucoup Léo, en tout cas, de nous avoir accordé ces quelques minutes.
5: Merci à vous, j'espère voir du monde au bord des spéciales, des creusois, et puis... Ça sera un bon week-end.
4: J'en suis persuadé. À très bientôt.
5: Au revoir.
0: Il y aura forcément du monde, ça c'est sûr. Pour encourager Léo Joyon, toute l'actu sportive creusoise, vous la retrouvez sur ici.fr.
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8: Un bel matin, 9,7 degrés ce matin et le temps est couvert avec de la pluie.
9: Le ciel est un peu gris, un peu mitigé.
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9: Bonne journée à tous.
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0: Hey, on est à vos côtés. Hein. Vous recherchez peut-être du matériel, vous qui êtes agriculteur, n'hésitez pas, il suffit de nous appeler. On passe l'info 05 55 52 37 38 à Chénier. Il y a Jean-Pierre qui vend un tracteur John Deere de type 1120. Il date de 1973, 50 chevaux. Il vend également, Jean-Pierre, une Bennett 3 points de marque des voies et une remorque artisanale. Au Moutier-Roseille, Jean-Paul vend des brebis suitées plus deux béliers de 18 mois ainsi que des béliers adultes de race à viande. À Sainte-Ferre-Bernard, recherche dimanche, une faucheuse de marque Peset CM165 à deux toupies en épave ou en état de marche. Un tracteur de marque David Brown 990 de couleur rouge en état de marche ou en épave également. Et puis un vérin de fourche HM24 de marque Agram. Vous avez ça, ben n'hésitez pas, appelez-nous, ça fera son bonheur évidemment. 05 55 52 37 38. Sachez aussi qu'il y a encore d'autres annonces agricoles qui vous attendent à ce numéro.
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0: Chaque matin, on s'intéresse à nos animaux de compagnie avec le docteur Pierre Fabin qui nous conseille pour vivre en totale harmonie avec eux. Alors c'est un réveil que l'on préférerait tous éviter. Vous savez, vous posez le pied par terre et là, surprise, une souris à moitié dévorée trône fièrement sur le tapis du salon. Et à côté, votre chat qui vous regarde avec insistance en poussant un petit miaulement de triomphe, docteur. C'est spécial mais touchant.
11: Alors, c'est une attention très touchante, mais on va tordre le cou à cette idée très humaine du cadeau de remerciement. Pour comprendre ce geste, il faut observer comment les félins fonctionnent à l'état sauvage. Dans la nature, une mère chatte ramène des proies à ses chatons pour deux raisons. Les nourrir et leur apprendre à chasser. Si votre chat vous ramène une souris au pied du lit, ce n'est pas pour vous remercier, c'est parce qu'il vous considère comme un membre de sa famille, oui. Mais un membre totalement incompétent en matière de survie. En résumé, il prend soin de vous parce qu'il a bien remarqué que vous étiez bien incapable d'attraper un oiseau vous-même.
0: Ouais, il nous prend donc pour de gros chatons maladroits en fait. Mais parfois, docteur, la pire des surprises, c'est quand la souris est encore bien vivante et part se cacher sous le canapé. Pourquoi ne pas finir le travail dehors ?
11: Alors, c'est là que le cours de chasse passe au niveau supérieur. La mère chatte fait exactement la même chose avec ses petits. Elle commence par ramener des proies mortes, puis quand ils grandissent, elle ramène des proies blessées ou vivante pour qu'il s'entraîne. C'est littéralement une invitation à la pratique. Il vous dit « Allez, à ton tour, montre-moi ce que tu sais faire ». Il y a aussi une autre explication plus pragmatique. Votre maison est le cœur de son territoire, la zone la plus sécurisée. Il ramène sa prise à l'abri des autres prédateurs pour la consommer au calme. Mais une fois à l'intérieur, il préfère finalement aller manger ses croquettes qui l'attendent et il abandonne sa proie sur votre paillasson.
0: L'intention est bienveillante de sa part, mais le résultat est souvent traumatisant pour nous. Comment doit-on réagir face à cette offrande ? Faut-il le gronder pour l'empêcher de recommencer ?
11: Et surtout pas, il ne faut jamais gronder un chat qui ramène une proie. Chasser est à son instinct le plus profond. Le punir pour cet acte, c'est le punir d'être un chat. Il ne comprendrait pas votre colère et ça va générer un stress immense. La meilleure réaction, même si c'est difficile, c'est de l'ignorer poliment. Attendez simplement qu'il tourne le dos pour faire disparaître le cadavre discrètement. Si vous voulez limiter le massacre de la petite faune locale, la meilleure astuce, c'est d'épuiser son instinct de prédation. Jouez avec lui tous les jours avec une canne à pêche. Un chat fatigué est un chat qui chassera beaucoup moins.
0: Bon, vous jouez avec lui, mais entre deux jeux, n'hésitez pas à aller sur l'application ici. Vous retrouvez tous les conseils de notre vétérinaire. Ici Creuse, tous les matins, on passe aussi, tiens l'info, si vous avez perdu votre chat, votre chien, n'hésitez pas. Laurence à Saint-Sulpice-le-Guérétois a perdu sa chienne prénommée Abby. C'est un berger australien. Elle porte un collier avec le numéro de téléphone. Elle a été vue dernièrement à l'antenne du Maupuis. Daniel, de son côté, a trouvé sur la commune de Saint-Éloi un chien husky. Il est jeune, il est gris et blanc et porte un collier en cuir. C'est peut-être le vôtre. Appelez-nous, on vous met en lien évidemment. 05 55 52 37 38. Puis ayez le réflexe. Si vous avez perdu votre animal, appelez-nous. On passe l'info, bien sûr. 6h48. Je suis

0: Nancy Kreuz, Étienne Dao, Dany Comin Mourang. Cette chanson d'ailleurs, hein, qui devait représenter la France à l'Eurovision 74, seulement voilà, le président Pompidou est mort quelques jours avant l'Eurovision, donc la France était en deuil, pas d'Eurovision pour les Français. Et puis à propos de l'Eurovision, sachez que demain soir, bien sûr, le concours à Vienne avec Nancy Kreuz, notamment Stéphane Bern aux commentaires. Et à ce sujet, tous les soirs, 18h35 dans le 16-19 avec Nora Bedroni, on revient sur 5 concours qui ont marqué la France. Dernier rendez-vous ce soir, l'édition 2019, Bilal Hassani, perruque blonde sur la tête, qui a rejoint les journalistes après la finale. On retourne en 2019, tout à l'heure, ça sera à 18h35.
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0: Et tel réveil des infos pratiques, des infos services, Gauthier Conseil.
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3: Et si vous remontiez le temps ce week-end, le parc des Loups de Chabrière vous transporte dans une ambiance festive et hors du temps, au cœur du décor de la fresque de Bridier. Au programme de cette journée exceptionnelle, du théâtre de rue pour toute la famille, un escape game médiéval grandeur nature et le ballet majestueux des rapaces, les nouveaux seigneurs du ciel de Chabrière. Venez aussi à la rencontre des loups et de tous les animaux du parc pour une aventure inoubliable. Infos et réservations sur le site du parc des Loups de Chabrière. Les ateliers de la mine à Lavavel et Mines ont deux événements très chouettes à vous proposer. Ce soir, d'abord à partir de 20h, aura lieu un bœuf musical auquel vous êtes toutes et tous conviés à participer, avec ou sans instrument. C'est un moment fait pour jouer, chanter ou écouter. Puis le lendemain, ils organisent à 14h30 leur fameux café réparation. Quelque chose chez vous est cassé, le toaster, la télécommande, une lampe. Eh bien, apportez-le ou là et on vous le réparera sur place. Le bœuf, c'est ce soir à 20h et le café réparation demain à 14h30 aux ateliers de la mine de Lavavel-les-Mines. Et enfin, ce dimanche 17 mai, rendez-vous à Nouhan pour la brocante et le marché printanier. Au programme, chine, balade en calèche et des jeux pour les enfants, restauration et buvette prévues sur place. Et enfin, avis aux exposants, l'emplacement est gratuit. Pensez simplement à réserver votre place en contactant le comité des fêtes de Nouhan.
0: Tiens, tenez, merci beaucoup Gauthier. Si vous organisez vous aussi un événement pour ce week-end, la boîte vocale ici Creuse, hein, 05 55 81 13 82. À tout à l'heure, 11h pour la finale du Chrono Creuse. Mais qui va gagner une carte cadeau de 80€? Yolande de Vallière, Michel de Dalle-Palestel ou Laure de Jonsou? Rendez-vous à 11h tout à l'heure.

0: Ici Creuse Classique, hein, 85, Dire Straits et la voix de Sting d'ailleurs dans les chœurs de Money for Nothing. Le festival de Cannes bat son plein, on va en parler dans un instant, l'humour en tube. Le festival de Cannes qui ne fait pas que des heureux.
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0: Toute l'actu creusoise dans même pas deux minutes. L'actu nationale, c'est notamment le festival de Cannes. Plein feu sur le festival, sur la croisette. Aujourd'hui, dans l'humour en tube, Fred Ballard, vous avez croisé sur la croisette un monstre sacré et très regretté du cinéma français. Pas hyper fan des mondanités.
3: Profite le festival, profite Cannes, monte les marches.
4: Non, j'aime pas les marches. Il y a que des cons qui montent les marches.
5: Son enthousiasme débordant et son humeur joyeuse nous manquent cruellement. Mais heureusement pour nous, les guignols ont immortalisé Jean-Pierre Bacri et son franc-parler. Jamais avare de compliments, Jean-Pierre.
4: Hier, ce putain d'escalier, on a vu que Laetitia Casta. J'ai rien contre, mais elle n'est pas actrice. Elle fait la pub de crème à la con pour s'enlever les comédons du pif ou des savons intimes pour se nettoyer la faune.
5: Mais comme quoi, on peut commencer par des pubs peu glorieuses et finir actrice. Hein. Le monde du cinéma est magique et le Festival de Cannes attire parfois des critiques très marrantes.
6: J'y suis allé pour observer un peu ce qui se passe et vraiment un maximum d'opulence. Mais on n'imagine pas à quel point il y a des petits jets qui survolent Cannes, qui atterrissent à Nice. Ensuite, ils viennent en hélicoptère, ils logent dans des palaces en front de mer pour présenter des films sociaux, souvent. Mais en fait, quand ils pensent, c'est un peu des riches qui vont au cinéma pour voir d'autres riches en train de jouer des pots. Puis dire à l'un d'entre eux, bravo, t'as très bien fait le pauvre cette année, tu mériterais d'être encore plus riche.
5: Voilà, bah quand on rate la montée des marches et qu'on n'est pas invité aux projections du jour, on peut compter sur Paco Pérez pour nous résumer le Festival de Cannes en trois vannes. On lui décerne la palme d'or du LOL. Oh bah oui, à l'unanimité.
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0: Bonjour la Creuse, bon réveil, actu local, musique et bonne humeur, c'est vendredi, nous sommes le 15 mai, il est 7h. Couvert et humide le temps aujourd'hui, on va en parler évidemment dans un instant, ici Creuse Premier sur l'actu creusoise, Thibaut Pointeau, un projet pour aller parler là où le silence s'installe.
7: Pour briser l'isolement de proches après un suicide, des professionnels de santé vont embarquer dans un van pour rencontrer des personnes endeuillées dans les coins les plus reculés. En Creuse, on est l'un des départements les plus touchés par le suicide, rapporté au nombre d'habitants, un bien triste record. 29 personnes se sont suicidées en 2023. L'éloignement des centres de soins et l'isolement social peuvent expliquer en partie ce chiffre. Alors ce projet de van appelé Limone de Rhodes était plébiscité. Il est destiné aux trois départements du Limousin. Il est porté par l'hôpital d'Esquirol. Benjamin Calvé est psychiatre au centre hospitalier.
8: Il y a d'abord le problème d'accessibilité. Le fait d'aller vers permet d'améliorer cette situation-là, sachant qu'effectivement, très souvent, dans les départements ruraux, il faut prendre sa voiture pour aller consulter pour un problème de santé mentale. Dans l'entourage de quelqu'un qui est décédé par suicide, vous avez les proches qui ont souvent des sentiments un peu de culpabilité, de honte, voire de problèmes d'anxiété qui font que de temps en temps, d'eux-mêmes, ils vont pas aller consulter, en tout cas immédiatement, et du coup ça peut durer un petit peu et voire prendre de l'ampleur avec d'authentiques dépressions, des choses comme ça. Donc là aussi, le fait d'aller vers permet aussi de faire une action d'information et de formation qui permet un peu de déstigmatiser aussi des problèmes de santé mentale, de santé psychologique, qui peuvent être plus ou moins mal vus dans des départements ruraux, par exemple.
7: Et les professionnels de santé espèrent lancer ce van sur les routes d'ici la fin du mois de juin. Et retenez un numéro proposé par l'association Suicide Écoute, le 3114, numéro d'écoute nationale, disponible gratuitement 24 heures sur 24 et 7 jours sur 7.
0: La réparation est proche pour les enfants dits de la Creuse.
7: Ces enfants déplacés de force, arrachés à leur famille dans les années 60 et 70, parfois maltraités par leur famille d'accueil. La proposition de loi de réparation a été adoptée à l'unanimité à l'Assemblée nationale en début d'année et elle vient d'être inscrite à l'ordre du jour du Sénat, dernier obstacle avant son entrée en vigueur. Le vote aura lieu le mois prochain. Il pourrait permettre notamment l'ouverture d'un droit à réparation. Plus de 2000 jeunes réunionnais ont été envoyés en métropole de force pour repeupler les campagnes. Le choc est immense à Nantes ce matin. Un adolescent de 15 ans a été tué hier soir dans une fusillade. Deux autres mineurs de 13 et 14 ans ont été blessés par balle. Selon les premiers éléments de l'enquête, les tireurs sont arrivés à deux roues avant d'ouvrir le feu dans un immeuble. Le parquet évoque un règlement de compte sur fond de trafic de stupéfiants. Des tirs à la souterraine, mais des tirs à blanc, des véhicules blindés, de la fumée. 700 légionnaires ont envahi la ville hier. C'était la grosse journée de cet exercice grandeur nature qui a commencé lundi en Creuse. Le maire de la souterraine a été pris en otage avec deux de ses adjoints. Une simulation, évidemment. Mais que de vrais élus jouent les otages, ce n'est pas banal, explique le colonel Raphaël Oudo de Dainville.
9: Oui, c'est assez atypique et je remercie le maire de la souterraine qui a bien voulu se prêter au jeu. Ça montre qu'on a été extrêmement bien reçus dans cette ville et on est très satisfait de pouvoir avoir conduit cet exercice dans un terrain extrêmement réaliste et puis dans un scénario aussi très exigeant, ce qui est important pour nous, hein, de s'entraîner au plus proche de la réalité. C'est un scénario globalement qu'on peut retrouver sur nos théâtres d'opérations extérieures avec un point dur ennemi. Alors la Légion étrangère et le 2e Régiment étranger de parachutistes en particulier, on a été engagé partout où l'armée française a été engagée ces 15 dernières années. Et puis l'ADN du régiment, c'est de se tenir prêt pour être engagé dans les missions les plus compliquées sans préavis. Et c'est la raison pour laquelle on s'entraîne avec un maximum de réalisme et puis un maximum de rigueur également.
7: Le maire de la souterraine, Étienne Lejeune, nous racontera cette prise d'otage. Il est notre invité ce matin à 7h40. L'exercice militaire, lui, est désormais terminé en Creuse, mais la Légion étrangère poursuit son entraînement jusqu'à la semaine prochaine en Haute-Vienne, dans la Vienne et en Indre-et-Loire.
0: Colère et amertume après un nouveau cambriolage à Budelière.
7: La buvette du club de foot a encore été cambriolée. C'est la deuxième fois cette saison. Les dirigeants de l'entente sportive Evo Budelière se disent très touchés par cet acharnement et assurent avoir pris des mesures drastiques. Ils avaient déjà subi plus de 600 euros de préjudice en début de saison, mais surtout un préjudice morale. La semaine dernière, c'est l'entente sportive marchoise qui a été victime de vandalisme. Heureusement, le foot, c'est avant tout avec ce qu'il se passe sur le terrain qu'on parle de lui. Hier, en Coupe de la Creuse, qualification pour les demi-finales de Saint-Vaury, Aubusson et Guéret. Le dernier carré sera complété soit par Sainte-Fer ou Gouzon. Les deux équipes s'affrontent dimanche. Gouzon qui a déclaré forfait en Coupe de Nouvelle-Aquitaine à cause d'un enchaînement trop important de rencontres.
0: 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Il prend racine depuis plus de 400 ans.
7: Il a affronté des tempêtes, des guerres, mais il est resté debout. Il a même continué de grandir. Un arbre remarquable va être labellisé sur la commune de Saint-Sulpice-le-Dunois. Il fait partie des 8 arbres creusois qui vont être récompensés demain par l'association Arbre. Et il est tout simplement impressionnant avec ses 7 mètres de circonférence. Léa Giraudeau, vous vous êtes mesuré à lui.
10: Du haut de ses 28 mètres et de ses 400 ans, ce tilleul pourrait faire rougir un paquet de livres d'histoire. Histoire que Pascal Lasblé, bénévole de l'association Arbre, connaît bien.
11: C'est un Sully. Le duc de Sully était le ministre d'Henri IV. À son époque, il a entrepris de replanter beaucoup d'arbres en France, notamment pour la marine, mais aussi pour célébrer la fin des conflits entre les protestants et les catholiques.
10: Et sous ses branches tortueuses aussi larges que des troncs, une petite chapelle de pierre.
11: Qui date, elle, on en est sûr, du début du XIIe siècle. Ce sont les vestiges d'un château, d'un compagnon d'armes de Jeanne d'Arc. Et du coup, il y a une légende qui dit que Jeanne d'Arc est venue prier dans cette chapelle et que l'arbre a été planté en même temps. Il y a aussi cette légende qui court.
10: Un havre de verdure et d'histoire, un label d'arbres remarquables, une fierté pour le maire de la commune, Bruno Dardaillan.
12: Aujourd'hui, donc, c'est un phénomène tout à fait important pour notre commune. C'est aussi le passage de relais des générations. Pour leur expliquer quand même le temps qu'il faut pour qu'un arbre il atteigne ses dimensions et qu'il reste présent encore pour le futur.
10: La mairie qui entretient ce tilleul simplement en enlevant les branches mortes et le gui.
7: Et vous retrouvez en vidéo et en photo ce tilleul sur ici.fr. En tout, 8 arbres crozois vont donc être labellisés demain dans le cadre du festival Nature, Climat, Environnement à Aubusson. Ce festival qui bat son plein au programme des films, des conférences et des expositions jusqu'à dimanche. Ce soir, par exemple, deux crozois reconnus dans leur domaine sont à l'honneur, le jardinier paysagiste Gilles Clément et le paysan herboriste Thierry Thévenin.
0: 7h07, je vous rappelle que ce soir, à l'occasion de ce festival justement, Bruno Sénéchal, qui est conférencier et photographe naturaliste, invité d'honneur du festival Nature, Climat et Environnement, et l'invité de Nora Bedroni, rendez-vous 17h35. Pour l'heure, il est 7h07. Tiens, allons prendre la température grâce à notre WhatsApp, un petit message vocal du côté de Bourganeuf. Bonjour Agnès.
13: Bonjour Gaëtan et toute l'équipe d'ici Creux. Ce matin à Bourganeuf, il fait 5 degrés, il ne pleut pas. Pour l'instant. Il fait pas très chaud. Je vous souhaite une bonne journée. Prenez soin de vous.
0: Eh ben, prenez soin de vous également. Merci Agnès. Faites comme Agnès, le WhatsApp est là. On a envie de vous entendre ce matin. C'est vrai qu'il fêtait très frais, nous dit aussi Christian Achard. Petite bruine d'ailleurs ce matin. 4 degrés, nous dit-il. Alors, Météo France Creuse a revu un petit peu ses prévisions. Ah, bonne nouvelle.
7: Ah, c'est positif du coup.
0: Ah, bah, c'est plutôt positif. Bon, ce matin, effectivement, c'est couvert. On a des petites averses ici et là. Mais le soleil devrait revenir progressivement cet après-midi. Voyez-vous? Alors, les nuages vont quand même rester présents. Enfin, ça sera quand même mieux ce que l'on annonçait il y a une heure.
7: Ça vaut le coup de faire le pont, du coup.
0: Exactement. Peut-être un petit risque d'averse quand même, toujours existant sur les Combrailles. C'est à surveiller. Les températures, 7 à 13 degrés cet après-midi. On aura 9 degrés, par exemple, à Royères. Comptez 11 à Guéret. Vous aurez à Bourganeuf et Aubusson 12 degrés, 13 à la Souterraine.
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0: Je vous remercie Thibaut Pointeau de remuer de nouveau, de votre côté, le couteau dans la plaie. Ça donne envie de faire le pont. Oui, seulement faut-il encore le faire. Bon courage en tous les cas à ceux qui bossent. C'est Ici Creuse qui vous réveille. Il est 7h08.

0: si creuse. Est-il besoin de dire que c'était Indochine ? Non, je pense que tout le monde avait compris. C'était l'été 83, vous avez découvert vraiment avec l'aventurier. Ça fait partie de ces types qu'on adore, évidemment, comme vous, sur votre radio locale ici Creuse.
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0: Bon réveil, la Creuse, restez avec nous. Dans un instant, mon œil, le regard sur l'actu de Gérald Roux. On va parler ce matin de sous, de finances, d'économie pour les adolescents. On aura aussi un tube disco devenu l'hymne des Bleus de 98. Et c'est l'actualité.
3: Bah oui, c'est bientôt la Coupe du Monde.
0: Et puis la liste a été dévoilée par Dédé.
3: C'est ça, 26 joueurs sélectionnés pour le rêve américain.
0: C'est à moins d'un mois. Exactement, et la liste complète à retrouver sur ici.fr. I Will Survive, c'est promis avant 7h30.
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0: Vous écoutez ici Creuse, bon réveil, 7h14, c'est l'heure de mon œil, Thibaut Pointeau. On va parler ce matin de gros sous avec les petits.
3: Et le gouvernement veut sensibiliser les collégiens à l'argent, à la finance et globalement à l'économie, Gérald Roux.
7: Oui, parce que c'est décidé, au collège, à la rentrée prochaine, l'éducation économique, budgétaire et financière sera généralisée à toutes les classes de 4e. L'idée est d'apprendre aux ados quelques notions de base d'économie. Quelques heures dans l'année y seront consacrées. Alors on se rassure, ce sera du concret, comme gérer son budget au moment où les ados reçoivent leur argent de poche, apprendre les différentes manières de payer alors que les moyens de paiement se multiplient, comment fonctionne une banque, comment fonctionne l'épargne, le crédit. Le programme prévoit aussi d'ajouter quelques notions d'économie générale. Il y a quelques mois, un sondage révélait que 40% des 18-24 ans avaient déjà consulté une intelligence artificielle pour des conseils financiers. Plus simplement, en décortiquant sa première fiche de paye, en remplissant sa première déclaration d'impôt, combien de jeunes adultes se sont dit un jour « ça, j'aurais bien aimé qu'on m'en parle pendant mes études ». Car au collège, on nous fait découvrir les mitochondries, on nous apprend le théorème de Pythagore, c'est très bien, mais on ne s'en sert pas forcément beaucoup dans la vie de tous les jours. Alors que la notion de taux d'intérêt, par exemple, ça peut être très utile quand on emprunte de l'argent ou qu'on en prête. Dans certaines familles, très vite, les enfants sont mis au courant par leurs parents. Ils vont jongler très jeunes avec les notions d'argent, de finance, et ça va leur servir toute leur vie. Dans d'autres familles, en revanche, ce sera moins le cas. C'est pour ça que cet enseignement économique en quatrième peut aider à démocratiser toutes ces notions très utiles, ne serait-ce que pour échapper aux arnaques financières qui pullulent sur les réseaux sociaux ou simplement sur le net en général.
3: Ouais, je sais pas si vous vous souvenez des mitochondries du théorème de Pythagore. C'est ça paraît très très loin.
0: Oh là là, commencez pas à être désagréable comme ça un vendredi, en plus un 15 mai en plein pont de l'Ascension. C'est vrai que ça remonte à loin. Le théorème de Thalès aussi.
3: Oh là là.
0: Ah, ça me donnait des boutons. Bon, restez avec nous, on a des cadeaux pour vous, hein, je vous le dis, avant 7h30, une carte cadeau de 20 euros pour vous faire plaisir dans plus de 170 enseignes, et puis le mug ici Creuse, on va jouer avec l'actu creusoise, mais pour le moment, I Will Survive, allez les Bleus, Gloria Gaynor, 7h16.

0: quel classique disco. Tiens, à propos, c'est tous les soirs. Tous les soirs. On aime, ça pourrait, mais tous les samedis soirs, en tous les cas, boule à facettes, hein. C'est 100% disco funk dès 23h. Je vais être précis. Gloria Gaynor, I Will Survive. Il y a des surprises au niveau de la liste des Bleus, hein, pour le Mondial 2026.
1: Oui, il y a quelques surprises, ouais. Notamment la sélection de Jean-Philippe Mateta, qui est pas très loin, qui est pas presque creusois, qui est Berrichon.
0: C'est ça.
1: Il y a un gardien, il y a Risser aussi, il y a l'absence de Camavinga. Il y a quelques surprises, ouais, on a mis toute la liste sur ici.fr.
0: Exactement. Tiens, à propos de surprises, vous imaginez cette hymne des Bleus qui aurait été chantée par Régine. De salle de ambiance, 7h20. Je sais pas qu'est-ce que ça aurait donné comme résultat, mais enfin, en tous les cas, ça avait été un carton, ça aussi, la reprise en 79. Petit cadeau comme ça.
1: On n'aurait peut-être pas gagné.
0: 7h20. Ah, je ne sais pas du tout. Bon, sur la route, en tous les cas, tiens, avant de prendre la route, vous avez peut-être besoin de passer à la pompe. On vous a mis, comme d'habitude, hein, les prix à la pompe en creux sur notre carte, que vous retrouvez, notre carte interactive sur l'application ici et ici.fr. Alors, un petit coup d'œil, tiens, du côté du gazole, 2,067 € à Guéret. Vous le trouvez à 2,076 € à la souterraine. 2,107 € à Aubusson. Les autres prix, 95,98 € à retrouver sur notre appli. Évidemment, n'hésitez pas. Info importante, vous aviez peut-être prévu de profiter de ce long week-end d'Ascension pour prendre le train et voir de la famille. Ah, va falloir, si vous devez prendre la ligne Polt, va falloir trouver une autre solution parce qu'il n'y a plus de train jusqu'à dimanche midi. Parce qu'il y a des travaux durant tous les ponts du mois de mai. Voilà. Par contre, ça marche hein, pour ce qui est si vous devez partir au départ de Guéret, pas de souci. Tiens, par exemple, le TER pour Limoges au départ de Guéret partira bien à 8h45. Pour ce qui est actuellement, à l'instant T, de la souterraine, pas de souci pour le TER de Limoges. Il partira bien dans 9 minutes à 7h30.
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0: 7h21, bon c'est pas tout ça, mais qu'est-ce qu'on va pouvoir faire ce week-end ?
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0: Avec vos messages reçus au 05 55 81 13 82.
5: L'Union philatélique et patrimoine de Marsac organise du vendredi 15 au dimanche 17 mai de 9h à 18h une bourse multicollection, salle des fêtes du Coq à côté de la mairie de la Souterraine. Merci, au revoir.
6: Oui, bonjour. Le comité des fêtes de Cérou organise le dimanche 17 mai une brocante vide-grenier. Voilà, vous attend nombreux avec restauration sur place et buvette.
7: Bonjour, le comité des loisirs de Saint-Sulpice-le-Guérétois organise sa fête patronale le 15 mai, ouverture à partir de 18h avec animation musicale avec 1000 étoiles et son karaoké. Le samedi 16, sur toute la journée, vide-grenier et marché. 21h30, à retraite au flambeau, nous partirons de la place de l'église pour un feu d'artifice à partir de 22h, suivi d'un bal avec DJ Fab. Et le lendemain, 15h, défilé et à 16h, country avec Western Dance 23 de favoris avec des initiations au public. Nouveauté cette année, machine à sous et durant les 3 jours, fête foraine.
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0: Et autre solution pour annoncer votre manifestation demain, hein, comme tous les samedis, ça se passe en Creuse, 9h-10h en direct au 05 55 52 37 38 avec Sybille Martinez.
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0: C'est un court extrait de l'actu creusoise. 3 solutions de réponse, vous trouvez la bonne. On vous offre des cadeaux, en l'occurrence, la carte cadeau de 20 €, valable dans plus de 170 enseignes, histoire de vous faire plaisir, plus le mug ici Creuse pour gagner tout ça. On va revenir sur cette info. On en a parlé hier dans nos journaux, hein. Il était question d'un événement.
10: On a 25 prestataires, dont 20 qui sont des entreprises creusoises. Et à ça, il faut ajouter les participants.
0: Un événement qui se passe ce week-end avec pas mal de participants, très nombreux. Mais de quel genre d'événement parle son organisateur Julien Baudry? De moto, de vélo ou bien de basket?
10: On a 25 prestataires, dont 20 qui sont des entreprises creusoises. Et à ça, il faut ajouter les participants qui vont évidemment
0: constituer une grande partie du public, de l'assistance, tout à fait. Mais on parle de quoi avec cet extrait? De moto, de vélo, de basket?
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0: Le mug ici creuse, une carte cadeau de 20 euros, voilà ce qui est en jeu. 05 55 52 37 38. Faites vite, je vous dis bonne chance. C'est

0: Classique de Balavoine en 80, Lipstick Polychrome.
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0: 7h27, on joue avec l'actu creusoise. Un court extrait sonore, 3 solutions de réponse. Vous trouvez la bonne. Il y a le mug Ici Creuse et une carte cadeau de 20 euros. Nous sommes à Guéret. Bonjour Valérie.
4: Bonjour Gaëtan.
0: Valérie, elle est en week-end.
4: Oui.
0: Elle est en week-end. Seulement, Valérie, elle a bien choisi. Elle s'est dit, moi, je vais me prendre le week-end de l'Ascension. Bon, le temps est plutôt bien pour bricoler, pour faire des trucs à la maison, un peu de rangement, tout ça. Hein, on est d'accord ?
4: C'est froid, quand même. Hein.
0: Ah, ça caille un peu, hein, on est d'accord. Mais apparemment, pour dimanche, ça sera pas mal du tout. D'après ce que dit Météo France. Ah, ouais, on croise les doigts. Hier, dans nos journaux, Valérie, il était question d'un événement.
5: On a 25 prestataires, dont 20 qui sont des entreprises creusoises. Et à ça, il faut ajouter les participants.
0: Et un événement qui se passe ce week-end. D'ailleurs, tiens, je vous le dis, c'est à Royer de Vassivière. Vous venez d'entendre l'organisateur Julien Baudry. De quoi on cause, Valérie, dans cet extrait? De moto, de vélo ou bien de basket?
4: De moto.
5: On voit beaucoup de participants qui reviennent d'une année sur l'autre et certains qui reviennent aussi, mais hors moto, en famille.
0: Eh ben bravo, c'est gagné. Il s'agit du Creuse Moto Tour. Ça a débuté hier à Royer de Vassivière. Et 300 motards sur la ligne de départ, comme aurait pu chanter Renaud. 300 motards pour 3 jours de rando.
6: C'est 600 km en tout, ils vont faire autour de la Creuse. Ouais, dans le sud Creuse, ils vont en dépasser un peu en Corrèze. Oui, c'est un vrai road trip.
0: Hein. Le camp de base, il y a Broussa, exactement. Hein. C'est la 5e édition. Bah, c'est gagné. On vous offre une carte cadeau de 20 euros. Et le mug Ici Creuse, Valérie.
4: Merci.
0: Qu'est-ce qu'il y a de prévu aujourd'hui avec ce beau temps?
4: Je ne sais pas encore, là.
0: Oui, c'est ce que je disais. Il faut s'organiser, quoi. J'imaginais le week-end, le long week-end d'Ascension. On se dit, ah, super, là, j'ai 4 jours devant moi, je vais pouvoir m'éclater. Ah ouais, on va essayer de trouver d'autres
6: idées. Surtout qu'on avait été gâtés quand même ces dernières semaines.
0: C'est vrai.
6: Et puis là,
0: écoutez, on vous souhaite néanmoins un excellent week-end. Tiens, puisqu'on parlait

0: De 15 ans, tué par balle dans un hall d'immeuble, un autre de 13 ans entre la vie et la mort et un troisième de 14 ans blessé. L'insupportable bilan d'une fusillade hier soir à Nantes. Un règlement de compte selon le procureur sur fond de trafic de drogue. La vidéo a fait le tour des réseaux et des chaînes d'infos. Un ancien professeur de sport est placé en détention provisoire en Haute-Saône, piégé sur Internet par un chasseur de pédocriminels. L'internaute a changé son apparence en jeune fille grâce à l'intelligence artificielle. L'endiguement total de l'antivirus en France est tout à fait possible ce matin. Un épidémiologiste l'affirme au vu des tests négatifs des 26 cas contacts des passagers de l'HV Andus, le bateau de croisière à bord duquel 3 passagers sont morts du virus. Vous pouvez le fumer mais plus manger de CBD. Tous les produits alimentaires au cannabidiol, tisane, huile et autres bonbons sont interdits à la vente à partir d'aujourd'hui. Certains contiennent des substances interdites, la cause de plusieurs centaines d'intoxications. Des absences surprises chez les Bleus, sélectionnés pour la Coupe du Monde de foot en Amérique. Didier Deschamps a dévoilé une liste de 26 noms hier soir et Lucas Chevalier comme Eduardo Camavinga restent sur la touche. La toute première prestation en direct de la France à l'Eurovision. La chanteuse Monroe a interprété sa chanson « Regarde » hier soir et à la veille de la finale du concours de chansons européen demain à Vienne, en Autriche. C'est à voir dès maintenant en vidéo sur ici.fr.
1: Et ici Creuset, partenaire de l'Eurovision, Valentine Le Tesse, 7h31. L'info d'ici, Thibaut Pointeau. Une simulation de prise d'otage à la souterraine.
2: Les militaires ont marché sur la souterraine hier. 700 légionnaires, 150 véhicules blindés, un siège pour reprendre la ville aux mains de l'ennemi. Le maire de la souterraine et deux de ses adjoints ont été pris en otage puis libérés par les militaires. Tout ça est un exercice qui a commencé en début de semaine en Creuse. Et Marie-Jeanne Delopol, vous avez enfilé votre gilet pare-balles pour suivre les légionnaires. Vous avez troqué une arme de guerre contre votre micro.
3: Bonjour monsieur le maire.
4: Bonjour.
5: Bonjour.
6: C'est avec le sourire que le maire de la souterraine et deux de ses adjoints rencontrent leurs ravisseurs dans l'ancienne mairie.
3: La situation est la suivante. Vous avez été pris en otage par un groupe ennemi au dernier étage de ces bâtiments. Okay. Pour la mesure de sécurité, je vais vous juste donner protection oculaire et audio.
6: Des lunettes et des bouchons d'oreilles parce que les tirs à blanc font quand même beaucoup de bruit. Mais avant de monter, une question se pose. Pourquoi le maire Étienne Lejeune s'est-il porté volontaire pour un tel exercice?
7: En fait, on a été contacté très en amont par le régiment et ils nous ont proposé de jouer le jeu. Et j'ai trouvé ça plutôt bien et plutôt intéressant.
6: Voilà donc les 3 élus dans une petite pièce tapissée de vieux papier peint fleuri. Ils ne sont pas ligotés, mais doivent jouer leur rôle à fond.
8: N'hésitez pas à jouer les otages, à crier « Sauvez-nous, sauvez-nous » quand ils arrivent, pour les motiver à vous sauver.
9: On est capable de se prendre un coup de crosse ?
8: On verra.
6: Devant la porte, une fausse grenade dissimulée, des soldats ennemis qui surveillent quand tout à coup... Les légionnaires amis entrent dans le bâtiment.
10: On est là.
6: L'ennemi est touché et s'effondre. Les sauveurs entrent dans la pièce.
11: Bonjour, vous allez bien?
12: Ça va.
11: Vous me les interrogez ici, là? Ok. Et puis après, on les explique au niveau du point d'entrée.
6: Un interrogatoire pour savoir si les otages ne sont pas des ennemis déguisés.
13: Vous venez dire où vous avez passé les bacs?
14: Châteauroux.
6: Ok. You're going home. You're going home. Vous rentrez à la maison, vous êtes libre. Patricia Moutot, 6e adjointe.
15: Comment ça s'est passé?
16: Bien, mais c'est impressionnant. C'est une belle stratégie.
6: Les tactiques, le travail des légionnaires, c'est aussi ce que Nathan, 14 ans, est venu observer dans les rues de la souterraine.
17: C'est intéressant et ça n'arrive pas tous les jours qu'il y a les militaires, surtout la Légion étrangère qui vient à la souterraine.
6: Nathan qui est aussi venu à la présentation publique des véhicules blindés.
17: J'ai pu monter dans un nouveau véhicule, c'était vraiment chouette. Les militaires étaient vraiment gentils.
6: Comme lui, des dizaines d'habitants ont assisté à cet exercice militaire.
2: Et après avoir libéré la Creuse, les légionnaires continuent leur exercice en Haute-Vienne, dans la Vienne et en Indre-et-Loire. Vous retrouvez les coulisses de cette fausse prise d'otage en vidéo sur ici.fr. Dans l'actualité également, un projet pour aller rencontrer des personnes endeuillées par un suicide dans les coins les plus reculés. Des professionnels de santé vont embarquer dans un van pour rencontrer des personnes endeuillées dans les coins les plus reculés du Limousin. La Creuse cache des trésors et certains prennent racine depuis des siècles et des siècles. 8 nouveaux arbres remarquables vont être labellisés demain. Explication dans le journal de 8h.
1: 7h34, tiens, propos de remarquable, vraiment le maire de la souterraine qu'on vient d'entendre dans le sujet. Très bon sujet d'ailleurs à voir en vidéo sur ici.fr. Autour de cette simulation de prise d'otage. On est là, palme d'or pour Étienne Lejeune, hein, je dois
2: il,
1: dire.
2: Il va tout nous raconter, et notre invité dans 10 minutes, il va nous raconter les coulisses, comment il a vécu cette prise d'otage.
1: C'est parfait, le making-of du film, quoi, pour ainsi dire. Bon, c'est couvert ce matin, mais la bonne nouvelle, c'est que ça devrait aller quand même mieux, oui.

0: Cet après-midi, le soleil va revenir, mais les nuages resteront tout de même assez présents. Hein. Donc, il y a quand même du mieux. Petit risque d'averse quand même qui pourrait subsister sur les Combrailles et dans le centre creusois aussi, peut-être ainsi que sur le plateau de Millevaches. Ça donne quoi côté température pour vous? On a 5 degrés 6 à Saint-Maurice, nous dit Brigitte, 6 degrés pour Ginette à la Souterraine. Je vous rappelle qu'il y a le WhatsApp, hein, histoire de vous entendre ce matin, nous dire le temps qu'il fait, nous dire aussi ce que vous avez peut-être prévu pour ce week-end. N'hésitez pas à nous laisser un message 05 55 52 37 38 via le WhatsApp de votre radio. 7 à 13 degrés cet après-midi. On aura par exemple 9 degrés à Crau, 10 à Auzance, comptez 11 degrés à Guéret, 12 à Boussac, à Aubusson, 13 à la Souterraine. Demain, la même chose. Plus de soleil dimanche. Oui, oui, ça s'annonce plutôt pas mal. Et quelques degrés également en plus, 14 à 17 prévus.
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0: Pensez à embrasser les Denises aujourd'hui. C'est votre fête. Nous sommes le 15 mai. C'est vendredi. Belle journée avec la radio des Creusois. Il est 7h36.

0: Dédicace à 7h39 sur votre radio locale ici Creuse, à ceux qui viennent tout juste de nous essayer pour la première fois. Bienvenue dans la famille. Là, ça tombe bien, en plus c'est la journée internationale des familles aujourd'hui.
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0: Si c'est la première fois que vous découvrez ici Creuse, et bien sachez que tout à l'heure avant 8h, on va voyager dans le temps. C'est comme ça tous les jours grâce à Stéphane Bern. Au temps ce matin où la création d'une machine déclencha une immense peur. Coldplay sera là aussi. Et pour le moment, on part sur la route. Belle balade hein, entamée depuis lundi avec Ingrid Herbs du côté de Saint-Marien.
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0: À l'atelier Bal Création où Annelise Bertrand fabrique de manière artisanale des montures de lunettes. Après le dessin et la découpe d'une monture de lunettes, place aujourd'hui pour finir au polissage à la main.
4: Là, c'est une paire de lunettes en acétate de cellulose, qui est une matière plastique naturelle qui est faite à partir de cellulose, de bois et de coton.
5: Comment on sait que la lunette, elle est bien polie?
4: Alors, il faut avoir un peu l'œil. On voit quand il reste des rayures sur la face. Donc, il y a deux parties pour le polissage. Il y a le polissage et le lustrage. Le polissage va enlever les grosses rayures faites au papier de verre auparavant. Et le lustrage va vraiment assembler la lumière pour que toute la lunette paraisse ultra brillante comme un miroir.
5: Ça arrive qu'il y ait des loupés.
4: Ah oui. Ça, il y en a beaucoup, mais comme j'aime pas du tout gâcher, j'arrive toujours à faire quelque chose avec les ratés. Les personnes n'auront jamais un raté sur le nez, sauf si, parce que parfois les ratés tombent bien, parfois les gens sont super contents et sont même plus contents du résultat. C'est des erreurs heureuses en fait.
5: Vous portez une paire de lunettes très originale, c'est une création personnelle, j'imagine.
4: Oui, tout à fait. Qui est asymétrique et avec des marqueteries, des strass, des calottes. Alors les calottes, c'est pas les calottes qu'on met sur les joues, c'est des petites demi-sphères en aluminium qu'on vient poser une à une à chaud, qui font 0,9 mm de diamètre.
5: Il y a deux rouleaux, c'est un qui est plus doux que l'autre peut-être.
4: Ouais, celui-ci c'est du coton avec une pâte à poncer dessus qui est très raide comme du sable. Et l'autre, c'est de la flanelle, comme les pyjamas en pilou-pilou, très doux, et avec une pâte qui est très fine. Et donc là, vraiment, on ne voit plus du tout de marque. Ça fait vraiment un miroir après dessus.
6: Donc là, il faut faire ce qu'on appelle un drageoir pour pouvoir positionner les verres à l'intérieur de la monture. Il faut faire une petite rainure en forme de V.
4: Et donc là, comme on peut voir, il y a beaucoup de chutes. Et donc, avec ces chutes,
7: moi, je fabrique
4: des bracelets, des colliers porte-lunettes avec les intérieurs de cercle.
5: Donc, rien ne se perd.
4: Non, rien ne se perd. Et donc, déjà, juste avec la fabrication de bracelets, je suis passée de 70% de chute à 5%. Et grâce à mon mari qui fabrique des super machines, j'ai maintenant une presse qui me permet de réutiliser les chutes et de faire de la thermocompression pour refaire de nouvelles plaques. Maintenant, il faut poncer, mettre les charnières, faire des branches, assembler, face et branches en limant une partie des branches pour faire une jolie jonction. Ensuite, on vient réassembler le tout en limant. Donc tout ça, c'est à la main. Là, une fois que c'est découpé à la fraiseuse, c'est tout à la main. Il n'y a plus rien d'automatique.
0: Annelise Bertrand, maître artisane lunetière à Saint-Marien. L'intégrale de ce beau reportage sur la route avec Ingrid Herbs, n'oubliez pas, c'est ce dimanche entre 11h et midi.
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0: Ici Creuse 7h44, un maire creusois pris en otage puis libéré pour un exercice militaire. Il s'appelle Étienne Lejeune, c'est le maire de la Souterraine, il est l'invité d'Ici Creuse. On va vivre cette expérience avec lui dans 3 minutes.

0: Chris Martin Coldplay à 7h46.
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0: Le maire de La Souterraine a été pris en otage puis libéré. Heureusement, tout était pour de faux. Étienne Lejeune a pris part à l'exercice militaire mené par la Légion étrangère depuis le début de la semaine en Creuse. Il est notre invité ce matin au micro de Marie-Jeanne Delepaule.
3: Bonjour Étienne Lejeune.
4: Bonjour, bonjour à tous.
3: Alors à quoi ça ressemble d'être un otage comme ça?
4: C'est extrêmement impressionnant, alors même si on n'oublie pas qu'on est dans le cadre d'un exercice, mais ça reste quelque chose d'assez impressionnant et on se rend un peu compte, l'attente, le bruit, on est à l'affût du moindre mouvement, qu'est-ce qu'ils sont en train de faire, qu'est-ce qui se passe, etc. Donc c'est vrai que c'est assez impressionnant et on est loin de se rendre compte de ce qui se passe en réalité, mais c'est quelque chose qui est assez impressionnant, ouais, c'est le mot.
3: Vous étiez donc confiné dans une petite pièce à l'étage du bâtiment de l'ancienne mairie et tout à coup, tout est allé très vite.
4: C'est ça, on attend et d'un seul coup, on entend crier, on entend hurler, on entend des tirs et d'un seul coup, on nous demande de nous calmer, on nous pose des questions sur qui on est, etc. On est exfiltré en sécurité à l'extérieur.
3: Oui, on vous a posé des questions pour être sûr que vous soyez les vrais otages, des questions très personnelles.
4: Oui, des questions de sécurité, donc très personnelles, qui permettent d'identifier la personne avec certitude pour se garantir du fait qu'on n'est pas un ennemi infiltré.
3: Par exemple, des dates de naissance de vos proches.
4: Dates de naissance des proches, lieu de passage du bac, des choses qui ne sont pas connues du grand public.
3: Et au moment où les militaires sont venus vous délivrer, là, il y a un légionnaire qui jouait un ennemi, qui est tombé, qui est mort sous vos yeux.
4: Oui, c'est ça. Alors, on ne peut pas s'empêcher de dire que c'est un exercice, mais j'imagine que quand ça arrive en conditions réelles, ça va être extrêmement traumatisant pour les personnes qui vivent ça.
3: Les militaires nous ont dit que c'était très atypique que de vrais élus jouent, entre guillemets, les otages lors d'exercices militaires comme ça. Comment ça s'est fait? C'est vous qui étiez volontaire?
4: Non, pas du tout. On est en contact depuis très longtemps avec le régiment étranger de parachutistes qui est venu de nombreuses fois sur La Souterraine faire du repérage, etc. Et qui, à la fin, on les a souvent reçus. On a eu beaucoup de réunions de travail avec eux parce que, mine de rien, c'est extrêmement lourd à préparer ce type d'opération. Et ils nous ont dit que ça se faisait de manière assez classique. Ils nous ont proposé de jouer le jeu et j'ai trouvé ça plutôt bien et plutôt intéressant.
3: Alors, assez classique, nous, ils nous ont quand même dit que c'était pas tous les quatre matins que des élus jouaient vraiment...
4: Alors, peut-être que des élus jouent le jeu, mais moi, je trouve ça intéressant qu'on puisse s'impliquer jusqu'au bout et personnellement.
3: Donc, vous et deux de vos adjoints?
4: Moi et deux de mes adjoints et qui ont été pris en otage hier matin dans le cadre de cet exercice.
3: C'était la première fois pour tous les trois?
4: Oui, bien évidemment, c'était la première fois, puis j'espère la dernière, parce que ça reste quand même des moments assez impressionnants, je le redis, c'est le mot, mais...
3: Donc, l'exercice militaire, là, est désormais terminé en Creuse, mais il a duré pendant plusieurs jours. Alors, pas seulement à La Souterraine, également à La Courtine, etc. Comment ça s'est passé, ces jours de combat simulés dans la ville avec des tirs?
4: C'est assez atypique et c'est vrai qu'on n'a pas l'habitude. On n'est pas dans une région, en tout cas sur La Souterraine, avec des bases militaires à proximité. Il y a des régions qui ont ce type d'exercice très souvent autour de chez eux. Nous, c'était pas le cas. Donc, voir un petit peu nos bâtiments publics avec des blindés devant, retranchés, etc., c'est quelque chose qui est assez atypique et qui résonne beaucoup avec malheureusement la situation géopolitique mondiale actuelle. On se rend compte à quel point la situation peut être vite compliquée.
3: Il y a aussi une présentation des véhicules militaires à la population parce que quand elle fait ce type d'exercice, l'armée veut aussi rencontrer la population locale. Est-ce qu'il y a eu du monde?
4: Il y a eu énormément de monde, encore plus que ce que je pouvais moi-même imaginer. Ça montre un petit peu l'intérêt que la population porte aussi à la question de la défense qui devient aujourd'hui centrale. Le lien entre l'armée et la population, c'est important parce qu'une armée qui se coupe de sa population, ça donne des situations parfois politiques très, très instables et très gênantes. Donc c'est bien d'avoir ce lien.
3: Vous avez discuté un petit peu avec les légionnaires. Qu'est-ce qui vous a marqué dans ce qu'ils vous ont raconté?
4: Ce qui marque, c'est les histoires de vie, parce que finalement, les légionnaires, ce sont des personnes étrangères qui font le choix de s'engager pour l'armée française. Et ça, c'est toujours été pour moi un peu une grande inconnue, puisque la Légion étrangère, c'est quelque chose qui est très atypique et unique à la France. Donc c'est des parcours de vie impressionnants et qui forcent le respect.
3: Merci Étienne Lejeune.
4: Merci à tous.
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0: Les vidéos très impressionnantes à découvrir hein, sur ici.fr et l'appli Ici, 7h51. Le prix du gazole, ah voilà l'autre info qui nous intéresse beaucoup, évidemment, le prix à la pompe. Vous retrouvez tous ces chiffres, d'ailleurs tous ces prix, sur l'application Ici et ici.fr. Un petit coup d'œil, tiens, du côté du gazole, 2,067 à Guéret, 2,076 à la Souterraine, 2,107 à Aubusson. Côté Samplon 95, 2,069 à Guéret, 1,990 à la Souterraine, c'est le moins cher, hein. Et 2,162, j'étais sûr que je vais me planter au bout d'un moment, 2,128 à Aubusson. Voilà, tous ces prix, ça sera nettement plus clair sur ici.fr, l'application ici. Vous aviez envie de prendre le train ou faire un petit week-end grâce à la ligne Polt? Ah, mauvais choix, mauvaise pioche, la SNCF profite des ponts du mois de mai pour faire des travaux et c'est le cas en ce moment jusqu'à dimanche midi. Mais à l'heure, au moment exactement où je vous parle, l'heure à laquelle je vous parle là, bah ça se passe bien hein, du côté de Guéret, le TER pour Limoges partira bien à 8h45.
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0: Avant 8h, on va voyager dans le Paris des années 1830, au temps où la création d'une machine a déclenché une immense peur. De quoi s'agit-il, Stéphane Bern? Voyage dans le temps, pour vous, juste après l'une des plus belles chansons de Renaud.

0: Ça, ça fait plaisir. Hein. Ah. 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C'était sur l'album Marche à l'ombre, Renaud, qui était à l'honneur, tiens, d'ailleurs, sur France Télé. C'était pas plus tard que vendredi dernier. Renaud, à corps perdu, superbe doc, avec pour la première fois le témoignage de son ex-femme Dominique, celle qui a traversé la grande époque, entre guillemets, de Renaud. Vous l'avez pas vu, vous pouvez le retrouver en replay sur France.tv.
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0: Chaque jour avec Ici Creuse, un peu d'histoire avant l'actu avec Stéphane Bern. Bonjour Stéphane.
9: Bonjour Gaëtan, bonjour la Creuse.
0: Alors ce matin, on voyage au temps où la création d'une machine déclenche une immense peur.
9: Un tailleur invente la première machine à coudre vraiment efficace. Les ouvriers se révoltent contre cette machine qui peut leur voler leur travail. La couture avance, mais le tissu social se déchire. Paris, rue de Sèvres, dans les années 1830, dans un petit atelier, un tailleur lyonnais nommé Barthélemy Thibonnier met au point une machine étonnante et innovante. Une aiguille, un fil, un mécanisme à pédale. Et voilà qu'un vêtement se coud presque tout seul. Presque de l'intelligence artificielle, mais version mécanique. Pour l'époque, c'est une petite révolution. Jusqu'ici, tout se fait à la main, point après point. Des heures de travail et des dizaines d'ampoules au doigt pour une simple veste. L'armée française comprend immédiatement l'intérêt. Thibonnier obtient un contrat pour fabriquer des uniformes. Il installe un atelier avec plusieurs dizaines de machines. Mais dans les rues de Paris, la nouvelle circule vite. Les tailleurs s'inquiètent. Si une machine peut coudre plus vite qu'un homme, que vont devenir les ouvriers ? Surtout qu'une machine ne connaît ni les pauses clopes, ni les pauses café, ni les grèves. Un soir de 1831, plusieurs centaines d'ouvriers envahissent l'atelier. Les machines sont brisées à coups de marteau, les tables renversées, l'atelier entièrement saccagé. Les machines ont appris à coudre, mais pas encore à se défendre. Thibonnier échappe de peu au lynchage, il fuit. Il passera le reste de sa vie à tenter de relancer sa machine. Mais d'autres industriels feront fortune à sa place. Comme quoi, l'histoire de l'innovation tient parfois qu'à un fil. Deux siècles plus tard, la machine à coudre ne fait plus peur. Mais face aux nouvelles technologies, la même question revient toujours. Jusqu'où les machines vont-elles remplacer les humains ? Hier, la pédale, aujourd'hui, l'algorithme.
0: Stéphane Bern, que vous retrouvez sur l'application ici. À demain, hein, 21h, Stéphane, pour l'Eurovision depuis Vienne. Monroe, qui représente la France, avec un dossier complet sur ici.fr. Oh ! Edith Piaf, oui, elle sera à l'honneur, Edith Piaf, le 30 mai à Guéret, espace André Lejeune, magnifique spectacle, Piaf Olympien 61. On vous y invite, soyez là, hein. Ça sera à 8h20 tout à l'heure.
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0: Que vous soyez en week-end, que vous bossiez aujourd'hui vendredi, bon réveil, la Creuse, nous sommes le 15 mai, 8h. Pas terrible ce matin, il y aura du mieux dans le ciel creusois cet après-midi. Ici Creuse, premier sur l'actu creusoise, Thibaut Pointeau, le maire de la Souterraine, pris en otage, a finalement été libéré après plusieurs échanges de tirs.
10: La Creuse est libérée, vive la Creuse libre, la Souterraine n'est plus aux mains de l'ennemi. Évidemment, pas de panique, tout ça n'était qu'un exercice. La Légion étrangère s'entraîne en Creuse depuis le début de semaine. Et la grosse journée, c'était hier, quand les militaires ont marché sur la Souterraine. 700 militaires, de la fumée, des blindés et des tirs à blanc ont été vus, entendus en plein centre-ville. Et Marie-Jeanne Delopal, vous avez pris tous les risques pour nous emmener avec vous sur le front.
11: Alors que le maire et deux de ses adjoints sont prisonniers dans une petite pièce à l'étage de l'ancienne mairie,
12: on est là.
11: Les légionnaires censés les délivrer essayent de rentrer dans le bâtiment. Devant les otages, un soldat ennemi, touché pour du faux par une balle à blanc, il s'écroule par terre. Plusieurs légionnaires amis entrent alors dans la pièce.
13: Otage ici.
14: Bonjour, vous allez bien ?
13: Ça va.
11: Après un petit interrogatoire pour vérifier qu'il n'est pas un ennemi déguisé, Étienne Lejeune est donc libéré, tout comme Patricia Moutot et Patrick Fillou.
15: Il y a beaucoup d'attentes, on ne sait pas à quel moment ça va se passer, et dès l'instant où ça démarre, ça va très très vite, il y a une petite pression qui monte petit à petit.
1: C'est impressionnant.
5: C'est une première, j'imagine.
1: Oui, effectivement, c'est une première.
5: Et une dernière ?
1: J'espère.
11: Et pour les légionnaires non plus, ce n'est pas habituel d'avoir de vrais élus pour faire les faux otages, explique le sergent Allison.
13: Ça n'arrive pas souvent. En vrai, c'est ma première fois que j'ai fait ça. Je trouve ça très intéressant et je pense qu'on devait faire ça plus souvent. Moi, je me suis entraîné avec mes drones. On travaillait des nuits aussi avec les caméras thermiques.
11: Ce Colombien, spécialiste des drones, est engagé depuis 7 ans en France, attiré, dit-il, par le prestige de la Légion étrangère, une troupe unique au monde.
10: Et après avoir libéré la Creuse, les légionnaires continuent leur exercice en Haute-Vienne, dans la Vienne et en Indre-et-Loire. Vous retrouvez les coulisses de cette fausse prise d'otage en vidéo sur ici.fr. Une porte forcée et bien saccagée, ça malheureusement ce n'est pas pour de faux. La buvette de l'entente sportive Evo Budelière a encore une fois été cambriolée. C'est la deuxième fois cette saison. Les dirigeants du club de foot expriment leur amertume et leur grande colère. Très touchés par cet acharnement, ils assurent avoir pris des mesures drastiques. Ils avaient déjà subi plus de 600 € de préjudice en début de saison, mais surtout un préjudice moral. La semaine dernière, c'est l'entente sportive marchoise qui a été victime de vandalisme.
0: L'espoir d'une réparation pour les enfants de la Creuse n'a jamais été aussi grand.
10: Peut-être enfin le bout du tunnel. Après des décennies de combats, la proposition de loi de réparation adoptée à l'unanimité à l'Assemblée nationale en début d'année vient d'être inscrite à l'ordre du jour du Sénat. Dernier obstacle avant son entrée en vigueur, le vote aura lieu le mois prochain. Il pourrait permettre notamment l'ouverture d'un droit à réparation. Ces enfants déplacés de force arrachés à leur famille dans les années 60 et 70 ont parfois été maltraités par leur famille d'accueil. Une page de l'histoire bafouée sur les réseaux sociaux quand la technologie est utilisée pour altérer notre histoire. Un post Facebook sur Oradour-sur-Glane généré par l'intelligence artificielle provoque sidération et incompréhension. On y voit 4 photos de la rue principale d'Oradour. Problème, rien ne va. Il y a par exemple des habitants et des voitures dans cette rue des années 60. Une rue de ce village détruite, laissée à l'état de ruine depuis le massacre du 10 juin 44 par la division SS d'Eisreich. Une véritable incohérence, voire une imbécilité pour Agathe Hébras, la petite fille de Robert Hébras qui a longtemps été le dernier survivant du massacre.
14: Je comprends pas l'intérêt. Et surtout, je suis sidérée par la bêtise de l'ensemble, puisque effectivement, celui qui a généré cette photo, qui est à l'origine de la création de cette photo, qui a demandé à l'intelligence artificielle de la créer, s'est pas rendu compte de l'aberration et de la bêtise de l'ensemble. Plein d'erreurs, au-delà d'une erreur historique. C'est une image qui n'a pas de sens.
10: Une image pourtant vue des dizaines de milliers de fois sur les réseaux sociaux.
0: Comment soigner ses plaies et poser un pansement sur ses douleurs après le suicide de l'un de ses proches?
10: Et bien souvent, le seul remède, c'est le temps. Mais pour parler de ce que l'on ressent, ne pas rester isolé, un tout nouveau projet sur le point de voir le jour en Limousin. Des professionnels de santé vont embarquer dans un van pour rencontrer des personnes endeuillées dans les coins les plus reculés. En Creuse, on est l'un des départements les plus touchés par le suicide, rapporté au nombre d'habitants. 29 personnes se sont suicidées en 2023. Céline Robéric est coordinatrice du dispositif Vigilance Limousin.
16: Un décès par suicide, ça ne touche pas simplement une personne. On estime que ça touche environ 6 à 10 proches qui sont vraiment touchés de manière très intense. Plus largement, tout un entourage en fait qui est impacté. C'est souvent un deuil qui est complexe, qui amène à l'isolement, à la souffrance psychique, avec un fond de tabou et de stigmatisation. Parfois, il y a beaucoup de questions, de culpabilité. J'aurais dû voir, j'aurais dû comprendre qu'il souffrait à ce point. Et cette onde de choc, elle va bien au-delà des familles. C'est parfois tout un village qui peut être touché. On sait qu'aujourd'hui, on a un écart territorial d'offres de soins et de recours aux soins en santé mentale entre les zones urbaines et les zones rurales. Et puis on a ce poids du tabou qui est extrêmement prégnant. Beaucoup ne se disent même pas spontanément qu'ils peuvent avoir besoin d'aide en fait.
10: Les professionnels de santé espèrent lancer ce van sur les routes d'ici la fin du mois de juin. Retenez un numéro proposé par l'association Suicide Écoute, le 3114, numéro d'écoute nationale disponible gratuitement 24 heures sur 24 et 7 jours sur 7.
0: Ici Creuse 8h05, nature, climat, environnement au programme du festival à Aubusson.
10: Et c'est son nom d'ailleurs, le festival nature, climat, environnement au programme des films, des conférences et des expositions jusqu'à dimanche. Ce soir, par exemple, 2 Creusois reconnus dans leur domaine sont à l'honneur, le jardinier paysagiste Gilles Clément et le paysan herboriste Thierry Thévenin. Un arbre peut cacher une forêt, mais peut cacher aussi des histoires incroyables. Demain, 8 arbres, pas comme les autres, plus grands, plus gros, plus remarquables, vont être labellisés, justement dans le cadre de ce festival à Aubusson. Un label pour protéger ces arbres vieux de plusieurs centaines d'années, parmi eux le tilleul du Mas-Saint-Jean sur la commune de Saint-Sulpice-le-Dunois, à 400 ans. Il mesure 28 mètres de haut, fait 7,30 mètres de circonférence. Pascale Lasblé est correspondante de l'association Arbres pour la Creuse. Elle est à l'origine de ce label.
17: Je crois que c'est aussi l'arbre qui peut montrer la forêt. C'est-à-dire que je trouve que c'est un moyen vraiment agréable de partager et de faire connaître les arbres à tout le monde, ou plus de gens possible, pour les motiver à protéger le reste des arbres. Ils sont très utiles, ce sont des veilleurs en fait. Faire bouger la législation et les textes de loi dans le but de protéger les arbres. Il y a un notaire correspondant qui s'appelle Bruno Hartenstein, qui lui carrément a préparer des textes pour que les notaires puissent protéger les arbres lors d'une succession. On peut obliger les propriétaires suivants à prendre soin des arbres. Petit à petit, la société évolue et on va vers une meilleure protection des arbres.
10: Et vous retrouvez ce magnifique arbre de Saint-Sulpice-le-Dunois en photo, en vidéo sur récit.fr. On aura donc 12 arbres remarquables officiellement labellisés en Creuse après la journée de demain.
0: Ah ben voilà une excellente nouvelle, 8h07. Tiens, le temps aujourd'hui, comme dirait Michel... C'est de la flotte, on en a eu cette nuit, ça continue ce matin, le ciel est bien bouché, hein. Grisaille, pluie aussi toujours, à peur à la nonnière, nous dit Régine, 6 degrés ce matin, ça devrait aller mieux, nous dit Météo France Creuse cet après-midi, oui, le soleil devrait revenir progressivement, avec toujours des nuages certes, mais du soleil, petit risque quand même d'averse toujours possible sur les Combrailles cet après-midi dans le centre creusois et le plateau de Millevaches, les maximales 7 à 13 degrés, ouais, là aussi c'est pas terrible, hein. Seulement 9 degrés à Royère, 11 degrés prévus cet après-midi à Guéret ou comme à Évaux, 12 à Aubusson ainsi qu'à Bourganeuf, 13 à la Souterraine. Demain, on reprend les mêmes. Ça s'annonce pas mal quand même dimanche.
10: Ah, c'est une bonne nouvelle.
0: On devrait avoir de belles éclaircies. Et en plus, quelques degrés supplémentaires, voyez-vous, 14 à 17. On croise les doigts.
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0: Vous savez qu'on vous attend toujours sur le WhatsApp, hein. N'hésitez pas à prendre la parole. Quel temps fait-il par chez vous? La flotte, tout ça? Est-ce que vous espérez le soleil? N'hésitez pas à nous le dire. Un petit message vocal au 05 55 52 37 38. Non, je souris parce que là, on a un titre vraiment qui est totalement d'actualité saisonnière. Bon réveil, la Creuse, c'est vendredi aujourd'hui. Il est 8h08.

0: Merci Creuse, ça fait plaisir hein. Et c'est vraiment d'actualité quand la pluie commence à tomber. Piazza Dora qu'on a un petit peu oublié, faut bien être d'accord, et Jermaine Jackson, tube de 84. Ça avait été la BO d'un film, on se rappelle plus du tout du film, on se rappelle du clip et surtout de la coupe incroyable de Piazza Dora. Ah bah c'était permanente, c'était la folie de la permanente, c'était permanente forever à l'époque en 84. Ça fait partie de ces titres à retrouver avec grand plaisir tous les soirs 19h. C'est 100% des 80 avec Laurent Petit-Guillaume sur votre radio locale ici Creuse.
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0: Une nouvelle arnaque dégotée par Audrazo, une usurpation d'identité. On va en parler dans un instant. Jean-Jacques Goldman arrive avant 8h30. Quelle merveille ce titre-là dans son dernier album en date, hein, déjà 25 ans pour Chanson pour les pieds. Et puis Fabienne Mogg aussi sera là. Fabienne Mogg, sa créatrice de la clinique des poupées à Pionnaz, sa playlist d'une vie, David Bowie, Heroes, titre culte. Pourquoi ? Elle nous dit tout à 8h20.
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0: 8h13, c'est pas vrai, c'est le rendez-vous anti-arnaque avec Audrazo, Thibaut Pointeau. L'une de nos célébrités se fait usurper son identité.
5: Et si vous regardez les 12 coups de midi, vous connaissez forcément Emilien, le grand champion.
0: Ah oui,
5: qui ne participe plus, qui a été éliminé, mais grand champion. Eh bien attention, Audrazo, un des escrocs vole son identité.
6: Oui, je suis tombée l'autre jour sur cette vidéo. On va l'écouter, elle est à peu près partout en ce moment sur les réseaux sociaux.
7: Il y a 20 minutes, j'ai pris votre téléphone, je me suis inscrite et j'ai déposé 250 euros. Ouvrez l'application et voyez combien vous avez déjà gagné.
6: Ce visage qui s'affiche, vous le connaissez, c'est celui d'Emilien, quelqu'un qui nous est très familier, puisqu'il a crevé l'écran pendant quasiment 2 ans, recordman, le plus grand gagnant de l'histoire des jeux télévisés en France. Sauf que là, ce n'est pas le vrai Emilien qui nous parle. La vidéo est générée par intelligence artificielle. D'ailleurs, le jeune homme lui-même a averti il y a quelques jours, ne tombez pas, dit-il, dans ce piège grossier.
5: Mais c'est quoi ce piège? C'est quoi cette histoire d'application?
6: C'est une histoire d'argent, parce que si je clique sur la vidéo, j'atterris sur un site qui imite, mais alors quasi parfaitement, le site du journal Le Figaro. Logo, code couleur, tout y est. Mais là non plus, ce n'est pas Le Figaro. Je vous lis le titre. La Banque de France poursuit le jeune prodige Emilien pour ses déclarations en direct à la télévision. Et là, on me met les soi-disant déclarations. Emilien, paraît-il, a dégainé une application. Donnez-moi 250 euros, dit-il. J'en tirerai 12 à 15 millions, oui, en 3 à 4 semaines, et bien sûr, tout en bas de l'article, on me met le lien vers l'application en question. Là, attention, vous dites, bon, c'est quand même un peu gros cette histoire, ça ne l'est pas tant que ça. Je vous parlais l'autre jour de cet homme qui a perdu 350 000 euros piégé par une fausse interview d'un faux Jean Reno. Eh bien, c'est exactement la même chose. Emilien Jean Reno, c'est juste le point de départ et la suite est ultra convaincante avec des faux conseillers en investissement très crédibles qui vous dépouillent de toutes vos économies.
5: Et on reste vigilant. Donc, merci Audrazo, c'est pas vrai, c'est à réécouter sur ici.fr.
0: Nous, par contre, nous sommes les vrais.
5: Oui, oui,
0: vous êtes bien Thibaut Pointeau.
5: Exactement. Mais peut-être qu'un jour, vous serez aussi connu que Jean Reno et on usurpera votre identité.
0: Oui, alors là, non, faut pas non plus trop rêver. Hein. Restons quand même les pieds sur terre. C'est ici Creuse et on est là avec vous chaque matin. On se réveille ensemble sur Radio des Creusois. Bonne journée, 8h16. C'est vendredi aujourd'hui. On ne fait tout chef.

0: Ici creuse l'une des plus belles chansons de Jean-Jacques Goldman, Tourne les violons. À propos de Jean-Jacques Goldman, je vous signale qu'il y a un tribute absolument magnifique. Jean-Jacques Goldman, Céline Dion, et ça se passe en Creuse, à Aubusson, le 3 juin. C'est organisé par le Lions Club d'Aubusson, avec sur scène la compagnie Patrice Péricard, danseur, chanteuse, absolument formidable. J'ai déjà vu sur scène.
1: C'est bien, ouais.
0: Ça, c'est vraiment formidable. C'est un événement, en plus, avec Ici creuse. Donc rendez-vous, bien sûr, à ne pas manquer. 8h20, un petit coup d'œil, tiens, du côté des prix à la pompe. Alors, je ne vais pas vous faire tous les prix parce que ça va être une usine à gaz d'histoire. Donc, quelques prix comme ça.
1: C'est cher, de toute façon. C'est cher.
0: Oui, voilà, c'est bien. Vous résumez très bien, Thibault. Non, juste le gazole Tony Aguirre, vous le trouvez à 2,07€. Le samplon 95, si vous êtes à la souterraine, c'est là qu'il est le moins cher, le samplon 95. 1,990€.
1: Toujours plafonné, en fait, dans les stations totales, le samplon 95.
0: C'est ça.
1: À part ça, qui est à la souterraine, c'est l'avantage du moment, on va dire.
0: Et le samplon 98 est à 2,160€ à Aubusson. Voilà, tous ces prix, vous les retrouvez en détail sur l'application et ici.fr. L'autre info importante du week-end, c'est qu'il y a des travaux depuis début mai. C'est comme ça sur tous les ponts du mois de mai, d'ailleurs. À la SNCF, la ligne POLT est en travaux. Aucun train ne circule depuis hier matin, depuis hier après-midi, jusqu'à dimanche midi. Donc si vous avez prévu un petit week-end, il faudra trouver une autre solution. Comment ça roule? Tiens, vous qui êtes peut-être sur la route du travail ce matin, n'hésitez pas à vous arrêter, à nous envoyer un petit message vocal via le WhatsApp ou alors en direct 05 55 52 37 38.
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0: Elle s'appelle Fabienne Max, créatrice de la clinique des poupées à Piona. Elle est aussi musicienne à ses heures perdues. Elle a même un groupe d'ailleurs, hein, Fabienne. On remonte sa vie en chanson cette semaine et on s'arrête sur un petit truc culte de David Bowie aujourd'hui.
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6: Alors j'ai choisi David Bowie, Heroes. Pourquoi ? Le charme de cet homme lorsqu'il chante cette chanson me transperce. Et son regard, son charme, sa prestance, sa façon clean d'être.

J'ai adoré Heroes parce que c'est encore le côté rock, le côté un peu plus sophistiqué aussi du personnage. J'aimais moins lorsqu'il faisait plein de personnages en fait, quand il était coloré. J'adorais quand il était dans son costume en fait. Ça me plaît beaucoup plus.

et sa voix était fabuleuse. Il était capable de chanter tous les styles et une voix mais fabuleuse. Donc grâce à lui, en fait, j'ai envie de faire des morceaux de ce style.

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1: Quelle playlist. En plus, terminée avec ce classique de Bowie, Heroes, et bien c'est la playlist de Fabienne Mogg, la créatrice de la clinique des poupées à Piona. Vous avez raté un épisode? Rendez-vous demain, 11h midi, pour retrouver bien sûr l'intégrale.
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1: Spectacle exceptionnel, Edith Piaf, la môme Piaf, un concert mythique, c'était l'Olympia en 1961, c'était son grand retour, c'était l'époque de Non, je ne regrette rien notamment, c'était un petit peu quelque part ses adieux avant sa disparition deux ans plus tard. Et bien ce spectacle-là, on va pouvoir quelque part le vivre grâce à Nathalie Ramier, elle est comédienne, elle est chanteuse et elle va vous offrir Piaf Olympia 61, c'est le 30 mai, espace André Lejeune à Guéret, avec Ici Creuse, on a deux places à vous offrir. Et comme demain, avec Ici Creuse, c'est l'Eurovision, un classique de l'Eurovision. Vous vous souvenez de cette chanson de Toto Cutugno? Alors, je ne vous donnerai pas le titre, alors je vais vous le donner en français, Insieme 1992, je ne parle pas italien, donc j'ai peur d'être ridicule. Ça a gagné l'Eurovision, oui, mais pendant quelle décennie?
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1: Toto Cutugno a gagné l'Eurovision, mais durant quelle décennie? Vous faites très très vite. Il y a deux places pour Piaf Olympia 61 à gagner.

0: des tout premiers tubes de Véronique Sanson. Besoin de personne, 8h28.
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0: 70, 80, 90, 2000, non, pas du tout, on s'arrête à 90, ça va comme ça, c'est déjà pas mal. Nous sommes à Buchardenoise, bonjour Geneviève.
3: Bonjour Gaëtan et bonjour Essicrol.
0: Toto Coutugno. Avec cette chanson qui a gagné l'Eurovision, c'est demain l'Eurovision avec Ici Creuse, c'était pendant quelle décennie selon vous ?
3: 90.
0: Eh ben je vous dis oui, je vous dis bravo, c'est une bonne réponse. C'était effectivement 90, on vous félicite, c'est gagné. Deux places pour Piaf Olympia 61. Bonne journée à vous, à bientôt, 8h30, le 90 secondes, Valentine Lottès.

0: à l'intelligence artificielle. 1500 contrôles et pas de nouveaux betteraves. Le ministre de l'Éducation l'affirme après une inspection des établissements scolaires du privé. 6 signalements ont tout de même été faits au procureur, certains pour des faits de maltraitance d'élèves. L'attente interminable pour les salariés de SFR. Les négociations pour le rachat de l'opérateur sont prolongées jusqu'au 5 juin. Ses concurrents, Bouygues, Orange et Free, ne sont toujours pas tombés d'accord. Votre tisane au CBD, vos bonbons au cannabidiol, vous ne les trouverez plus en magasin à partir d'aujourd'hui. Tous les produits alimentaires au CBD sont interdits à la vente après plusieurs centaines de cas d'intoxication. Mais le CBD à fumer reste autorisé. Sur la touche, Lucas Chevalier, Eduardo Camavinga et Randall Kolo Muani ne joueront pas la Coupe du Monde de foot en Amérique. Didier Deschamps a dévoilé la liste des Bleus sélectionnés hier soir. Le nom des 26 joueurs sur ici.fr.
1: Valentine Notez, 8h31, l'info d'ici, Thibaut Pointeau, une main tendue pour se relever après le suicide d'un proche.
2: Un tout nouveau projet sur le point de voir le jour en Creuse. Des professionnels de santé vont embarquer dans un van pour rencontrer des personnes endeuillées dans les coins les plus reculés. En Creuse, on est l'un des départements les plus touchés par le suicide rapporté au nombre d'habitants. 29 personnes se sont suicidées en 2023. Ce projet LIM on the road est destiné aux 3 départements du Limousin. Il a été lauréat d'un appel à projet de l'association Prévention Suicide France, Zachary Gabory.
3: Depuis l'été 2024, plusieurs professionnels de santé réfléchissent à cet espace de consultation embarquée qui servirait aussi à organiser des ateliers collectifs et des permanences d'information. Parmi eux, Céline Reberic, coordinatrice du dispositif de prévention Vigilance Limousin.
4: On le souhaiterait comme étant un lieu aménagé pour pouvoir effectuer des entretiens. Voilà, faire quelque chose d'assez cocooning où le professionnel et l'usager puissent s'installer et échanger sur les difficultés, sur les questions qui peuvent émerger lorsque on est impacté de près ou de loin par un décès par suicide.
3: En 2023, le taux de mortalité par suicide en Haute-Vienne et en Corrèze était d'environ 19 et 17 pour 100 000 habitants, contre seulement 13 dans l'Hexagone. Sauf que les suicides ne touchent pas qu'une seule personne, rappelle Ophélie de Fressigne, qui dirige le projet territorial de santé mentale du Limousin.
4: Il ressort dans la littérature que quand on est impacté, en tous les cas, par un décès par suicide, on est plus à risque, en tous les cas, développer une souffrance psychique et possiblement d'avoir des idées suicidaires.
3: Demander du soutien après le décès par suicide d'un proche, c'est tout à fait possible, rappelle Céline Reberic.
4: Cette culpabilité, cette honte souvent ressentie, fait qu'on met un mouchoir en fait, sur la souffrance qui peut surgir et qui parfois surgit des années après.
3: C'est encore plus important dans les communes rurales où le tabou sur le suicide est renforcé, puisque tout le monde se connaît, mais aussi parce que l'accès aux soins en général, et surtout en santé mentale, est plus dur quand on est à une heure de route du centre hospitalier.
4: Nous nous sommes rendus compte que les dispositifs mobiles sur le territoire fonctionnaient, de par exemple le Facilitibus sur la Creuse, puisqu'au-delà d'un problème de chiffres en termes de suicide, on a aussi un problème de mobilité dû à une population particulièrement vieillissante et aussi une précarité. Donc l'idée est vraiment d'aller vers la population.
3: Mais aussi vers les professionnels locaux, pompiers, forces de l'ordre, gendarmes, soignants, tous sont parfois confrontés à des suicides ou à la mort de manière générale. LIM on the road est aussi pensé pour eux, avec des infirmiers ou des professionnels de santé locaux qui pourront échanger avec eux, les prendre en charge ou les aiguiller. Les organisateurs cherchent environ 40 000 euros pour boucler le financement du véhicule d'ici fin juin.
2: Et retenez un numéro proposé par l'association Suicide Écoute, le 3114, numéro d'écoute nationale disponible gratuitement 24 heures sur 24 et 7 jours sur 7. Dans l'actualité également, fin de l'exercice militaire en Creuse. Les légionnaires ont quitté le département après une grosse journée hier marquée par une fausse prise d'otage à la souterraine. Les militaires continuent leur exercice en Haute-Vienne, dans la Vienne et en Indre-et-Loire. La Creuse cache des trésors et certains prennent racine depuis des siècles et des siècles. 8 nouveaux arbres remarquables vont être labellisés demain. Explication dans le journal de 9h.
1: 8h34, vous savez qu'il y a le WhatsApp d'ici Creuse à votre disposition pour nous dire le temps qu'il fait par chez vous. Il suffit d'enregistrer un petit message vocal via l'application WhatsApp, vous la téléchargez, vous enregistrez le numéro de la radio 05 55 52 37 38. Le temps à Bourganeuf, Agnès, bonjour.
5: Bonjour Gaëtan et toute l'équipe d'ici Creuse. Ce matin à Bourganeuf, il fait 5 degrés, il ne pleut pas pour l'instant,
1: ouais.
5: Il fait pas très chaud. Je vous souhaite une bonne journée. Prenez soin de vous.
1: Et ben vous également. C'est la tendance pour ce matin. Hein. Pas très chaud, effectivement. Et plutôt humide le temps. La bonne nouvelle, c'est que ça devrait aller beaucoup mieux. Mieux cet après-midi. Avec le soleil qui est énoncé par Météo France Creuse. Nuages tout de même bien présents en cours d'après-midi. Et toujours un petit risque d'averse.

0: possible hein, sur les Combrailles, le centre creusois, le plateau de Millevaches. Ça va donner quoi? Côté maximal, seulement 7 degrés à la Courtine. Ah oui, on va rester bien emmitouflé. 10 degrés à Auzance, 11 à Guéret, 12 à Aubusson. Vous aurez aussi 12 degrés à Boussac, 13 à La Souterraine. Demain, on reprend les mêmes et on recommence. Un peu plus de soleil dimanche, quelques degrés supplémentaires aussi. On prend 14 à 17 prévus.
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0: Et bon week-end pour vous qui avez la chance peut-être de profiter de ce long pont de l'Ascension. C'est un viaduc, c'est Muraille de Chine. Et bon courage pour vous qui bossez, évidemment. On vous accompagne, c'est ici Creuse, il est 8h36, c'est vendredi.

0: Si Creuse téléphone Cendrillon avec non pas derrière le micro Jean-Louis Aubert, mais Louis Bertignac, l'une des rares chansons chantées par Bertignac, chanson à retrouver d'ailleurs régulièrement sur notre web radio musicale 100% années 80, profitez-en, elle est sur l'application ici Benabar, le nouveau Benabar avant 9h. Ça s'appelle Quoi qu'on dise exactement et le nouvel album s'appelle Le Soleil des Absents, très bel album. Et puis un champion alors du disque, Benabar, et un champion d'enduro, Léo Joyon, qui est en Creuse ce week-end, il participe au championnat de France d'enduro à Boussac. Il sera avec nous à 8h50.
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0: Vous écoutez ici Creuse, 8h41. On parle d'emploi même pendant le pont de l'Ascension, mais oui, ça s'appelle Creuse Emploi. Bonjour Ingrid Herbst.
3: Bonjour, bonjour à tous. Une nouvelle offre d'emploi, c'est avec Fleur de l'agence Randstadt. Bonjour Fleur.
4: Bonjour tout le monde.
3: Vous recherchez pour une entreprise spécialisée dans les infrastructures de réseau située à Parsac, un chauffeur poids lourd, homme ou femme, pour une mission d'intérim à pourvoir dès que possible. Alors, un chauffeur poids lourd, mais pas que, les missions sont variées.
4: Oui, effectivement, donc vous êtes rattaché au chef de chantier pour intervenir sur l'enlèvement de pylônes électriques et téléphoniques. Donc il y aura la conduite du véhicule donc, avec le permis PL. En termes de logistique, il faut ramasser et évacuer les gravillons et les résidus du chantier après intervention. Aider sur le chargement et le déchargement des matériaux. Et bien sûr, travailler en toute sécurité.
3: Vous recherchez un candidat ou une candidate avec un profil bien particulier, j'ai l'impression.
4: Oui, effectivement. Donc, qui dit parmi PL, dit donc le permis C à jour avec FIMO ou FCO et carte chrono valide.
3: Une première expérience aussi peut-être.
4: Alors oui, une première expérience dans le TP serait un plus ou dans un environnement de chantier, de bâtiment tout court.
3: Alors c'est un contrat en intérim à pourvoir au plus vite. Au niveau du temps de travail et de la rémunération, comment ça se passe?
4: Oui, alors on est sur du 35 heures, toute heure supplémentaire sera payée à 25% comme habituellement. Et en termes de rémunération, on débute à 12,50 € et on peut aller jusqu'à 13.
3: Et on rappelle qu'à compétence égale,
4: le poste est ouvert aux personnes en situation de handicap.
3: Pour résumer, dans le cadre d'une mission d'intérim, à pourvoir au plus tôt, vous recherchez un chauffeur poids lourd homme ou femme pour une entreprise spécialisée dans les infrastructures de réseau située à Parsac, permis C à jour avec FIMO FCO et carte chrono valide. Une première expérience en travaux publics ou sur chantier serait très appréciée. Vous retrouvez évidemment tous les détails de l'offre et le contact pour postuler sur le site ici.fr, page Creuse Emploi. Merci Fleur, bonne journée.
4: À vous aussi, merci.
0: Creuse Emploi, c'est tous les matins, hein, 8h40 sur votre radio locale. Tiens, on parlait de chauffeurs poids lourds, on va parler de voitures électriques dans un instant. Vous connaissez peut-être le leasing social, vous savez, c'est-à-dire de louer une voiture électrique à un prix très attractif. À la fin des 3 ans, soit vous la gardez et vous payez la différence restante entre sa valeur et ce qui est déjà réglé, soit vous la rendez. Ben, y a du changement cette année, on voit ça dans un instant avec Valère Coréard.
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0: 8h44. Valère Coréard, grâce à vous tous les matins, un bon plan pour notre pouvoir d'achat. Aujourd'hui, vous vouliez faire le point sur la nouvelle version du leasing social.
10: Qui sera en place d'ici le mois de juillet. Pour rappel, le leasing social permet de louer une voiture électrique à un prix très attractif. À la fin des 3 ans, soit vous la gardez, vous payez la différence restante entre sa valeur et ce qui a déjà été réglé en loyer, soit vous la rendez. Les prix proposés tiennent compte d'une subvention de l'État. Ils sont vraiment hyper intéressants. Sur la dernière version du leasing social, on avait quand même des loyers à une centaine d'euros par mois pour une Fiat Panda ou une Citroën C3, c'est vous dire. Oui. Au-delà de donner un accès à une voiture neuve à des personnes aux revenus modestes, ce qui est top dans ce dispositif, c'est qu'on est sur de l'électrique qui coûte beaucoup moins cher au quotidien, je vous l'ai déjà dit, surtout quand on recharge à la maison.
0: Et vous en pensez quoi du leasing social? Votre avis nous intéresse?
10: Alors, le gouvernement a évoqué 50 000 véhicules dans un premier temps pour des Français qui gagnent autour de 2200 euros par mois et un loyer entre 100 et 200 euros selon les modèles. C'est à partir de juillet que vous pourrez vous rendre directement chez le concessionnaire pour en savoir plus. Alors, si les tarifs étaient déjà intéressants sur le précédent millésime, il faut s'attendre à de bonnes surprises parce que l'aide de l'État a été sensiblement augmentée, ce qui va bien sûr avoir un impact sur le prix. Restez donc vigilants sur ce sujet si ça vous intéresse. Et bien sûr, moi, je reste en veille pour vous dès que les choses se précisent. Vous en pensez quoi, vous, du leasing social? Votre avis nous intéresse. Mon mail, parisicieleséconomies@radiofrance.com.
0: Bon, bah, c'est bien noté. Tiens, la semaine prochaine, 7h20, merci Valère. Par ici les économies, désormais c'est aussi une boîte de cartes que vous avez réalisée. Dépensez moins mais mieux, 60 cartes illustrées pour vous guider avec des astuces simples et des actions rapides. C'est vraiment hyper pratique, il y a 8 thématiques à explorer. Cadeau pour vous toute la semaine prochaine, 7h20, avec Ici Matin, Ici Creuse. Quoi

0: Le soleil des absents, c'est le titre de son nouvel album, quoi qu'on dise. Benabar sur votre radio locale ici Creuse, 8h48. Les prix à la pompe, un petit coup d'œil rapide, hein, avec l'application ici et ici.fr où vous retrouvez notre carte interactive. À Guéret, le gazole est à 2,67€. Le samplon 95 à la souterraine, c'est le prix le plus bas, c'est plafonné, 1€.
1: Quand même pas.
0: Oh là là, ça serait l'apocalypse. 1,990€ et c'est déjà bien suffisant. Le samplon 90 est à 2,160€ à Aubusson. On vous rappelle aussi juste cette info, pas de train sur la ligne Polt depuis hier 13h20 jusqu'à dimanche midi. Pourquoi ? Parce qu'il y a des travaux lors de tous ces ponts du mois de mai. Renseignez-vous auprès de la SNCF.
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0: 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Ici Creuse, c'est la radio du sport creusois et l'événement enduro en Creuse ce week-end avec la première manche des championnats de France à Boussac. Thibaut Alphonse est en ligne avec un pilote aux multiples titres qui va rouler à la maison pour ces championnats. C'est Léo Joyon.
4: Bonjour Léo.
5: Bonjour à tous.
4: Dès demain, vous serez donc à Boussac pour ces championnats de France. Ça fait quoi de rouler à domicile ?
5: Bah forcément, c'est trop cool. C'est pas la première fois que je roule à Boussac, mais forcément, au fil des années, il y a toujours un peu plus de monde qui me soutiennent et là je pense que ça va être trop bien vu la saison dernière, vu un peu tout ce qui s'est passé récemment. Je pense que ça va être un beau grand week-end.
4: Un peu de pression quand même pour ces championnats ?
5: Bon, forcément, il y a toujours un peu de pression parce qu'on a envie de bien faire et de performer, mais nouvelle catégorie vu que j'ai changé de moto, pas tout à fait les mêmes concurrents que l'année dernière, donc ça va être cool aussi de changer un peu de catégorie. Et forcément, je suis un peu attendu au tournant parce qu'entre guillemets, je suis l'homme à battre, mais j'aime bien cette position, donc ça devrait bien.
4: Un nouveau challenge donc pour vous. Vos ambitions pour ces championnats de France ?
5: Les ambitions sont assez claires. Non, forcément, c'est le titre. Je pense que la victoire est largement possible, donc on va viser ça.
4: Alors, ces championnats, ça sera donc ce week-end à Boussac, en Creuse. Pour le reste, le championnat du monde, comment ça se déroule ?
5: Ça va plutôt bien. J'ai commencé assez doucement, découverte de la moto, pas encore tout à fait à 100%, mais voilà, ça va dans le bon sens. Je progresse chaque journée de course. Puis deuxième de ma catégorie et troisième scratch, donc des deux catégories mélangées, ce qui est quand même pas mal.
4: Ouais.
5: Mais voilà, on n'est pas tout à fait venu pour ça, donc il faut faire un peu mieux pour espérer jouer devant.
4: Alors j'ai lu qu'il y avait quand même quelques problèmes avec la moto, que c'était pas encore tout à fait ça, que c'était pas encore satisfaisant.
5: Alors des problèmes, non, c'est plus moi qui ai du mal à m'habituer, mais voilà, on est en plein développement encore, en plein réglage, donc voilà, il faut être un peu patient.
4: La prochaine échéance pour ces championnats ?
5: Eh bien du coup, ça sera la semaine prochaine en Finlande, donc un peu une vie accélérée en ce moment, mais c'est bien, au moins on reste dans le rythme.
4: On vous souhaite bien sûr le meilleur pour ces deux championnats. Merci beaucoup Léo, en tout cas, de nous avoir accordé ces quelques minutes.
5: Merci à vous. J'espère voir du monde au bord des spéciales, des Creusois, et puis... Ce sera un bon week-end.
4: J'en suis persuadé. À très bientôt.
5: Au revoir.
0: Et comme d'habitude, on va suivre Léo Joyon de très très près dans nos éditions, dans nos émissions. Évidemment, ici.fr pour retrouver toute l'actualité du sport en Creuse.

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1: Ici, Creuse, 8h, moins 9h, moins 5, Ed Sheeran. Oui, oui, non, mais c'est moi qui suis un peu déboussolé. Ce n'est pas vous. Votre montre est bien à l'heure, pas de souci. Docteur Kirzek, bonjour. C'est l'heure donc de vous retrouver comme chaque matin. Tiens, on va parler ce matin de ces ruptures de médicaments, notamment les médicaments contre l'hypertension.
2: Bonjour à toutes et à tous. Ce ne sont pas tous les hypertenseurs qui sont concernés, mais la nitrandipine qui est prescrite à près de 50 000 patients. Et c'est une tension d'approvisionnement indéterminée. Ça, c'est le mot un peu savant et administratif, mais en clair, il n'y en a plus dans les pharmacies. Alors, il y a des risques, évidemment, si vous êtes hypertendu, parce que je ne parle pas uniquement de louper son comprimé du soir. Ouais. Je parle de rupture de tout votre traitement, et donc c'est un arrêt brutal et prolongé du traitement. Et pour un patient hypertendu chronique, interrompre du jour au lendemain son antihypertenseur, ça peut provoquer ce qu'on appelle un effet rebond. C'est-à-dire que la tension artérielle va remonter en flèche, parfois très vite, et ça expose à un risque d'accident vasculaire cérébral, de complications cardiaques. Donc, premier message déjà, il ne faut jamais arrêter son traitement de son propre chef. Il ne faut pas non plus stocker par crainte de manquer, parce que ça va encore amplifier les tensions, et notamment pour le voisin. Mmh. Vous allez me dire, ok, mais comment on fait? Le réflexe, c'est de ne pas courir 10 pharmacies différentes, mais de raisonner en équipe. Premier geste, c'est d'appeler son médecin traitant. Votre médecin peut très bien prescrire un autre médicament, un médicament alternatif, soit un générique équivalent, soit une autre molécule aux effets très proches. Et puis votre pharmacien, il a accès à une base d'équivalence aussi thérapeutique. Il peut vous dépanner, mais ne restez jamais sans solution plusieurs jours.
1: Ouais, c'est le cas pour l'hypertension, mais ces ruptures, docteur, touchent d'autres médicaments?
2: Le phénomène des ruptures, il est beaucoup plus large. Alors, récemment, on a eu des tensions sur l'amoxicilline, c'est l'antibiotique le plus prescrit, notamment aux enfants, sur certains corticoïdes comme la prednisone, ou encore sur des psychotropes pour des malades psychiques. Et les tensions ou les ruptures sont importantes, et les autorités de santé, la NSM, met à jour régulièrement la liste. Donc, je vous invite vraiment à aller voir les médicaments en tension ou en rupture. Le site, c'est ansm.santé.fr, c'est la référence officielle. Et face à ces ruptures, il y a un réflexe universel, c'est d'anticiper. Pour tout traitement chronique, on demande à son médecin une prescription de 3 mois, par exemple. Comme ça, vous avez 3 mois devant vous pour réagir tranquillement. Et surtout, n'attendez pas d'avoir pris la dernière pilule pour renouveler votre ordonnance. Si vous sentez que votre stock diminue un peu, signalez-le à votre pharmacien. Et en résumé, on n'arrête jamais seul son traitement. On contacte son médecin pour une alternative et on anticipe les renouvellements. Allez, d'ici là, portez-vous bien.
1: Et l'application ici à tout moment pour trouver tous ces précieux conseils. Passez un très très bon week-end. Profitez-en de ce long pont de l'Ascension. Vous l'avez compris, il y a plein de manifestations en Creuse, on en reparlera encore tout au long du week-end avec Sybille Martinez notamment. On se retrouve dès lundi 6h sur votre radio locale et 6h30 bien sûr à la télé de retour, Canal 3 de la TNT.
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1: Toute l'actu creusoise à suivre dans 30 secondes. Thibaut avec Thibaut Pointeau. Oui, vous n'avez pas changé de prénom. Non, vous avez toujours le même prénom. Ça marche bien. Asperge, cinéma et sciences, le point commun. Thierry Bolaton, juste après les infos. Bonjour.
9: Bonjour Gaëtan, bonjour Thibaut. Bonjour. J'espère que vous êtes en forme. On va revivre cette semaine. Il y a eu beaucoup de choses qui se sont passées, effectivement. On revit tout ça dans quelques instants. Vous pouvez réagir sur WhatsApp à ce que vous entendez. 05 55 52 37 38.
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9: On va vous souhaiter un bon point à tous et vous le faites. Il est 9h sur Ici Creuse. Thibaut Pointeau, le point sur l'info, un projet pour aller parler là où le silence s'installe.
0: Pour briser l'isolement de proches après un suicide, des professionnels de santé vont embarquer dans un van pour rencontrer des personnes endeuillées dans les coins les plus reculés. En Creuse, on est l'un des départements les plus touchés par les suicides rapportés au nombre d'habitants. Un bien triste record. 29 personnes se sont suicidées en 2023. L'éloignement des centres de soins et l'isolement social peuvent expliquer en partie ce chiffre. Alors ce projet de van appelé Lim on the Road était plébiscité. Il est destiné aux trois départements du Limousin et il est porté par l'hôpital d'Esquirol. Benjamin Calvé est psychiatre au centre hospitalier.
10: Il y a d'abord le problème d'accessibilité. Le fait d'aller vers permet d'améliorer cette situation-là, sachant qu'effectivement, très souvent, dans les départements ruraux, il faut prendre sa voiture pour aller consulter pour un problème de santé mentale. Dans l'entourage de quelqu'un qui est décédé par suicide, vous avez les proches qui ont souvent des sentiments un peu de culpabilité, de honte, voire de problèmes d'anxiété qui font que, de temps en temps, d'eux-mêmes, ils vont pas aller consulter, en tout cas immédiatement, et du coup ça peut durer un petit peu et voire prendre de l'ampleur avec d'authentiques dépressions, des choses comme ça. Donc là aussi, le fait d'aller vers permet aussi de faire une action d'information et de formation qui permet un peu de déstigmatiser aussi des problèmes de santé mentale, de santé psychologique, qui peuvent être plus ou moins mal vus dans des départements ruraux, par exemple.
0: Les professionnels de santé espèrent lancer ce van sur les routes d'ici la fin du mois de juin et retenez un numéro proposé par l'association Suicide Écoute, le 3114, numéro d'écoute nationale, disponible gratuitement 24 heures sur 24, 7 jours sur 7.
9: La réparation est proche pour les enfants, dit de la Creuse.
0: La proposition de loi de réparation a été adoptée à l'unanimité à l'Assemblée nationale en début d'année et elle vient d'être inscrite à l'ordre du jour du Sénat. Dernier obstacle avant son entrée en vigueur, le vote aura lieu le mois prochain. Il pourrait permettre notamment l'ouverture d'un droit à réparation. Plus de 2000 jeunes réunionnais ont été envoyés en métropole de force dans les années 60-70 pour repeupler les campagnes. Le choc est immense à Nantes ce matin. Un adolescent de 15 ans a été tué hier soir dans une fusillade. Deux autres mineurs de 13 et 14 ans ont été blessés par balle. Selon les premiers éléments de l'enquête, les tireurs sont arrivés à deux roues avant d'ouvrir le feu dans un immeuble. Le parquet évoque un règlement de compte sur fond de trafic de stupéfiants. Des tirs à la souterraine, mais des tirs à blanc, des véhicules blindés, de la fumée. 700 légionnaires ont envahi la ville hier. C'était la grosse journée de cet exercice grandeur nature qui a commencé lundi en Creuse. Le maire de la souterraine a même été pris en otage avec deux de ses adjoints. Une simulation, évidemment, mais que de vrais élus jouent les otages, ce n'est pas banal, explique le colonel Raphaël Oudot de Dainville.
11: Oui, c'est assez atypique et je remercie le maire de la souterraine qui a bien voulu se prêter au jeu. Ça montre qu'on a été extrêmement bien reçus dans cette ville et on est très satisfait de pouvoir avoir conduit cet exercice dans un terrain extrêmement réaliste et puis dans un scénario aussi très exigeant, ce qui est important pour nous, de s'entraîner au plus proche de la réalité. C'est un scénario globalement qu'on peut retrouver sur nos théâtres d'opérations extérieures avec un point dur ennemi. Alors la Légion étrangère et le 2e Régiment étranger de parachutistes en particulier, on a été engagé partout où l'armée française a été engagée ces 15 dernières années. Et puis l'ADN du régiment, c'est de se tenir prêt pour être engagé dans les missions les plus compliquées sans préavis. Et c'est la raison pour laquelle on s'entraîne avec un maximum de réalisme et puis un maximum de rigueur également.
0: L'exercice militaire est désormais terminé en Creuse, mais la Légion étrangère poursuit son entraînement jusqu'à la semaine prochaine en Haute-Vienne, dans la Vienne et en Indre-et-Loire.
9: Colère et amertume après un nouveau cambriolage à Budelière.
0: La buvette du club de foot a encore été cambriolée. C'est la deuxième fois cette saison. Les dirigeants avaient déjà subi plus de 600 euros de préjudice en début de saison, mais surtout un préjudice moral. Heureusement, le foot, c'est avant tout avec ce qu'il passe sur le terrain qu'on parle de lui. Hier, en Coupe de la Creuse, qualification pour l'ennemi finale de Saint-Vaury, Aubusson et Guéret. Le dernier carré sera complété soit par Sainte-Fère ou Gouzon. Les deux équipes s'affrontent dimanche.
9: Il prend racine depuis plus de 400 ans.
0: Il a affronté des tempêtes, des guerres, mais il est resté debout. Il a même continué de grandir. Un arbre remarquable va être labellisé sur la commune de Saint-Sulpice-le-Dunois. Il fait partie des 8 arbres creusois qui vont être récompensés demain par l'association Arbre. Et il est tout simplement impressionnant avec ses 7 mètres de circonférence. Léa Giraudeau, vous êtes mesurée à lui.
12: Du haut de ses 28 mètres et de ses 400 ans, ce tilleul pourrait faire rougir un paquet de livres d'histoire. Histoire que Pascal Lasblé, bénévole de l'association Arbre, connaît bien.
13: C'est un Sully. Le duc de Sully était le ministre d'Henri IV. À son époque, il a entrepris de replanter beaucoup d'arbres en France, notamment pour la marine, mais aussi pour célébrer la fin des conflits entre les protestants et les catholiques.
12: Et sous ses branches tortueuses aussi larges que des troncs, une petite chapelle de pierre.
13: Qui date, elle, on en est sûr, du début du XIIe siècle. Ce sont les vestiges d'un château, d'un compagnon d'armes de Jeanne d'Arc. Et du coup, il y a une légende qui dit que Jeanne d'Arc est venue prier dans cette chapelle et que l'arme a été plantée en même temps. Il y a aussi cette légende qui court.
12: Un havre de verdure et d'histoire, un label d'arbres remarquables, une fierté pour le maire de la commune, Bruno Dardaillan.
14: Aujourd'hui, donc, c'est un phénomène tout à fait important pour notre commune. C'est aussi le passage de relais des générations. Pour leur expliquer quand même le temps qu'il faut pour qu'un arbre il atteigne ses dimensions et qu'il reste présent encore pour le futur.
12: La mairie qui entretient ce tilleul simplement en enlevant les branches mortes et le gui.
0: Et 8 arbres donc creusois vont être labellisés lors du festival Nature, Climat, Environnement à Aubusson demain. La météo, Thierry, et qu'est-ce qu'on se pèle ? Il fait froid.
9: Je sais pas si je vais la faire, cette météo. Je sais pas. On va me détester après.
0: Non, mais c'est bon. Vrai qu'il fait pas très beau, quoi.
9: Un ciel très chargé avec un risque d'averse. Faudrait faire une petite musique, d'ailleurs. Comme ça, vous voyez. Alors, quelques éclaircies quand même. Allez, ah, ça va arriver. Un petit peu de soleil, peut-être, cet après-midi. Même si des nuages restent nombreux, notamment sur les Combrailles et le plateau de Millevaches, avec ce vent de nord à nord-ouest modéré. Des maximales qui seront fraîches pour la saison. Il faisait froid ce matin, vous nous l'avez dit d'ailleurs, 7 degrés, 5 degrés, Brigitte nous disait, du côté de Saint-Vory encore.
0: Ouais, on a eu un 4 degrés à Sardon. Hein.
9: Ah oui,
0: très très froid.
9: Ah oui, 6 degrés à la Souterraine aussi. Alors cet après-midi, ça va remonter un peu plus. Hein. 12 à Felletin, il fait toujours un petit peu plus frais, 11 degrés à Aubusson, 13 à Guéret, 14 à la Souterraine. Cette nuit, retour de quelques éclaircies, mais vous allez me dire, il fera nuit.
0: Bah oui.
9: Donc c'est demain, moi, je veux savoir. Et ben demain, le temps sera encore mitigé avec un ciel souvent nuageux et quelques faibles averses possibles en milieu de journée. Ça veut dire que le soleil est possible.
0: Bon.
9: Alors, on aurait failli mieux tourner la phrase dans l'autre sens. Le soleil sera possible plutôt que les averses.
0: Retenons ça, c'est possible.
9: Jusqu'à 14 degrés samedi, et la bonne nouvelle, allez, c'est pour la fin. Le soleil va revenir normalement dimanche.
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9: Qu'est-ce qui peut courir ? À part un lapin ou un animal.
0: Qu'est-ce qui peut courir ?
9: Oui, un côté un peu philosophe, vous voyez cette question.
0: Avec vos cheveux blancs, vous me faites penser au père Fouras avec vos
9: énigmes. Ça va pas me plaire la suite, là. Ça va pas me plaire.
0: Non, c'est le temps qui court.
9: Le temps qui court, Alain Chamfort en original, parce qu'on a connu la reprise hein, d'une certaine académie musicale.

0: Alain Chamfort, le temps qui court.
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0: On est ensemble tous les matins de la semaine, du lundi au vendredi. Et le vendredi, souvent, on revit des moments qu'on a vécu dans Bienvenue chez vous. Alors, lundi, on cuisinait des asperges. Pourquoi ? Parce que c'est de saison. Ça y est, elles sont là, les asperges. Pourquoi ne pas cuisiner des asperges avec un grand chef ? Monsieur Thierry Le Costouet, qui est avec nous en studio. C'était lundi dernier.
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0: Est-ce que vous mangez des asperges ? Est-ce que vous plantez des asperges ? Sûrement. Avec nous, un spécialiste, alors peut-être pas forcément de l'asperge, mais de la cuisine en tout cas, Thierry Le Costouet, le restaurant L'Escale à la Saunière en Creuse. Alors, on commence avec une première recette. Qu'est-ce que vous nous préparez ?
3: Première idée, un petit truc pour commencer, qu'on va pouvoir servir soit à l'apéritif, soit en entrée. Une petite verrine, une panna cotta asperge.
0: Une panna cotta asperge.
3: Ça vaut mieux asperge verte, moi je préfère. Après vous pouvez faire l'asperge blanche, bien sûr. De quoi noter, on va prendre pour 4 personnes 25 centilitres de lait, 25 centilitres de crème entière, 2 feuilles de gélatine qu'on va tremper dans l'eau froide au préalable, 150 grammes d'asperges environ, un peu de parmesan pour ceux qui aiment 30 grammes, et bien sûr sel poivre. Pas trop, parce qu'on va agrémenter soit avec un petit jambon de pays et un petit émincé de jambon de pays dessus, ou un peu de saumon fumé, donc pas trop de sel. Les asperges vertes, on va juste couper un peu le bout, on va juste un petit peu éplucher le bout pour pas que ce soit, et on va juste les ébouillanter, mais au kibou salé, enfin un peu salé, on va les mettre une minute, on va les tremper dans l'eau froide et on va les mettre à égoutter.
0: Alors, j'ai une question. Pourquoi souvent on sale pendant la cuisson les aliments comme ça ?
3: Eh ben, pour les assaisonner, en fait, tout simplement.
0: Ils
3: prennent le goût. Ouais. Une asperge, bien souvent, on la mange en vinaigrette. Et c'est vrai que l'asperge, si on doit la ressaler, on peut pas la ressaler. Donc, du coup, faut une eau bien salée. Et un légume vert, faut bien saler son eau pour que ça garde sa couleur. Et c'est pour ça qu'on le refroidit aussi très vite. C'est-à-dire qu'on le prend, on le met dans l'eau froide, l'asperge verte, elle va garder sa couleur bien verte. Voilà, et ça c'est très important.
0: Et oui, il y a l'aspect aussi.
3: Et ouais, voilà, il y a l'aspect. Donc là, du coup, il va bien falloir les faire sécher pour pas que ça rentre de l'eau. Et après, en fait, tous ces aliments, on va les mettre dans un mixeur, on va tout mixer. Comme ça, c'est plus simple.
0: Oui.
3: Voilà, la crème, le lait, le parmesan, les asperges et assaisonné. On va tout mixer. On va mettre dans une casserole à chauffer tranquillement. Et une fois que c'est chaud, on va mettre nos feuilles de gélatine. On va bien mélanger et après il y a juste à verser dans les petites verrines pour l'apéritif ou dans des petits verres pour une entrée tout simplement. Et là c'est 2 à 4 heures au frigo minimum. Le mieux c'est de le faire la veille, comme ça on est tranquille. Ça passe la nuit tranquille. Et après soit avec un petit jambon de pays émincé ou soit avec un peu de saumon fumé, comme on veut.
0: Comment on fait pour la quantité, Thierry ?
3: Comment on fait pour la quantité ? Ça,
0: c'est toujours compliqué. On est, allez, repas de famille, on est 15. Combien d'asperges ? Comment on fait ?
3: Là, on était sur 150 grammes pour 4 personnes. Donc, vous voyez.
0: Ouais.
3: Donc, du coup, allez, 70, 30 grammes par personne, 30, 40 grammes par personne, c'est bien.
0: Donc, on se balade avec sa balance.
3: Ouais, et puis, de toute façon, s'il en reste, on fait une salade avec, on fait un truc, et puis ça se mange, quoi, de toute façon.
0: La panna cotta aux asperges, je suppose que vous l'avez déjà fait. Les gens sont surpris. Ils trouvent le goût, si on leur dit pas.
3: Ça dépend. C'est soit on trouve tout de suite, soit on trouve pas.
0: Bah oui, soit il y en a qui savent parce qu'ils ont
3: c'est
0: déjà
3: ça.
0: Goûté.
3: C'est peut-être. Ça. C'est ça. Ouais, il y en a qui sont surpris. Après, justement, c'est bien d'être surpris. Je trouve.
0: Ça vous arrive souvent en restaurant que les gens arrivent pas à deviner ce qu'il y a dedans ?
3: Non, parce que nous, non. Nous, on fait une cuisine simple et puis en plus, on leur parle, donc on leur explique ce qu'on fait. En plus, ils le lisent, donc du coup.
0: Côté voilà. Traiteur, peut-être.
3: Mais
0: alors.
3: Ouais, côté traiteur, quand même, ouais, deux, trois petits trucs. Des fois, ils se posent la question, les glaces, les associations avec les glaces qu'on met. Mais en règle générale, voilà. Ils nous demandent, on leur dit, et puis voilà.
0: On peut arriver à bluffer ceux qui n'aiment pas les asperges ?
3: Ouais.
0: Ça,
3: j'ai déjà réussi sur du céleri.
0: Du céleri ?
3: Ouais, j'ai déjà réussi sur du céleri. Fait une mousse de céleri, et la personne n'aimait pas le céleri, elle a adoré.
0: Et vous, elle ne le savait pas avant ?
3: Non.
0: Vous l'avez dit après ?
3: Oui.
0: Elle vous a détesté ?
3: Non. Elle m'a remercié. Mais c'était un ami.
0: Ça, c'est un bon truc pour les enfants, parce que souvent, c'est l'aspect aussi, peut-être en tige qui.
3: Ouais. Mais après, les asperges, quand même, ça se mange, quoi. Même les enfants, ils en mangent. Ils en mangent des haricots verts.
0: C'est très bon les asperges. Merci Thierry Le Costouet. 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Dans un instant, on remonte les années avec la généalogie. Peut-être que vous avez fait votre arbre, vous aussi. On aura une spécialiste qui sera à l'antenne ce matin avec nous. On l'avait reçue, c'était mardi dernier.

0: Mais quel bijou, ce titre, Soirée mondaine, avec Oria à l'instant, à 9h20.
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0: La généalogie, cela vous intéresse? Écoutez bien ce qui suit, ça s'est passé mardi matin en direct dans l'émission Bienvenue chez vous. Ce matin, on remonte le temps, on cherche dans son passé des histoires, des réponses. Avec nous, elle est en studio, Sylvie Dussault, vous êtes une professionnelle, on parle de généalogie. C'est passionnant, hein. On va accueillir à l'antenne des gens qui veulent parler avec nous ce matin. Odette, bonjour.
3: Bonjour.
0: Vous êtes de Clunien, alors vous en êtes où, Odette?
3: Alors moi, j'ai commencé il y a à peu près une dizaine d'années, mais bon, c'est très modeste, mais ce que j'ai comme avantage, c'est d'avoir une famille qui a été qui a toujours été située autour de Clunien, tous les villages autour, et puis un petit peu sur l'Allier, mais surtout aussi de chercher sur le site des archives départementales où beaucoup de documents sont numérisés. Et puis je voulais ajouter aussi que, comme madame le disait tout à l'heure, les recherches généalogiques, pour ceux qui connaissent pas, c'est pas uniquement aller trouver des actes d'état civil avec des noms et des dates de naissance, des dates de décès. Il y a tout un tas de d'informations qui apparaissent dans ces documents avec, bon, effectivement, les frères, les sœurs. Nous, on a un acte d'un grand-père où le témoin de naissance était un voisin et ami de la famille. Enfin, il y a des tas d'informations comme ça. Et puis aussi, ça permet, c'est un vrai jeu de piste en fait. C'est vous ouvrez un dictionnaire quelquefois, bon, vous trouvez un mot qui vous amène à un autre, mais là c'est pareil, vous tombez sur un acte et puis vous trouvez telle personne qui vous ramène à telle autre personne. Et puis alors après, vous avez envie d'aller dans ce village, c'est pas très loin, pour essayer de retrouver la maison où vivaient vos ancêtres. Il y a des tas d'informations qui se recoupent. Et puis alors, on a eu la chance de vider un grenier de famille il y a 2 ans, d'une maison ancienne. Et là, c'est pareil, j'ai retrouvé des tas de courriers et de documents, d'actes d'entrée en location, avec la description, par exemple, de tous les animaux qui étaient dans la ferme à l'époque, du foin qui était stocké, tous les détails de ce genre. Et puis, oui, les documents, les actes de vente des maisons, et puis aussi les courriers. Pendant la guerre, par exemple, on avait de la famille sur Paris qui a envoyé des mots à mes arrière-grand-mères en demandant de bien vouloir leur envoyer un peu de beurre ou enfin de remettre de côté une dinde pour Noël. Enfin, ils avaient tous des... Et puis alors, des petits courriers, c'était toujours drôle parce que les gens sont très délicats dans ce moment. Ils sont contents de retrouver la famille creusoise qu'on a un petit peu délaissée, quoi. Et puis, j'ai retrouvé aussi, je suis bavarde, hein.
0: Oui.
3: J'ai
0: retrouvé aussi... Mais c'est agréable, Odette, on apprend des choses ce matin.
3: J'ai retrouvé un bâton chez mes parents, un bâton qui curieux, que j'ai toujours connu étant petite, et dont on m'avait jamais donné d'informations. C'est un morceau de bambou. Oui. Et alors, quand on arrache la partie haute de ce bâton, à l'intérieur, on a une tige de fer carrée et aiguisée en pointe. Et j'ai découvert récemment, en feuilletant des documents sur les maçons de la Creuse, qu'en fait, c'était mon arrière-grand-père était maçon avec son frère. Et en fait, c'était leur arme, en fait, quand ils partaient sur Bourges ou sur Paris, ils avaient ce genre de bâton et c'était leur moyen de défense.
0: Ah, c'est un bâton camouflé dans du bambou. Enfin, c'est...
3: Voilà, c'est ça. D'accord. On fait toujours des surprises. Et puis alors après, il arrive un moment où on se dit, mais par exemple, moi j'ai des grands-parents dans des années 1800.
0: On va faire court, Odette, hein, s'il vous plaît, pour finir.
3: Oui, mais il n'y avait personne, alors j'ai pensé que c'était intéressant de vous parler un petit peu.
0: Si, on a du monde derrière, justement.
3: Bon, c'est parfait. Mais...
0: Merci beaucoup, Odette, en tout cas de ce témoignage.
3: Je vous en prie.
0: Puis bonne recherche, vous allez continuer, je suppose.
3: Oh, avec plaisir, oui, avec beaucoup de plaisir.
0: Merci, Odette, du côté de Clunien. Charmante, on voit que c'est passionnant, on se laisse prendre, même nous on écoutait, hein, on avait envie d'entendre plus, quoi.
4: Tout à fait, oui, non, c'est passionnant, le témoignage d'Odette est passionnant, oui.
0: Ah, la généalogie, c'est incroyable. Allez, on continue à parler de ce qui s'est passé dans Bienvenue chez vous dans quelques instants. Et la musique sera là également avec Kiddy Mitchell, Couleur Mentalo.
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0: Eddie Mitchell, couleur Mentalo.
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0: On continue à explorer l'histoire justement avec la généalogie. Ça se passait mardi matin en direct dans Bienvenue chez vous. On parle des origines ce matin, des recherches peut-être que vous faites, vous qui nous écoutez en Creuse ou ailleurs. Peut-être que vous avez fait un arbre généalogique. Quel a été votre parcours? Est-ce que vous avez des questions d'ailleurs ce matin? Sylvie Dussault est avec nous. C'est une professionnelle. Elle pourrait peut-être vous aider. Sylvie, alors c'est une passion, on est d'accord. Hein,
3: ah oui, complètement. Je suis addict même.
0: Pour passer des heures comme ça à chercher des choses. Alors quand on ouvre des archives creusoises, est-ce qu'on découvre des choses sur la vie d'autrefois?
3: Surtout, on ressent des choses, notamment à travers les actes. Quand on déchiffre les actes, on ressent les conditions de vie, la misère. On découvre bon les morts en bas âge, les morts également des jeunes mamans après un accouchement, les mariages des maçons creusois également au mois de février. Donc, on s'imagine, en fait, la misère de l'époque.
0: Alors, vous dites que les naissances au mois de février.
3: Les mariages.
0: Ah pardon, les mariages au mois de février, j'ai pas compris.
3: Oui, parce que les maçons creusois, en fait, ils rentraient donc vers souvent pour la Noël et ils repartaient au mois de mars sur leur chantier. Donc, ils se mariaient dans les registres. Vous avez 10, 15 mariages qui se suivent de maçons creusois au mois de février avant de repartir.
0: C'est pour ça que l'histoire des maçons creusois, c'est quand même sacrément lié avec l'histoire des familles creusoises.
3: Ah oui, complètement.

0: L'Auvergne, parce que mon ancêtre était sieur de Long, donc il allait sur des chantiers. Vous prenez les maçons creusois, donc effectivement, ils ont construit, je vais pas dire toute la France, mais quand même presque. Donc, en fait, oui, ça dépend des métiers. Il y en a également qui ont quitté la Creuse pour d'autres raisons. Par exemple, ils ont été déportés au fort de Foura, condamnés notamment, ou en Nouvelle-Calédonie. Enfin, voilà, c'est... Mais sinon, quand on est laboureur, je dirais qu'on est et on meurt au même endroit, dans le même village, souvent dans la même maison, on bouge pas beaucoup.
1: Et vous avez eu des cas de famille qui ont été très surpris, par exemple, d'apprendre que leur origine n'était peut-être pas française, justement.
0: Oui.
1: Il y a un dossier qui sont venus en France.
0: Oui, oui, oui.
1: Vous avez un exemple, sans donner de nom, hein, mais...
0: Oui, ben notamment j'ai ben, dans ma famille, oui, j'ai une cousine qui a découvert que son, pas si loin que ça d'ailleurs, son ancêtre venait de Pologne. Oui, ça a beaucoup surpris parce qu'elle a un prénom très français, un patronyme très français. Donc oui, c'était vraiment surprenant.
1: Si vous aussi, vous avez des anecdotes à nous raconter ce matin, on veut savoir comment ça se passe pour vous dans la recherche de vos racines, 05 55 52 37 38. Et oui, hein, ça donne envie d'aller gratter un petit peu dans les archives. Donc n'hésitez pas, faites appel à un généalogiste si vous avez besoin. Allez voir également en mairie, vous savez, on peut vous aider aux archives départementales. Il y a plein de choses à faire, c'est toujours intéressant d'aller creuser un petit peu ce passé. Ici Express, et la musique revient dans un instant avec Mike and the Mechanics.
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3: Du nouveau pour votre budget eau. L'agglomération du Grand Guéret poursuit le déploiement des compteurs communicants. Dès ce mercredi 20 mai, la campagne de télé-relève s'installe sur la commune de Saint-Christophe. C'est une bonne nouvelle pour trois raisons. D'abord, fini les factures estimées, vous ne paierez que votre consommation réelle. Donc fini l'attente du releveur à domicile. Et surtout, vous pourrez suivre votre consommation en ligne et être alerté immédiatement en cas de fuite. Le système sera pleinement opérationnel au second semestre 2026. Donc pour consulter le calendrier de votre secteur, rendez-vous sur aglo-grandguéret.fr. Et enfin, attention, si vous circulez dans le sud du département, le conseil départemental de la Creuse engage des travaux de réfection de la chaussée sur la RD59 entre Royères-de-Vassivière et Saint-Marc à Loubeau. La route sera totalement fermée à la circulation du 26 mai au 10 juin prochain. Une déviation sera mise en place sur la RD16 et la RD51, mais pensez à anticiper vos déplacements et soyez vigilants à l'approche de la signalisation.
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0: Over My Shoulder, à l'instant, à 9h passé de 37 minutes. Mike and the Mechanics, c'était le nom du groupe. On continue à se balader dans ce qui s'est passé cette semaine. Et si on allait faire un tour ce week-end à Guéret pour parler science avec une communication de la Société des sciences naturelles, archéologiques et historiques de la Creuse qui vous donne rendez-vous. Ça sera à la bibliothèque multimédia du Grand Guéret à partir de 15h ce samedi 16 mai. On a voulu en savoir plus.
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0: Pierre Valéry Archassal, vous êtes président de la Société des sciences naturelles, archéologiques et historiques de la Creuse. Je sais que vous avez eu une assemblée il n'y a pas longtemps. Est-ce qu'on continue à se passionner pour des œuvres comme ça ou des documents anciens en Creuse?
3: Alors oui, on a eu l'assemblée générale qui a lieu tous les ans, comme pour toute association. Mais cette année, c'était un peu particulier parce que nous avons de nouveaux élus tous les 3 ans au conseil d'administration. Les mandats sont de 6 ans et donc les élus sont renouvelés tous les 3 ans. Et cette année, c'était une année d'élection. Donc j'ai eu la chance qu'on me fasse confiance pour m'élire président, par exemple. J'étais déjà au conseil d'administration en tant que vice-président. Et j'ai la chance d'avoir l'ancien président Guy Avizou qui a accepté de rester vice-président à mes côtés, ainsi que Jacques Guillon et puis Sylvie Dussault, qui sont donc les deux autres vice-présidents en plus de Guy. Et le conseil d'administration dans son ensemble a été en partie renouvelé. Et vous voyez, ce qui montre la vitalité de notre association, c'est que il y avait plus de candidats que de postes. Donc malheureusement, il a fallu faire des choix. Il y a 2 personnes qui étaient candidates qui n'ont pas pu être élues, mais ça sera pour la prochaine fois, parce qu'il y avait plus de candidats que de places disponibles. Et au niveau des membres, eh bien, on ne cesse de croître. Là, on est autour de 500 membres. Encore une fois, c'est bien, c'est beaucoup pour la Creuse. Depuis 200 ans, on n'a jamais eu de perte de membres. Et là, avec 500 personnes qui nous suivent, c'est un très bon panel. Mais il faut aussi dire que pour chaque séance, eh bien, on a à chaque fois 100 de personnes présentes. Alors, les séances sont gratuites, tout le monde peut venir. C'est pas toujours les adhérents, mais comme vous le disiez, Thierry, il y a toujours plein de gens qui se passionnent pour le patrimoine creusois. Et ça ne peut que nous satisfaire.
0: Ça fait un moment que vous connaissez bien cette structure, Pierre Valéry. Est-ce qu'il y a encore des choses qui vous épatent dans les découvertes ou dans les documents qu'on vous transmet?
3: Alors oui, moi ça fait, j'ose le dire, j'ai adhéré en 82. Donc vous voyez, vous calculez, ça fait 44 ans que je suis membre de la société. J'étais très jeune hein, quand j'ai commencé. Et ce qui m'étonne toujours, c'est de voir des découvertes, toujours aujourd'hui, en 2026, il y a des gens qui font des découvertes de choses qu'on ne soupçonnait même pas il y a encore 20 ans, 30 ans, il y a plus forte raison, il y a 100 ans ou 200 ans. Même en histoire, par exemple, récemment, à la suite de travaux d'Enguerret, on a découvert une porte sculptée du Moyen-Âge, par exemple. Et il y a des choses aussi qu'on découvre, qu'on étudie de plus en plus, je pense, en sciences naturelles. Moi, c'était pas du tout mon domaine de spécialité, et j'écoute comme un enfant les communications sur le sujet. Par exemple, sur les oiseaux migrateurs qui vont à l'étang des Landes, vous savez, sur la commune de Lussat, où on a des spécialistes qui étudient la migration des oiseaux. Ou bien récemment, on a eu aussi une communication sur les blaireaux en Creuse. Alors les blaireaux, il y en a à côté de chez moi. Il y a plein de terriers. Quand je me promène, j'attends toujours qu'ils sortent, mais évidemment, ils vont pas sortir quand je suis là, il y a plus forte raison en journée, c'est plutôt les animaux nocturnes. Mais ce genre de conférence, moi, ça m'étonne toujours, ça m'émerveille d'apprendre des choses sur des éléments qui sont très proches de nous, parfois à côté de nos maisons, dans la Creuse, et qu'on n'a pas forcément vu. Et aujourd'hui, on découvre tout ça, ça me fascine. Je vous dis, je suis comme un gamin.
0: Et on comprend, en tout cas, on a envie de découverte. Hein. En tout cas, si vous voulez découvrir des choses, ce samedi 16 mai, c'est à la bibliothèque multimédia du Grand Guéret, c'est à partir de 15h avec 3 communications qui vont se succéder. Hein.
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0: Wichita. On a fait un petit voyage en Italie ce matin avec Albano et Romina Power. On continue notre voyage de ce qui s'est passé cette semaine dans Bienvenue chez vous. Je vous ai embarqué hier dans un festival qui se déroule à Guéret tout au long de cette semaine, avec notamment une projection au cinéma Le Sénéchal demain à partir de 18h, Kinoxydable. Ce sont des gens qui viennent réaliser des courts-métrages. On a voulu avoir des explications avec Nathaël, un des organisateurs.
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0: Aujourd'hui, on parle cinéma participatif, création collective et énergie locale avec le Kinoxydable qui revient à Guéret à la quincaillerie numérique du 11 au 16 mai avec une projection publique. Ça sera au Sénéchal ce samedi 16 mai. Je suis avec Nathanaël Fournier. Bonjour.
3: Bonjour.
0: Vous faites partie de l'organisation. Une nouvelle édition de Kinoxydable. En quelques mots, Kinoxydable, c'est quoi ?
3: C'est venez faire des films avec vos compétences et on fait des films ensemble.
0: Tout le monde peut s'inscrire ?
3: Oui, on a des participants de 17 à 78 ans cette année.
0: Donc peut-être que vous avez vu passer dans Guéret des gens, hein, même ailleurs, qui se sont baladés avec une caméra, des petits groupes. Alors, à savoir que ce sont des amateurs au départ qui font des films.
3: Oui, c'est pour les amateurs. Il pourrait y avoir des professionnels aussi, mais c'est des gens qui ont envie de créer des films, de se rencontrer et de partager leurs connaissances ou leur envie d'apprendre pour des petits courts-métrages de 3 minutes qu'on projettera effectivement samedi à partir de 18h au Sénéchal.
0: Ça s'appelle Kinoxydable. Alors une première question, pourquoi ce festival ?
3: On a découvert ça en Belgique. Moi j'ai habité un moment en Belgique et Babé qui fait partie de l'organisation aussi. Et c'est Fiche, un copain qui nous a rejoint en Creuse il y a 2 ans, qui avait envie de créer un événement. Lui aussi avait découvert ça à Liège. Et il avait envie de créer ce genre d'événement en France et en Creuse tout particulièrement. Et de créer cette énergie où pendant, nous c'est une semaine, on est ensemble pour faire des films.
0: Pendant toute une semaine, vous l'avez dit Nathanaël, des passionnés de cinéma, amateurs comme confirmés, vont imaginer, tourner et monter des courts-métrages en équipe. Alors je vous pose qu'il y a des gens qui découvrent même le métier de réalisateur quand ils viennent là.
3: Oui, même moi par exemple, je ne suis pas du tout réalisateur, j'ai rien à voir avec le cinéma, je suis photographe. Et l'an dernier, je me suis retrouvé à faire cadreur pour une équipe, figurant pour l'autre, acteur sur fond vert pour un autre projet et donner des coups de main par-ci par-là. Et il y en a qui découvrent le maniement de la caméra, il y en a qui découvrent le fait d'être acteur, d'être devant la caméra ou juste de gérer le son. Il y a des musiciens qui ont fait de la musique, pas en live, mais sur le moment, à côté, dans un studio d'enregistrement de Radio RPG pour des films qui ont été diffusés l'an passé.
0: Et une fourmilière en ce moment donc qui est en place à la quincaillerie numérique de Guéret, déjà qui est très vivante, hein, vous le savez, à l'année il y a plein de choses à faire dans cet endroit incroyable. Et là en ce moment, donc du coup, ce festival Kinoxydable, si vous voulez voir les productions qui ont été réalisées, vous pouvez faire un tour au Sénéchal. Ça sera ce samedi à partir de 18h. L'entrée est libre, hein, c'est-à-dire que l'entrée est libre. Vous venez, vous donnez ce que vous voulez pour aider ce festival qui mérite à être connu parce qu'il y a des petits bijoux. Je vous conseille d'aller faire un tour au Sénéchal demain si vous avez le temps et si ça vous intéresse. On va parler des chats dans un instant qui vous rapportent des proies avec le docteur.

0: Le feu à l'instant avec Kenji Girac. On aime nos animaux et on vous donne des conseils tous les jours avec notre vétérinaire. Et on essaye de voir un petit peu ce qui se passe quand il ramène des proies à ce chat. Est-ce que c'est un cadeau, docteur ?
1: Alors, c'est une attention très touchante, mais on va tordre le cou à cette idée très humaine du cadeau de remerciement. Pour comprendre ce geste, il faut observer comment les félins fonctionnent à l'état sauvage. Dans la nature, une mère chatte ramène des proies à ses chatons pour deux raisons. Les nourrir et leur apprendre à chasser. Si votre chat vous ramène une souris au pied du lit, ce n'est pas pour vous remercier, c'est parce qu'il vous considère comme un membre de sa famille, mais un membre totalement incompétent en matière de survie. En résumé, il prend soin de vous parce qu'il a bien remarqué que vous étiez bien incapable d'attraper un oiseau vous-même.
0: Il nous prend donc pour de gros chatons maladroits. Mais parfois, la pire des surprises, c'est quand la souris est encore bien vivante et part se cacher sous le canapé. Pourquoi ne pas finir le travail dehors ?
1: Alors, c'est là que le cours de chasse passe au niveau supérieur. La mère chatte fait exactement la même chose avec ses petits. Elle commence par ramener des proies mortes, puis quand ils grandissent, elle ramène des proies blessées ou vivante pour qu'il s'entraîne. C'est littéralement une invitation à la pratique. Il vous dit « Allez, à ton tour, montre-moi ce que tu sais faire ». Il y a aussi une autre explication plus pragmatique. Votre maison est le cœur de son territoire, la zone la plus sécurisée. Il ramène sa prise à l'abri des autres prédateurs pour la consommer au calme. Mais une fois à l'intérieur, il préfère finalement aller manger ses croquettes qui l'attendent et il abandonne sa proie sur votre paillasson.
0: Oui, enfin, l'intention est bienveillante de sa part, mais les résultats sont souvent traumatisants pour nous. Comment doit-on réagir face à cette offrande ? Faut-il le gronder pour l'empêcher de recommencer ?
1: Et surtout pas, il ne faut jamais gronder un chat qui ramène une proie. Chasser est à son instinct le plus profond. Le punir pour cet acte, c'est le punir d'être un chat. Il ne comprendrait pas votre colère et ça va générer un stress immense. La meilleure réaction, même si c'est difficile, c'est de l'ignorer poliment. Attendez simplement qu'il tourne le dos pour faire disparaître le cadavre discrètement. Si vous voulez limiter le massacre de la petite faune locale, la meilleure astuce, c'est d'épuiser son instinct de prédation. Jouez avec lui tous les jours avec une canne à pêche. Un chat fatigué est un chat qui chassera beaucoup moins.
0: Eh oui, donc c'est un peu compliqué, mais vous allez arriver à gérer si vous aimez votre chat, je ne me fais pas de soucis. Abba arrive dans un instant avec Dancing Queen.
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0: Le groupe ABBA, vous écoutez ici Creuse, c'était Dancing Queen.
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0: Nous sommes le vendredi 15 mai, peut-être que vous êtes en plein pont, il est 10h. C'est la fin de l'exercice militaire en Creuse, Thibaut Pointeau.
2: Oui, les légionnaires ont quitté le département après une grosse journée hier à la souterraine. Le maire a même été pris en otage avec deux de ses adjoints. 700 militaires de la fumée, des blindés, des tirs à blanc ont été vus, entendus en plein centre-ville. Les légionnaires continuent maintenant leur exercice en Haute-Vienne, dans la Vienne et en Indre-et-Loire. La buvette de l'Entente Sportive et Vaubudelière a encore une fois été cambriolée. C'est la deuxième fois cette saison. Les dirigeants du club de foot expriment leur amertume et leur grande colère. Ils avaient déjà subi plus de 600 euros de préjudice en début de saison, mais surtout un préjudice moral. La semaine dernière, c'est l'Entente Sportive marchoise qui a été victime de vandalisme.
0: Peut-être enfin le bout du tunnel après des décennies de combats.
2: La proposition de loi de réparation pour les enfants dits de la Creuse vient d'être inscrite à l'ordre du jour du Sénat. Dernier obstacle avant son entrée en vigueur, le vote aura lieu le mois prochain. Il permettrait notamment l'ouverture d'un droit à réparation. Ces enfants déplacés de force arrachés à leur famille dans les années 60 et 70 ont parfois été maltraités par leur famille d'accueil.
0: Une main tendue pour se relever après le suicide d'un proche.
2: Un tout nouveau projet sur le point de voir le jour en Creuse. Des professionnels de santé vont embarquer dans un van pour rencontrer des personnes endeuillées dans les coins les plus reculés. En Creuse, on est l'un des départements les plus touchés par le suicide, rapporté au nombre d'habitants. 29 personnes se sont suicidées en 2023. L'éloignement des centres de soins et l'isolement social peuvent expliquer en partie ce chiffre. Un arbre peut cacher une forêt, mais peut cacher aussi des histoires incroyables. Demain, 8 arbres, pas comme les autres, plus grands, plus gros, plus remarquables, vont être labellisés. Un label pour protéger ces arbres vieux de plusieurs centaines d'années. Parmi eux, le tilleul du Mas-Saint-Jean sur la commune de Saint-Sulpice-le-Dunois. Il a 400 ans, il mesure 28 mètres d'eau et fait 7,30 mètres de circonférence. Vous pouvez le voir en images et en vidéo, ça se passe sur ici.fr. Là, c'est les arbres qui sont contents, nos plantes avec toute cette eau qui tombe depuis quelques jours.
0: Oui, on va pouvoir rester au chaud et se faire une petite tisane avec du tilleul. Parce que vous savez qu'il y a bien de bienfaits sur le tilleul. C'est un des remèdes naturels prisés pour favoriser la détente, apaiser les troubles digestifs.
2: D'accord, ouais, très bien. Bah, je ne savais pas du tout.
0: Je suis obligé de faire la météo ou pas du coup ?
2: Allez, allez.
0: Je me suis dit, on va parler tisane, ça va nous changer les idées. Pourquoi ? Parce que bon, ça va pleuvoir, on ne va pas se cacher. Le ciel est très chargé avec un risque d'averse, avec quelques éclaircies possibles cet après-midi, même si les nuages vont rester nombreux, notamment sur les Combrailles et le plateau de Millevaches. Des températures assez fraîches pour la saison. Ça ne faisait pas chaud ce matin. Hein. 11 degrés annoncés à Aubusson, ça ne s'est pas ce matin, hein. C'est cet après-midi. Hein. 12 à Feltin et à Bourganeuve, 13 à Guéret, 14 à la Souterraine. Retour des éclaircies cette nuit, avant d'avoir un temps mitigé demain avec un ciel souvent nuageux et quelques faibles averses possibles en milieu de journée. Ce vent faible à modéré d'ouest, des températures qui vont rester stables entre 11 et 14 degrés pour demain. Pour la fin de semaine, je parle de dimanche, ça sera un temps plus lumineux en matinée et quelques averses l'après-midi avec un redout au niveau température, 17 degrés. Et normalement, on devrait avoir un petit peu de soleil. Alors, le scoop, c'est que la semaine prochaine, attention aux températures.
2: Ah, ça va grimper. Hein.
0: 25 à 27 degrés annoncés pour l'instant par Météo France, notamment jeudi et vendredi prochain.
2: Ouais.
0: Donc on va passer de la pluie au soleil. Mais c'est bien, parce que ça arrose les terres, vous voyez, puis ça va faire pousser avec le soleil.
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0: Allez, on va faire un petit quiz. Vous savez que j'aime bien ça.
2: Allez-y.
0: Laurent Voulzy, est-ce qu'il fait les nuits sans Thibaut Pointeau aux infos ? Est-ce qu'il fait les nuits sans un week-end prolongé parce qu'il n'a pas de pont, le pauvre ? Ou est-ce qu'il fait les nuits sans Kim Wilde ?
2: Ah, c'est forcément la troisième réponse.
0: Les nuits sans Kim Wilde. On donne les explications après.

0: C'est la voix Kim Wilde que l'on entend sur cette chanson de Laurent Voulzy, qu'un passionné de Kim Wilde depuis des années, à chaque fois qu'elle passait à la télé, il enregistrait sur cassette vidéo à l'époque ses passages. Un jour, Alain Souchon lui dit « Depuis le temps que tu m'en parles, on devrait faire une chanson, ce qui donne les nuits sans Kim Wilde. » La suite, vous l'avez compris. Hein. Il contacte tous les deux Kim Wilde, qui accepte et qui pose sa voix sur cette chanson.
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0: Bon, bienvenue chez vous, on revit ce qui s'est passé cette semaine. Et dans cette deuxième partie, trois sujets que l'on a traités cette semaine. Tout d'abord, la pause des aidants. C'est une structure qui peut aider ceux qui aident les autres. On aura un témoignage tout à l'heure qu'on va réécouter de quelqu'un qui aide et à un moment donné qui a eu besoin d'être soutenu, puisque ça prend beaucoup d'énergie hein, et puis il faut garder le moral dans tout ça. Également, au menu avant 11h tout à l'heure, on va parler de la fête des mécaniques anciennes qui arrive ce dimanche du côté de Dol-Palestel avec des passionnés de voitures. Et on va parler de la journée des infirmières qui a eu lieu cette semaine à cette occasion. On avait rencontré des infirmières, notamment une, vous verrez, qui a réussi à arrêter de fumer et qui maintenant s'occupe justement d'aider les autres à arrêter de fumer. Les enfoirés, l'île au trésor à 10h10, vous écoutez ici Creuse.

0: Les Enfoirés, l'île au trésor, avec ces Restos du cœur qu'il faut continuer à soutenir. Vous savez, ici, partenaire de ces opérations. Autre opération qu'il faut soutenir, c'est la Pause des aidants. C'est une structure qui permet d'aider les gens qui aident d'autres personnes, que ce soit des parents, des amis, des voisins. Ces gens qui donnent de leur temps et de leur énergie pour améliorer le quotidien des gens qui les entourent. Alors, il y a une Pause des aidants avec le CCAS qui permet de les accueillir et aussi d'écouter leurs témoignages, de leur remonter le moral quand ça va pas. Et justement, on avait eu un témoignage en émission. Alors, on en parle. Pourquoi? Puisque tous les mois, il y a une marche. On avait une cette semaine. Ça va revenir le mois prochain. On vous en reparlera. Des opérations qui sont là pour aider justement les aidants. On écoute le témoignage d'une aidante. Justement, vous allez voir, c'est pas toujours facile.
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0: Alors Chantal, vous êtes une aidante depuis des années et vous avez découvert en plus qu'on pouvait vous aider avec ce CCAS grâce à la radio.
3: Oui, c'est grâce à la radio parce que là c'était vraiment un appel au secours. Ça faisait 2 ans que j'étais aidante pour 2 personnes et burn-out de monsieur, comme disait tout à l'heure, j'étais vraiment en burn-out, quoi. C'était vraiment un appel au secours. Et grâce à votre émission, que j'ai écoutée, hélas, j'ai tout de suite appelé pour voir s'il restait des places pour le groupe de parole et là, ça m'a beaucoup aidé, quoi.
0: Et si j'ai fait le calcul, vous nous avez donné des dates tout à l'heure, en 2013 vous avez attaqué à aider, je pense.
3: Le 2012. Octobre 2012, oui, suite au décès de ma maman, j'ai récupéré ma sœur en situation de handicap et mon beau-père qui ne pouvait pas rester seul, quoi. Donc j'ai eu 2 personnes, c'est du 7 jours sur 7, 24 heures sur 24 et c'est épuisant, quoi, parce que vous faites tout, quoi. Et puis c'est vrai qu'on culpabilise de les laisser, ne serait-ce que 5-10 minutes, voilà, non. Il faut penser pour 2, pour 3, pour... Non, c'est épuisant, c'est épuisant. Donc, grâce au CCAS, enfin à l'époque c'était le CLIC, et voilà, ça m'a... Le fait de parler avec d'autres personnes, il n'y a pas de... voilà, on est tous au même niveau, et il n'y a pas de jugement, et on vide son sac, et c'est vrai qu'effectivement, ça aide beaucoup. Alors, c'est pour ça que je conseille de demander de l'aide. Il ne faut pas culpabiliser, il faut demander de l'aide. C'est vrai qu'à l'époque, on culpabilise, mais maintenant que, voilà, il faut demander de l'aide.
0: Il faut reconnaître qu'on a besoin d'aide.
3: Ah oui. Parce qu'encore à l'époque, moi, j'avais un petit peu de... Je faisais du théâtre amateur, et donc, effectivement, ça me permettait de sortir un peu, mais je ne pouvais plus laisser ma sœur avec mon beau-père parce qu'il y avait des confrontations. Enfin, voilà. J'avais peur que quand je revienne, mon beau-père se pende dans le garage. Enfin, vous voyez, c'est des trucs... inimaginable, quoi.
0: Il faut arriver à souffler, à couper un peu de
3: oui, mais de bon, des fois, c'est juste une demi-journée, machin. Il faut vraiment se donner du temps, mais on n'en a pas, malheureusement.
0: Je pense qu'il y a des gens qui vont se reconnaître ce matin dans ce témoignage. C'est un discours que vous connaissez bien, vous qui travaillez au CS toutes les deux. Oui, dites-nous.
4: Oui, effectivement, je pense que le mot, c'est, tu l'as dit Chantal, la culpabilité. Les aidants culpabilisent beaucoup. D'abord, il faut se reconnaître en tant qu'aidant. Et se faire aider, c'est pas simple. Mais en tout cas, notre slogan, je vais dire un petit peu à la Pause des aidants, c'est prendre du temps pour soi pour mieux aider l'autre, pour mieux aider son proche. Et vraiment, c'est important de se ressourcer pour ne pas basculer non plus, puisque voilà, il faut quand même continuer à aider. Voilà, il y a une écoute neutre, Chantal l'a dit, où chacun peut s'exprimer librement. Et ça, c'est très important.
0: Chantal, si vous aviez un dernier conseil à quelqu'un qui nous écoute, qui serait aidant, qui s'est retrouvé dans votre situation, comme vous, en 2012, de pas hésiter peut-être?
3: Ah non, faut vraiment pas hésiter, quoi. Je sais que, il faut trouver du temps, mais il faut demander de l'aide. Il faut demander de l'aide parce que il y a le burn-out et des fois le corps réagit aussi à votre fatigue psychologique, fatigue physique. Le corps réagit et c'est pas le moment de tomber malade non plus. Hein. Donc,
0: sinon vous aidez encore moins. Quoi.
3: Et voilà.

0: It's My Life, Talk Talk, à 10h passé de 21 minutes.
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0: Si vous aimez les mécaniques anciennes, il y a un rendez-vous à Dol Palestel ce dimanche, ce 17 mai. On en parle juste après Clara Luciani.

0: Claria Luciani à l'instant avec une chanson que vous connaissez, que vous chantonnez peut-être chez vous, hein, si vous êtes en week-end, c'est Respire encore.
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0: Et vous le savez, il y a un événement ce dimanche. Ce dimanche, c'est un festival, c'est une journée incroyable, c'est la fête des mécaniques anciennes. Alors si vous aimez les vieilles voitures, c'est un truc à ne pas rater. Ça se passe du côté de Dun le Palestel ce 17 mai au programme Parade, Exposition, Animation et Marché Artisanal. On avait reçu les organisateurs en studio, Raymond Reynaud, Daniel Laroche et Julien Bersou notamment. Autour de la table du beau monde, hein. Allez, Monsieur le Président, je commence par vous. Raymond Reynaud, bonjour.
3: Bonjour.
0: Le trésorier, c'est important, l'argent aussi. Daniel Laroche, bonjour. Il faut quelqu'un pour animer tout ça, c'est Julien Bersou, vous êtes vous animateur et commissaire de compte aussi. Julien, bonjour.
4: Oui, bonjour.
0: Une journée qui s'annonce plutôt sympa ce dimanche 17 mai dans le Palestel. Alors Monsieur le Président, c'est la première édition, pourquoi avoir fait une fête des mécaniques anciennes?
3: Eh ben, on veut essayer de faire un rassemblement de voitures anciennes, en tant que ça nous turlupinait. Et cette année, on s'est lancé avec toute mon équipe qui est derrière, parce que c'est faut des bénévoles, hein.
0: Faut du monde.
3: Faut du monde, hein.
0: C'est un peu le nerf de la guerre aussi. Il y a
3: mais
0: pas
3: ça
0: que l'argent.
3: Ça va bien se passer.
0: Ah ben, voilà.
3: On est passionné de voitures anciennes, alors.
0: Vous êtes venu en voiture ancienne, ce
3: matin? Ah non, on n'est pas venu. On l'a laissé au garage.
0: Vous l'avez laissé au garage. Parce que je sais que vous êtes propriétaire de voitures aussi, hein, autour de la table, là. Vous, c'est la 404, c'est ça?
3: J'ai une 404 diesel et une 2 chevaux, la 82.
0: Elle est de 72, la 404.
3: 404 diesel, première main.
0: On faisait du diesel en 72.
3: Oui, 72.
0: Vous avez un souvenir de ces voitures à l'époque déjà?
3: Ah oui.
0: Comment ça s'est passé?
3: J'ai épousé madame, j'ai acheté la 404.
0: Ah, parce que vous ne l'avez pas rachetée entre temps?
3: Non, c'est une première main.
0: Vous l'avez depuis 1972? Voilà. Ah, mais alors là, c'est impressionnant, là, dites donc. Mais alors, vous avez dû bricoler dessus, je suppose.
3: Ah, non, j'ai fait repeindre, c'est tout, tout d'origine.
0: Elle a combien de kilomètres cette 404?
3: 230 000.
0: Une 404 de 230 000 kilomètres. Alors, moi j'ai une question très naïve, mais il faut la faire évoluer ou pas avec les lois? Comment ça marche sur une 404 de 72?
3: Pour moi, c'est une voiture normale. Hein.
0: Il y avait une histoire
3: on
0: de peinture, des choses
3: deux,
0: comme ça.
3: Tous les deux ans, on contrôle. C'est tout. On les entretient, bien sûr. Hein.
0: D'accord. Et vous les verrez, ces voitures entretenues, ce dimanche 17 mai à Dun le Palestel pour la fête des mécaniques anciennes.

0: Avec Osée Joséphine et ici Express avec Gauthier Conseil.
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2: Si vous habitez à Chénier, sachez que la commune arrive sur l'application Panneau Pocket. Simple, gratuit et sans création de compte, elle vous permettra de recevoir directement sur votre téléphone les informations importantes de la commune, comme des alertes municipales ou météorologiques, des infos sur des travaux, des coupures ou des infos de dernière minute. Pour en bénéficier, il vous suffit de télécharger l'application Panneau Pocket, puis de chercher Chénier dans la barre de recherche et alors vous recevrez les notifications en temps réel. Pour info, l'appli est disponible depuis fin 2023 pour les habitants de l'agglo du Grand Guéret. Et une info à l'intention des présidents et responsables associatifs de Bourganeuf. La municipalité actualise actuellement vos dossiers administratifs. Pour mettre à jour vos fiches en mairie, n'oubliez pas de transmettre vos documents, statuts à jour, attestation d'assurance et chèque de caution pour les salles. Par ailleurs, profitez-en pour communiquer le calendrier de vos événements de l'année. La mairie les relaiera sur ses réseaux sociaux et dans le Bourganeuf Info.
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0: Si vous vous appelez Denise, on va vous souhaiter une bonne fête. Bonne fête Denise, en ce 15 mai, 10h33.

0: Osé Joséphine, Alain Bachung. On les fêtait ce mardi 12 mai, mais quoi donc, les infirmières, c'était la journée internationale des infirmières. On a voulu leur rendre hommage dans Bienvenue chez vous dans la deuxième partie. On a diffusé plusieurs interviews d'infirmières qui étaient venues sur des sujets différents dans l'émission. Et notamment Agnès qui était venue, qui est infirmière elle, et qui agit plutôt dans le tabac pour aider les gens à arrêter de fumer. Et on avait eu, il y a quelques semaines, dans l'émission justement consacrée à l'arrêt du tabac, un témoignage d'une auditrice, et vous allez voir, c'est pas toujours facile, même avec le soutien d'une infirmière.
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0: Et vous Agnès, vous êtes avec nous ce matin en studio, Agnès Pateloup à la Nord. Vous êtes infirmière spécialisée en tabacologie au centre médical de Sainte-Ferre. Vous avez arrêté il y a un moment, vous?
3: Oui, il y a un peu plus de 20 ans.
0: Comment ça s'est passé pour vous?
3: Eh ben moi j'ai commencé par une diminution, donc je fumais plus les matins et après.

0: après, je fumais qu'en soirée, en fin de journée. Et j'ai réussi à diminuer et à arrêter complètement, au bout de 6-8 mois.
1: Et ça vous manque pas des moments ?
0: Non, c'est l'idée de la cigarette dans certaines situations qui peut revenir, même au bout de 20 ans.
1: Ah oui, comme voilà. Quoi par exemple ?
0: Alors, il fait très beau, on est sur la terrasse, on regarde les étoiles, voilà, on est détendu. On a
1: comme aujourd'hui
0: une petite
1: par
0: cigarette.
1: Exemple, comme
0: voilà.
1: Ce matin.
0: Voilà, mais c'est très fugace et c'est juste l'idée et ça part très
1: donc,
0: très vite.
1: Si je vous propose une cigarette, vous la prenez ?
0: Ah non, c'est fini.
1: On va poser la question à Ludivine. Ludivine qui est avec nous. Ludivine, bonjour.
2: Bonjour.
1: Ludivine, si je vous propose une cigarette, vous la prenez ?
2: Il y aura un petit moment d'hésitation parce qu'il n'y a pas très longtemps que je l'ai arrêté et je pense qu'à aujourd'hui, je pourrais la refuser.
1: Alors du coup, comment ça s'est passé pour arrêter, vous, Ludivine ?
2: Eh bien, c'était une décision, je voulais arrêter toute seule. Donc, j'ai quand même rencontré Agnès qui nous encourage. Et j'ai recraqué il y a un mois. Et finalement, oui. Et du coup, j'ai demandé à voir les gommes à mâcher et les patchs pour me reprendre.
1: En main.
2: Oui, voilà.
1: Alors, qu'est-ce qui s'est passé, ça va être trop indiscret, il y a un mois, qui vous a fait que vous avez repris cette fameuse cigarette ?
2: Les soucis, des petits soucis. Et je ne sais pas, j'ai eu une pulsion, une envie. Donc, j'ai été acheter un paquet de cigarettes et de là, j'ai fini le paquet parce qu'au prix.
1: Ah, voilà, ça dort immense. Ah, bah oui, je comprends. Ah, oui.
2: C'est ça. Et j'ai décidé, là, il y a 15 jours, donc il y a 15 jours que je n'ai pas fumé, car j'ai eu un dégoût de l'odeur du tabac sur moi. C'est ce qui m'a écœuré.
1: Bah, pour le coup, c'est une bonne nouvelle.
2: L'odeur du tabac froid, je l'ai senti. Et ce qui est très motivant aujourd'hui, c'est voir l'économie qu'on peut faire.
1: Le financier.
2: Oui.
1: Donc on pourrait dire, Agnès, que ça fonctionne du coup, cette politique nationale de monter les prix.
0: Oui.
2: Oui, parce que moi je vois, j'ai installé l'application InfoTabac.
1: Oui.
2: Et dessus, ça, quand vous rentrez votre consommation, le prix de votre paquet, quand on voit les chiffres d'économie que vous faites, c'est motivant aussi.
1: Merci Ludivine pour votre témoignage.
0: Merci,
1: ce
0: Ludivine.
1: Matin. Bon courage.
2: Merci.
1: Et puis vous allez tenir bon, j'en suis sûr, moi. Hein
2: oui, j'ai Agnès qui est là, qui me soutient énormément. C'est juste un petit mot gentil et des encouragements, ça aide énormément.
0: Merci.
1: Allez,
0: merci Ludivine.
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1: Et on va saluer toutes les infirmières qui nous écoutent, qui sûrement ne font pas le pont d'ailleurs ce week-end et qui s'occupent de vous. C'était leur journée, hein, c'était mardi. Vous pouvez toujours continuer à les saluer, hein, c'est pas un problème. La musique revient dans un instant avec Zoo, Shakira, Michael, Jackino. C'est la bande originale du dessin animé Zootopia numéro 2.
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0: Ça vous dit sûrement quelque chose, c'est normal, hein. C'est la musique du film d'animation, cette comédie policière sortie en novembre 2025, qui s'appelle Zootopia aux États-Unis et au Québec. En France, nous on dit Zootopie, à ne pas confondre avec une série d'ailleurs qui est sur la chaîne Disney+, que peut-être vos enfants ou vos petits-enfants regardent.
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0: Si vous cherchez un poste de chauffeur poids lourd, écoutez bien ce qui arrive avec Ingrid Herbst.
3: Bonjour, bonjour à tous. Une nouvelle offre d'emploi, c'est avec Fleur de l'agence Randstad. Bonjour Fleur.
4: Bonjour tout le monde.
3: Vous recherchez pour une entreprise spécialisée dans les infrastructures de réseau située à Parsac, un chauffeur poids lourd, homme ou femme, pour une mission d'intérim à pourvoir dès que possible. Alors, un chauffeur poids lourd, mais pas que, les missions sont variées.
4: Oui, effectivement, donc vous êtes rattaché au chef de chantier pour intervenir sur l'enlèvement de pylônes électriques et téléphoniques. Donc il y aura la conduite du véhicule, donc avec le permis PL. En termes de logistique, il faut ramasser et évacuer les gravillons et les résidus du chantier après intervention. Aider sur le chargement et le déchargement des matériaux. Et bien sûr, travailler en toute sécurité.
3: Vous recherchez un candidat ou une candidate avec un profil bien particulier, j'ai l'impression.
4: Oui, effectivement. Donc, qui dit permis PL, dit donc le permis C à jour avec FIMO ou FCO et carte chrono valide.
3: Une première expérience aussi peut-être?
4: Alors oui, une première expérience dans le TP serait un plus ou dans un environnement de chantier, de bâtiment tout court.
3: Alors c'est un contrat en intérim à pourvoir au plus vite. Au niveau du temps de travail et de la rémunération, comment ça se passe?
4: Oui, alors on est sur du 35 heures. Toute heure supplémentaire sera payée à 25% comme habituellement. Et en termes de rémunération, on débute à 12,50 € et on peut aller jusqu'à 13.
3: Et on rappelle qu'à compétence égale...
4: Le poste est ouvert aux personnes en situation de handicap.
3: Pour résumer, dans le cadre d'une mission d'intérim, à pourvoir au plus tôt, vous recherchez un chauffeur poids lourd, homme ou femme, pour une entreprise spécialisée dans les infrastructures de réseau située à Parsac, permis C à jour avec FIMO FCO et carte chrono valide. Une première expérience en travaux publics ou sur chantier serait très appréciée. Vous retrouvez évidemment tous les détails de l'offre et le contact pour postuler sur le site ici.fr, page Creuse Emploi. Merci Fleur, bonne journée.
4: À vous aussi, merci.
0: Dans un instant, si vous voulez avoir le summer body, écoutez bien ce qui arrive. C'est tendance avec Muriel Jordan.

0: Bernard Lavillier, Stand the Ghetto.
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0: Chaque jour, allez nos yeux et nos oreilles. C'est Muriel Jourdan qui décrypte pour nous les phénomènes de société. Aujourd'hui, on parle de summer body qui n'a plus trop la cote.
3: Ça ne vous a sans doute pas échappé. Quand viennent les beaux jours, que les températures sont en hausse, le concept de summer body revient en force. Ce corps mince, ce corps sculpté que nous serions censés afficher sur la plage. On nous a fait rentrer dans la tête qu'il fallait être parfait, parfaite quand venait l'été. Et vous, comment percevez-vous cette notion de summer body? Je suis allée à la rencontre des moins de 30 ans dans la rue.
4: Si je vous dis summer body,
5: Mince. Ben c'est mince, c'est bronzé, c'est bien, c'est summer body.
6: Moi je dirais que c'est être bien dans sa peau.
7: Ben, je dirais c'est mince et avoir des formes et
8: aller à la salle juste avant l'été. Pareil, être bronzé, mince, beau corps, être tout, le look, la coiffure, le maquillage.
9: Corps de rêve pour cet été, en arrêtant de manger.
10: C'est le corps d'été.
11: J'en ai marre, genre... Tout le monde dit ouais, faut avoir le corps parfait pour l'été, mais laissez les gens vivre.
12: Summer body, la culture du corps pendant l'été, c'est ça? Je m'en contrefous.
3: Et des gens qui s'en contrefichent de ce summer body, il y en a de plus en plus. Des milliers d'internautes appellent à arrêter avec ces injonctions qui mettent les corps sous la pression du culte de la maigreur. L'an dernier, sur TikTok, de nombreux comptes faisaient la promotion de la minceur parfois extrême sous le hashtag skinny tok. Le réseau social a d'ailleurs interdit ce mot-clé, même si hélas, ce n'est pas ça qui fera disparaître ces incitations à la maigreur.
0: Autre signe qui pourrait montrer que cette culture de summer body pourrait devenir un peu démodée, c'est une chanson.
3: Oui, celle de la jeune chanteuse Elena, révélée grâce à la Star Academy. Son titre, intitulé « Summer Body », est une invitation à s'accepter, à ne pas être sous l'emprise de la société.

C'est une chanson qui sonne comme une rupture avec le corps parfait, avec le corps idéalisé, celui des magazines, avec généralement ce titre, hein, vous savez, de l'article juste en dessous, 10 façons de parfaire son summer body. Chaque fois qu'Elena la chante à un concert, le public, essentiellement féminin, reprend le refrain en chœur.

0: Bref, le summer body, c'est une tendance qui pourrait bien disparaître. Alors croisons les doigts et le bikini.
1: Oui, et puis on n'est pas obligé d'avoir un summer body non plus. Hein. Faut pas plus rentrer dans les clichés. Elton John dans un instant pour la musique et l'info arrive à 11h.
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0: Il arrive, il est là dans nos studios avec ses cadeaux et sa carte illicado de 80 euros. Mais c'est une finale qui arrive.
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0: Gauthier, bonjour.
3: Bonjour Thierry, bonjour
0: c'est
3: à tous.
0: C'est le jour J.
3: Eh oui, c'est le jour J, la grande finale. Et je peux vous dire que dans la semaine, il y a eu pas mal de mouvements. Donc là,
0: ça... Il y a eu de l'action.
3: Oh oui, on avait eu René qui s'était qualifié en début de semaine, puis on a eu aussi Pascal, mais bien sûr, on a eu des super candidats qui les ont dépassés au classement. Et là, ça va être le trio d'or, le trio final.
0: Il va y avoir du sport dans quelques instants.
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3: Vous écoutez Ici Creuse, il est 11h. Les infos avec vous, Fanny Boucaud, bonjour.
4: Bonjour Gauthier, bonjour à tous.
3: Encore un cambriolage dans un club de foot.
4: La buvette de l'entente sportive Devo Bulles-de-Lierre a une nouvelle fois été visitée. Ça fait deux fois cette saison et les dirigeants du club sont très en colère. Lors du premier cambriolage, le préjudice était monté à plus de 600 euros, sans parler du préjudice moral. La guerre est terminée. À la souterraine, 700 légionnaires sont venus s'entraîner dans le département cette semaine et l'exercice s'est donc terminé hier par la prise d'otage du maire Étienne Lejeune et de deux de ses adjoints. Vous avez peut-être vu d'ailleurs les blindés passer dans les rues et entendu les tirs à blanc en plein centre-ville. Les légionnaires ont donc quitté la Creuse, direction la Haute-Vienne, la Vienne et l'Indre-et-Loire. Retour sur cet exercice sur ici.fr avec l'interview d'Étienne Lejeune qui était notre invité ce matin. Sur notre site, vous retrouvez également les renseignements sur un nouveau dispositif d'aide, un van qui va bientôt circuler en Creuse pour aller à la rencontre des personnes endeuillées par le suicide d'un proche. En Creuse, 29 personnes se sont suicidées en 2023, ce qui fait de notre département l'un des plus touchés rapporté au nombre d'habitants. Un chiffre qui peut s'expliquer par l'éloignement des hôpitaux, mais aussi l'isolement social dans notre département rural. On vous rappelle également le numéro de l'association Suicide Écoute, le 3114, numéro national, disponible gratuitement 24h/24 et 7 jours sur 7. Huit arbres remarquables et incroyables vont être labellisés ce week-end en Creuse. Des arbres remarquables donc et parmi eux, le tilleul du Mas Saint-Jean sur la commune de Saint-Sulpice-du-Noy. À 400 ans, il mesure 28 mètres de haut et fait même 7,30 mètres de circonférence. Vous pouvez le voir en images et en vidéo sur ici.fr. Ce label permet de mieux protéger ces arbres vieux de plus d'une centaine d'années. Il va faire encore bien moche, Gauthier, aujourd'hui.
3: Oui, Météo France annonce des averses orageuses toute la journée. Plutôt des simples averses pendant la journée. Et puis, il va pas faire très chaud non plus. On aura les températures entre 9 et 11 degrés pour une moitié de mois de mai.
4: Non, on n'est plus au mois de mai, Gauthier. Non, on n'est pas au mois de mai. C'est pas possible avec ce genre de température. Vous pouvez pas me dire qu'on est au mois de mai. Enfin, à un moment donné, il va falloir arrêter de mentir comme ça.
3: Sûr, on est le 15 mai et il fait un temps d'octobre.
4: Voilà.
3: C'est catastrophique. Demain, ça devrait légèrement s'améliorer. On aura un petit peu de soleil dans l'après-midi. Éventuellement quelques petites gouttes vers la courtine, mais rien de grave. Mm-hmm. Et par contre, pour le week-end, on est toujours sur un mois d'octobre.
4: Ah voilà, voilà. Bon, pas à tout à l'heure.
3: Si, quand même à midi.
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3: Et puis rapidement, on vous rappelle que sur la route, sur la Nationale 145, il y a une réduction du nombre de voies à hauteur de Jarnage dans le sens Montluçon vers Bellac. Et puis aussi, si vous avez besoin de faire de l'essence, ne vous arrêtez pas à Parsac sur la pompe à essence de la Nationale 145, puisqu'il n'y a plus d'essence. Ils sont à sec en samplon 95 et 98. Et puis bien sûr, s'il y a quelque chose sur la route, vous voulez nous prévenir, 05 55 52 37 38.
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3: Allez, la finale du chrono Creuse, c'est aujourd'hui. Lequel de nos finalistes remportera le jeu de la semaine? On verra ça en fin d'heure, après Patricia Cass.

0: Oh, quand Jimmy dit, c'était Patricia Cass pour se mettre en jambe pour le chrono creuse ce matin avec votre radio ici Creuse.
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0: C'est la grande finale du chrono creuse. Au fil de la semaine, les candidats se sont enchaînés pour tenter de se qualifier pour cette fameuse finale et peut-être tenter de gagner cette fameuse carte cadeau de 80 euros. Petite pensée à René, Christian et Pascal qui ont eu leur classe au classement avant de se faire battre par nos autres creusois. Aujourd'hui, c'est Yolande, Michel et Laure qui vont s'affronter au chrono creuse. Je rappelle les règles. Ça commence toujours par une question d'actualité. Plus le candidat répond vite, plus il gagne de points. Puis tout de suite après, c'est l'ABC Creuse, une lettre, des thèmes, et c'est au candidat de donner les mots qui correspondent. Vous pouvez jouer depuis chez vous, en même temps que nos finalistes du jour. On va retrouver Michel dans quelques instants pour la première manche de cette finale. Mais avant, voici Eros Ramazzotti avec Una Storia Importante.
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0: Eros Ramazzotti avec Una Storia Importante.
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0: Et c'est parti pour la finale du Chrono Creuse. Notre première candidate du jour, on l'avait déjà retrouvée lundi, c'est Michel. Bonjour Michel.
3: Bonjour Gauthier.
0: Franchement, vous aviez très bien joué parce que vous êtes qualifié lundi et votre place n'a pas bougé de toute la semaine. Franchement, chapeau.
3: Merci.
0: Eh bien, Michel, on va pouvoir voir si justement vous restez qualifié pour cette fameuse carte cadeau de 80 euros. On va pouvoir jouer tout de suite.
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0: On commence avec le compte à rebours. Je rappelle la règle. Je vais vous poser une question d'actualité. Plus vous répondez vite, plus vous gagnez de points. Et bien sûr, le compte à rebours commence à la fin de ma question. Vous êtes prête ?
3: Je suis prête.
0: Attention, hier, la buvette d'un club de foot local a de nouveau été cambriolée. C'est la seconde fois cette saison. Il s'agit du club de quelle commune ?
4: 10, 9,
3: Bougeant.
4: 8, 7, 6, 5, 4, 3, 2, 1...
0: Michel, vous avez répondu Gouzon sur le 9, donc potentiellement 9 points. À voir si c'est la bonne réponse. On verra ça tout à l'heure. Mais d'abord, on continue avec la seconde partie du jeu, c'est l'ABC Creuse.
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0: De nouveau, les règles sont simples. On va jouer avec la lettre B. Il faut que, Michel, vous me donniez le plus de mots qui commencent avec la lettre B. Je vais vous donner des thèmes, justement, pour ces mots. J'ai pas été très clair, mais est-ce que vous l'avez quand même ?
3: La lettre B, hein ?
0: Ouais, la lettre B.
3: Bien.
0: Très bien. Eh bien, on commence tout de suite avec une ville.
3: Bourges.
0: Un prénom féminin ?
3: Bernadette.
0: Un instrument ?
3: Une bouteille.
0: Quelque chose
3: non,
0: de...
3: une batterie, pardon.
0: Une batterie. Quelque chose de rond ?
3: Passe.
0: Un métier ?
3: Boucher.
0: Un moyen de transport ?
3: Le bus.
0: Ah, le bus est sorti juste après le gong, mais vous m'avez donné 4 réponses, je crois. On va vérifier de toute façon ça, le nombre de réponses dans quelques instants pour le replay. En attendant, Michel, on se retrouve après le nouveau morceau de Pascal Obispo. Vous savez comment il s'appelle ?
3: Ah non, pas du tout.
0: C'était la question bonus. Vous auriez pu gagner 20 points en plus avec ça.
3: Ah,
0: non, ça s'appelle « Il faudra que pleuve l'amour » et on écoute ça tout de suite.

0: nouveauté dans la playlist de votre radio ici Creuse, ça s'appelle Il faudrait que pleuve l'amour et c'était le duo de Pascal Obispo et Francis Cabrel.
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0: C'est le replay des réponses de Michel avec qui nous jouions juste avant au chrono creuse. C'est la finale, c'est notre première candidate. Michel, vous étiez qualifié avec 17 points. Là, comment vous sentez le tour que vous avez fait juste avant?
5: Et je ne suis absolument pas sûre de la première réponse.
0: Aïe, vous savez quoi? On va vérifier si c'était la bonne réponse. Je rappelle la question, je vous avais demandé quelle est la... je disais que hier, la buvette d'un club de foot local a de nouveau été cambriolée. C'est la seconde fois cette saison et je vous demandais de quel club il s'agit.
6: 10, 9, 12 ans. 8, 7, 6, 5, 4, 3, 2, 1...
0: Ah Michel, d'habitude, il y a plein d'énergie quand vous parlez. Et là, dans ce gouzon, on sentait qu'il y avait un peu d'hésitation.
5: Oui, j'étais pas sûre.
0: Eh ben, c'était malheureusement Budelière. Désolé Michel. Mais c'est pas grave, parce que vous pouvez toujours peut-être avoir gagné suffisamment de points avec la deuxième partie, l'ABC Creuse. On jouait avec la lettre B. On va compter tout de suite combien de réponses vous aviez données.
5: Bourges.
0: Un prénom féminin?
5: Bernadette.
0: Un instrument?
5: Une bouteille.
0: Quelque chose?
5: Non,
0: de...
5: une batterie, pardon.
0: Une batterie. Quelque chose de rond?
5: Passe.
0: Un métier?
5: Boucher.
0: Un moyen de transport?
5: Le bus.
0: Ouais, quelque chose de rond, Michel?
5: Un ballon,
0: ça aurait pu marcher. Ça vous aurait peut-être même donné 5 points. Maintenant, vous êtes resté du coup sur 4. Mais vous savez quoi? Tout n'est pas encore joué, puisque là, les compteurs ont été remis à zéro. Et si les autres candidats ne font pas mieux, ce qui est possible dans un certain monde, eh bien, vous restez quand même peut-être en course. En tout cas, Michel, on garde vos points de côté et on verra en fin d'émission si vous êtes toujours première. On fait comme
5: oui,
0: ça?
5: Oui, on verra. Ça m'étonnerait. C'est très facile à battre, 4.
0: Bon, on sait jamais. Sur un coup de chance, un malentendu, ça peut passer. On croise les doigts, Michel, et puis restez à l'écoute pour garder les scores. Et puis on se retrouve peut-être en fin d'émission. En tout cas, merci. Et puis peut-être à tout à l'heure.
5: Peut-être.
0: Allez, peut-être.
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0: Alors on va passer à la seconde partie avec notre second candidat. Juste après, on sera avec Yolande. Mais d'abord, voici les Pointer Sisters avec I'm So Excited sur votre radio ici Creuse. Il est 11h22.

0: Les Pointer Sisters, I'm so excited sur votre radio ici Creuse. 11h26 et on fait un rapide point route. Puisque attention, si vous descendez actuellement sur Limoges, un animal errant a été repéré sur la route. Aux dernières nouvelles, il était à hauteur de l'échangeur numéro 28, direction Angoulême. Et bien sûr, il peut avoir bougé, donc si en tout cas vous descendez vers Limoges, soyez très vigilants sur la route.
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0: Du nouveau pour votre budget eau. L'agglomération du Grand Guéret poursuit le déploiement des compteurs communicants. Dès ce mercredi 20 mai, la campagne de télé-relève s'installe sur la commune de Saint-Christophe. C'est une bonne nouvelle pour trois raisons. D'abord, fini les factures estimées, vous ne paierez que votre consommation réelle. Donc fini l'attente du releveur à domicile. Et surtout, vous pourrez suivre votre consommation en ligne et être alerté immédiatement en cas de fuite. Le système sera pleinement opérationnel au second semestre 2026. Donc pour consulter le calendrier de votre secteur, rendez-vous sur aglo-grandguéret.fr. Et enfin attention, si vous circulez dans le sud du département, le conseil départemental de la Creuse engage des travaux de réfection de la chaussée sur la RD59 entre Royères-de-Vassivière et Saint-Marc à Loubeau. La route sera totalement fermée à la circulation du 26 mai au 10 juin prochain. Une déviation sera mise en place sur la RD16 et la RD51, mais pensez à anticiper vos déplacements et soyez vigilants à l'approche de la signalisation. Deuxième partie du Chrono Creuse arrive dans quelques instants, mais d'abord voici Et mon père de Nicolas Perrac.

0: Nicolas Perrac pour vous accompagner en cette fin de matinée. C'était le morceau « Et mon père ».
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0: On est parti pour la deuxième partie de cette finale avec notre seconde candidate du jour, c'est Yolande. Bonjour Yolande.
3: Et bonjour.
0: On avait joué ensemble mercredi, c'est ça?
3: Peut-être.
0: Oui, je crois que c'était mercredi aussi. Et, mercredi, vous m'avez donné une info, ça m'a fait tilter. Vous me dites, vous êtes originaire de Brest. Comment êtes-vous arrivé alors en Creuse?
3: Par amour.
0: Oh, alors ça c'est beau. On n'a pas un petit son en prod, un petit son amoureux? Oh non, non, on n'a pas. Bon, de toute façon, on n'a pas le temps puisqu'on est là pour jouer. Yolande, là, le score actuellement à battre est de 4. La mercredi, vous aviez fait 12. Normalement, ça devrait le faire.
3: J'ai fait 17.
0: 17? Oh,
3: je suis pas sûr aujourd'hui.
0: Si, si, c'est bon, on verra bien. Yolande, on va commencer avec la première partie du jeu, c'est le compte à rebours.
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0: Je rappelle les règles pour tout le monde. Je vous pose une question d'actualité. Plus vous répondez vite, plus vous gagnez de points. Et le compte à rebours démarre à la fin de ma question. Est-ce que vous êtes prête, Yolande?
3: Oui, oui, je suis prête.
0: Depuis le début de la semaine, la Légion étrangère s'entraîne dans la région. Hier, ils ont simulé une prise d'otage à la souterraine. Mais pour la rendre plus vraie que nature, quelqu'un a accepté de jouer l'otage. Mais de qui s'agissait-il?
2: 10.
3: Le maire et ses deux adjoints.
2: 7. 6. 5. 4. 3. 2. 1.
0: Le maire et ses deux adjoints, on garde la réponse de côté, on vérifiera ça tout à l'heure. Mais d'abord, c'est la deuxième partie, c'est la baisse creuse.

0: Oh, je passe.
1: Quelque chose dans la salle de bain?
0: Oh, bah, c'est mieux.
1: Oui, juste après le gong. Mais en tout cas, je crois qu'il y a eu pas mal de bonnes réponses. On vérifiera ça dans tous les cas tout à l'heure, juste après le replay. Mais je crois que vous êtes bien placé, Yolande. Il y a de fortes chances que ce soit vous. Écoutez, on se retrouve.
0: Ah, bon, c'est pas fini.
1: C'est pas fini, mais je crois que c'est déjà pas mal. Écoutez, on va compter vos points dans un instant. Mais d'abord, voici un petit brin de David Hallyday.
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4: C'est parti pour le replay des réponses de Yolande, notre deuxième candidate du jour, qui va peut-être tenter de gagner cette carte cadeau de 80€ de notre partenaire Illicado. Yolande, est-ce que vous avez un petit pronostic de votre score du jour ?
5: Je sais pas, peut-être 13 peut-être.
4: Eh ben, pourquoi pas, on va vérifier ça tout de suite avec le replay de vos réponses. Vous avez d'abord demandé qui est-ce qui a participé à la prise d'otage faite par les légionnaires qui viennent s'entraîner cette semaine à la souterraine. On écoute votre réponse tout de suite.
5: Le maire et ses deux adjoints.
6: 7, 6, 5, 4, 3, 2, 1.
4: Le maire et ses deux adjoints, vous avez répondu sur le 9. Eh bien, c'était la bonne réponse. Ça vous fait déjà 9 points, Yolande. Donc, si vous voulez faire 13, il faudrait que vous ayez répondu bon à 4 mots pour cette deuxième partie du jeu. Il y a moyen que ça se fasse. Yolande, on écoute vos réponses. On jouait avec la lettre L. Ah, une plante.
5: Laurier.
4: Un pays.
5: Lituanie.
4: Un animal.
5: Une autre.
4: Une race de chien.
5: Labrador.
4: Un département.
5: Je passe.
4: Quelque chose dans la salle de bain.
5: Oh, bah.
4: Pour le département, vous auriez pu dire les Landes, par exemple, Yolande.
5: Ouais.
4: Et puis moi, la salle de bain, je m'étais noté un lavabo.
5: Ah oui, c'était simple, mais bon.
4: Bah, c'est simple, mais après, il y a le compte à rebours qui est un peu stressant. Vous êtes à la radio, il y a un peu tout ça. On met tout ça sur ce dos-là. En tout cas, 5 réponses, Yolande, ça vous fait 14 points. Et vous êtes maintenant première du classement de cette finale. À voir si vous y restez. Ça, eh ben, on verra ça dans quelques instants. En tout cas, Yolande, on se retrouve peut-être tout à l'heure. Et sinon, si jamais on se reparle pas, je vous souhaite un bon week-end.
5: Eh ben, vous aussi, je vous remercie.
4: Allez, peut-être à tout à l'heure. Sinon, bon week-end. À bientôt.
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4: Et la troisième partie du chrono creuse, ça va arriver bientôt. Mais d'abord, voici Jacques Higelin avec Tombé du ciel.

0: C'était Pink avec son titre All Out of Fight sur votre radio ici Creuse. 11h48, on se retrouve dans quelques instants pour la dernière partie de cette finale du Chrono Creuse. Qui remportera cette fameuse carte cadeau de 80 €? Réponse dans quelques minutes.
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0: Et oui, c'est la finale du Chrono Creuse. Comme chaque vendredi, durant toute la semaine, nos candidats ont essayé d'avoir la meilleure place au classement afin de peut-être gagner cette fameuse carte cadeau de 80 € qui est à dépenser dans plus de 200 enseignes. On a eu de la bagarre dans le classement toute la semaine. Et là, on est avec Laure, avec qui on a joué mercredi, qui avait gagné 14 points. Bonjour Laure. Allô Laure, vous m'entendez? Laure, est-ce que vous êtes avec nous? Allô, allô.
6: Oui, je suis avec vous.
0: Oui, très bien. Laure, vous étiez qualifiée mercredi en donnant une réponse au hasard complet, mais c'était la bonne réponse. On va voir si vous aurez autant de chance aujourd'hui. C'est parti, on va commencer avec la première partie du jeu, le chrono.
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0: Bon, Laure, je vous pose une question d'actualité. Plus vous répondez vite, plus vous gagnez de points. Et bien sûr, le compte à rebours commence à la fin de ma question. Attention, la Coupe de la Creuse de football approche de sa fin. On attend encore le dernier qualifié pour la demi-finale. Et pour le match décisif... Oh, on a perdu Laure. Bon, le temps qu'on rappelle Laure, c'est pas grave, c'est un petit souci du direct. On va mettre un petit morceau. Qu'est-ce qu'on a en stock? On a François Feldman, les valses de Vienne. Et pendant ce temps, on rappelle Laure. Restez avec nous pour savoir qui sera le grand gagnant de cette finale.

0: 11h55 sur votre radio ici Creuse, c'était les valses de Vienne de François Feldman.
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0: Et c'est parti pour notre jeu avec notre troisième candidate du jour, Laure. Bon, Laure, du coup, on reprend là où est-ce qu'on en était arrivé juste avant. On joue au compte à rebours. Je vous pose une question, plus vous répondez vite, plus vous gagnez de points. Attention, je vous pose la question. La Coupe de la Creuse de football approche à sa fin. On attend encore le dernier qualifié pour la demi-finale. Et pour le match décisif de ce week-end, l'équipe de Saint-Fer affrontera quel club ?
2: 10, 9...
3: Le foot ?
0: 7, non, quel 6, club de foot ?
2: 5, 4...
3: Marseille, Lyon...
0: Ah, vous avez répondu Lyon, on garde cette réponse de côté, on verra si c'était la bonne. En attendant, on passe à la deuxième partie du jeu, c'est l'ABC Creuse.
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0: Je vais vous donner des thèmes et il faut alors que vous me répondiez avec des mots qui correspondent à ces thèmes et qui commencent tous par la lettre G, G comme gâteau par exemple. C'est bon pour vous, Laure ?
3: Oui, c'est bon.
0: Allez, ben on commence avec un prénom féminin.
3: Gérard.
0: Une ville creusoise.
3: Quoi ? Passe.
0: Un pays.
3: La Gironde.
0: Un animal.
3: Une girafe.
0: Un métier.
3: Passe.
0: Un fruit. Un fruit.
3: Passe.
0: Vous avez répondu à 4 ou 5 réponses, je crois. On va faire le compte dans quelques instants. Ouais. Et vous savez quoi ? On va même gagner un petit peu de temps. On va faire le replay tout de suite. On va réécouter donc, la première réponse que vous m'avez donnée. Je vous posais cette question pour la Coupe de la Creuse de football. Il y a un match qui va se jouer ce week-end, un match décisif. Saint-Fer affrontera quel club ? On écoute votre réponse.
3: Le foot ?
0: Non, quel club de foot ?
2: 5, 4...
3: Marseille, Lyon.
0: Vous avez répondu Lyon, mais là on cherchait un club local, puisque c'est la Coupe de la Creuse. On cherchait en fait le club de Gouzon, Laure. Donc malheureusement, pas de points sur cette partie-là, mais quelques points quand même marqués sur la seconde partie, sur l'ABC Creuse. On jouait avec la lettre G et on commençait avec un prénom féminin.
3: Gérard.
0: Une ville creusoise.
3: Quoi ? Passe.
0: Un pays.
3: La Gironde.
0: Un animal.
3: Une girafe.
0: Un métier.
3: Passe.
0: Un fruit. Un fruit. Il y avait certaines réponses où je peux pas valider le point. Par exemple, pour le prénom féminin, vous m'avez répondu Gérard. Et pays, la Gironde, j'aurais préféré la Grèce. Ça vous fait un bon point, Laure. C'est le point symbolique un petit peu. Malheureusement, la victoire n'est pas pour vous. Je suis désolé, mais ça ne vous empêche pas de retenter votre chance une prochaine fois, Laure. En tout cas, c'était un plaisir de jouer avec vous. Ouais. Et ben en tout cas, Laure, c'est pas pour vous, mais la victoire est plutôt pour Yolande. Yolande, vous êtes avec nous ?
4: Oui, je suis avec vous.
0: Et ben, bien joué Yolande. La carte de 80 euros est pour vous. Bien joué.
4: Et ben, je vous remercie, ouais, je suis super contente.
0: Est-ce que vous avez une petite idée de ce que vous allez faire avec ces 80 euros ?
4: Non, je sais pas encore. Je vais me faire plaisir, mais je sais pas dans quoi.
0: Oh bah ça, vous pouvez vous faire plaisir dans plein de choses parce que c'est dispo dans des magasins de vêtements. Vous pouvez faire des courses ou des réparations pour la voiture. Il y a des magasins de meubles. Franchement, c'est un peu tout ce que vous voulez, Yolande.
4: Oui, je sais.
0: Eh ben en tout cas, félicitations à vous encore une fois. Bien joué. Et puis c'était un plaisir d'avoir joué avec vous cette semaine. À la prochaine peut-être.
4: D'accord. Eh ben merci. Bonne journée à vous.
0: Bonne journée. Et vous aussi, vous pouvez tenter votre chance dès la semaine prochaine en appelant le 05 55 52 37 38. Comme chaque semaine, il y a cette fameuse carte cadeau de 80 euros à récupérer, donc vous pourrez tenter votre chance. Allez, à 13h dans Ma France, Wendy Bouchard sera avec Fabienne Randan, experte de l'Eurovision, pour évoquer la 70e édition qui se déroulera samedi soir. Est-ce que la France jouera ? Eh bien ça, ce sera à découvrir.
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0: Vous écoutez Ici Creuse, il est midi et tout de suite c'est les infos. Les infos avec vous, Fanny Boucaud, et on commence avec les 700 légionnaires qui sont dans les rues de la Souterraine, qui étaient dans les rues de la Souterraine hier.
5: Vous les avez peut-être vus en plein centre-ville, 150 blindés, des militaires armés de balles à blanc. Ils sont venus pour une simulation de prise d'otages qui n'était autre que le maire et deux de ses adjoints. 600 légionnaires venus de Corse devaient les libérer contre une centaine de militaires de Nîmes qui jouaient les preneurs d'otages. Donc, Marie-Jeanne Delepol, vous avez assisté à la simulation.
6: Alors que le maire et deux de ses adjoints sont prisonniers dans une petite pièce à l'étage de l'ancienne mairie, les légionnaires censés les délivrer essayent de rentrer dans le bâtiment. Devant les otages, un soldat ennemi, touché pour du faux par une balle à blanc, il s'écroule par terre. Plusieurs légionnaires amis entrent alors dans la pièce.
7: Otage ici. Bonjour, vous allez bien ? Ça va.
6: Après un petit interrogatoire pour vérifier qu'il n'est pas un ennemi déguisé, Étienne Lejeune est donc libéré, tout comme Patricia Moutot et Patrick Fillou.
8: Il y a beaucoup d'attentes, on ne sait pas à quel moment ça va se passer, et dès l'instant où ça démarre, ça va très très vite, il y a une petite pression qui monte petit à petit.
9: C'est impressionnant.
10: C'est une première, j'imagine.
9: Oui, effectivement, c'est une première.
10: Et une dernière ?
9: J'espère.
6: Et pour les légionnaires non plus, ce n'est pas habituel d'avoir de vrais élus pour faire les faux otages, explique le sergent Allison.
11: Ça n'arrive pas souvent. En vrai, c'est ma première fois que j'ai fait ça. Je trouve ça très intéressant et je pense qu'on devait faire ça plus souvent. Moi, je me suis entraîné avec mes drones. On travaillait des nuits aussi avec les caméras thermiques.
6: Ce Colombien, spécialiste des drones, est engagé depuis 7 ans en France, attiré, dit-il, par le prestige de la Légion étrangère, une troupe unique au monde.
5: Et l'entraînement des militaires se poursuit, mais chez nos voisins, en Haute-Vienne, dans la Vienne et en Indre-et-Loire. Un exercice qui a marqué le maire de la Souterraine, Étienne Lejeune. Il était notre invité ce matin. Vous pouvez réécouter son interview sur ici.fr. Et vous pourrez d'ailleurs également en profiter pour voir notre vidéo de cette prise d'otage fictive. Nouveau cambriolage dans un club de foot creusois. C'est la deuxième fois que la buvette de l'entente sportive Dévaux-Budelière est visitée. Lors du premier cambriolage, les voleurs étaient reparti avec un butin estimé à plus de 600 € pour cette seconde fois. Pas encore d'estimation, mais les dirigeants du club sont très en colère. En 2023, 29 personnes se sont suicidées en Creuse. Un chiffre qui peut s'expliquer par l'isolement social dans nos communes rurales, mais aussi par l'éloignement des centres de soins. Pour y remédier, un van conduit par des spécialistes va bientôt circuler en Creuse pour aller à la rencontre des personnes endeuillées par le suicide d'un proche. Tous les détails de ce nouveau projet sont à retrouver sur ici.fr. Il existe aussi le numéro national, gratuit et accessible 24 heures sur 24 de suicide écoute. C'est le 3114.
0: La Creuse abrite des arbres remarquables.
5: Ils ont des centaines d'années, malgré les tempêtes et les événements historiques, ils sont toujours debout. Ce week-end, 12 vont être labellisés lors du festival de la nature à Aubusson. Parmi ces arbres, on retrouve le tilleul du Mas Saint-Jean sur la commune de Saint-Sulpice-le-Dunois. 400 ans, 28 mètres de haut, 1,30 m de large de circonférence. Un label pour les protéger et qui permet aussi une prise de conscience du public, selon Pascal Lasblé, membre de l'association Arbres en Creuse.
12: Je crois que c'est aussi l'arbre qui peut montrer la forêt. C'est-à-dire, je trouve que c'est un moyen vraiment agréable de partager et de faire connaître les arbres à tout le monde, au plus de gens possible, pour les motiver à protéger le reste des arbres. Ils sont très utiles, ce sont des veilleurs en fait. Faire bouger la législation et les textes de loi dans le but de protéger les arbres. Il y a un notaire correspondant qui s'appelle Bruno Hartenstein, qui lui carrément a préparer des textes pour que les notaires puissent protéger les arbres lors d'une succession. On peut obliger les propriétaires suivants à prendre soin des arbres. Petit à petit, la société évolue et on va vers une meilleure protection des arbres.
5: Et ce sont donc 12 arbres remarquables qui seront officiellement labellisés en Creuse ce week-end. Et hier, en football, Saint-Vaury, Aubusson et Guéret se sont qualifiés pour la demi-finale de la Coupe de la Creuse. Le dernier carré sera complété soit par Gouzon, soit par Sainte-Fère. Les deux équipes s'affrontent dimanche.
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5: Et dimanche, comme aujourd'hui, ça sera de la pluie.
0: Eh oui, tout gris. Bah, déjà, cet après-midi, ça devrait être pas trop mal, normalement. Il y aura des éclaircies, quelques risques d'averses dans le sud de la région, vers la Courtine, mais rien de bien méchant. En revanche, oui, dans le week-end, bon, faudra peut-être sortir le caouet. Merci beaucoup, Fanny. On vous retrouve dans l'après-midi.
5: Eh oui, à ce soir.
0: Et pour le moment, voici Valérie Damido et Eric Bastien pour Au Taquet. Et nous, on se retrouve à 13h pour passer l'après-midi en musique.
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14: Bonjour à tous. Cette semaine, Valérie Damido et Eric Bastien sont en vacances. Nous nous replongeons donc dans les meilleurs moments de l'émission. Au menu, un candidat qui monte les meubles à l'envers. Bon, en même temps, ça peut nous arriver aussi. Un autre qui conseille des coins sympas en Picardie, sans oublier celui qui a exercé une multitude de métiers, ou encore celle qui a failli dormir sur le parking de Disneyland à Paris. Et oui, nos candidats ont plein d'histoires et d'anecdotes à raconter sur votre radio ici.
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14: Musique à présent avec Madonna, What's Up Girl.

0: With That Girl dans la playlist ici, Madonna. En novembre dernier, Valérie Damido et Eric Bastien jouaient avec Lucie d'ici Azur, qui adore voyager, et Benjamin d'ici Touraine. Alors Benjamin, c'est le chouchou de son club de sport, vous allez comprendre pourquoi. En revanche, si vous avez besoin d'aide pour monter des meubles, surtout, vous ne l'appelez pas.
1: Benjamin, eh bien, il fait de l'aquagym.
2: Alors, moi, je suis dans... je pourrais être avec toi, parce que Benjamin, il fait de l'aquagym avec des petites mamies.
3: Ouais, c'est trop rigolo. La moyenne d'âge, c'est aller 75-80 ans. Oh, Valérie, vous n'en êtes pas là, quand même.
4: Oh, écoute... Non, vous faites du mal, Valérie.
2: J'en suis pas très loin, tu sais, je suis à ça du déambulateur.
4: Hein. Bol de sangria, des pâtes, des mimosas.
3: Je suis la mascotte, c'est génial, parce que du coup, moi, j'ai la quarantaine, donc quand, dès que je ne viens pas, elle le remarque, c'est très, très drôle. Oh, vous n'avez pas vu la semaine dernière? Oui, j'arrive. Et ce qui est très drôle, c'est qu'elles sont très souples, très agiles, alors que moi, des fois, je galère, et je vous jure, ça fout des complexes.
2: Ah bah oui, je comprends. Moi, je comprends. Bon, moi, je suis vieille, mais je suis souple. Mais bon, alors, il y a une piscine à Montbazon?
3: Non, c'est à Jouer des Tours, c'est la piscine Bulldo.
2: Ah oui, la piscine de Tours. Alors, par contre, tu n'es pas du tout bricoleur. Il paraît que tu montes même les meubles à l'envers, dis donc.
3: Ah ouais, non, mais c'est une catastrophe, j'ai laissé tomber. Hein. C'est plus la peine. Les meubles à l'envers, les portes à l'envers, j'y passe des heures, je mets trois plombes à comprendre la notice. Donc, je maudis certains types de meubles, si vous voulez, je vais dire.
2: Je vois très bien les meubles suédois avec des noms. Moi, j'adore les notices où il y a marqué une personne 16 heures, deux personnes 8 heures. En fait, c'est toujours pareil. C'est une gala pour
4: ils ont fait des efforts.
2: Un cauchemar, je suis d'accord. Et donc, tu n'es pas très cuisinier non plus, hein. Tu fais un peu la base, mais tu as la chance d'avoir un frère cuistot, c'est ça?
3: Ouais, ça c'est top. J'ai un frère cuistot qui fait des super bons petits plats. Et d'ailleurs, il travaille dans un restaurant sur l'île de Ré où il a eu la chance de vous croiser, Valérie.
2: Ah bon, ça?
3: Ouais, trop marrant. Saint-Martin de Ré. Alors malheureusement, le restaurant, là, il a fermé l'année dernière. Je ne saurais pas vous redire le nom. Mais du coup, voilà, il vous avait croisé plusieurs fois.
2: Eh ben oui, c'est un peu ma deuxième patrie.
4: C'est votre QG, ça.
2: C'est mon QG, ouais.
3: C'est ça.
2: Alors, on va essayer de marquer un deuxième point, mon Benjamin, avec la deuxième question, oui. Vrai ou faux? Alors, attention. Elon Musk a appelé un de ses fils XAEA12.
4: Sûr.
2: XAEA12 est-il le prénom d'un des fils d'Elon Musk? Est-ce que c'est vrai? Est-ce que c'est faux? Top chrono, 5 secondes.
3: C'est un personnage tellement particulier que je vais dire vrai.
2: Bah t'as bien raison, parce que on va dire que le gars est complètement... Enfin bref. En 2020, Elon Musk et la chanteuse Grimm, sa compagne, ont nommé leur fils XAEA12 en hommage à leur passion commune. X pour l'inconnu, AE leur lien d'amour et A12 le nom de l'avion espion du couple. Voilà. Bienvenue chez les dingues. Allez, un point de plus, tu as deux.
4: On n'a pas le code Wi-Fi. Lucie est avec nous, ici à Azur, elle a 43 ans, elle habite à Nice, elle est mariée avec Jamel depuis 20 ans, assistante maternelle qui a toujours voulu être maîtresse d'école. Tu adores voyager. Voilà. Toujours l'occasion d'écouter Desireless.
2: Ah oui.
4: Là, tu dis voyage, hop, ça part tout de suite. Hein. Tu as découvert quel pays? Quel pays t'a marqué le plus?
5: J'ai pas un pays en plus vraiment qui m'a marqué le plus. Je crois que chaque pays nous apporte des choses tellement différentes que on est marqué de partout où on passe, en fait, par des choses autres. Mais oui, on adore voyager.
4: Tu as raison. Eh bien, nous allons jouer à présent pour te permettre de marquer un premier point, parce que t'as pas encore ouvert le bal, là. On y croit, Manu.
5: Mais oui, surtout que les deux réponses de Benjamin, je les
4: mais c'est toujours comme
2: ça. C'est toujours comme ça, madame.
4: Oui, évidemment. Allez, je suis sûr que tu vas l'avoir. Écoute cette chanson où on a été la chercher dans les greniers. Hein. Et moi, je voulais une moustache. Vous vous souvenez de ça? Twin, ils ont fait l'Eurovision, hein, il me semble, avec la moustache 2014, me dit-on. C'était hier. Salvatore Dali, pour ça qu'on parle de moustache, a créé un parfum avec un flacon qui était en forme de moustache. Souvenez-vous? À moins que ça n'ait jamais existé. Vrai ou faux? Top chrono.
5: Alors, non mais là, c'est des questions incroyables.
4: Incroyables. Vite, vite, vite.
5: Faux.
4: Ouais, on est après le gong, là.
2: Ouais, on est beaucoup trop après le gong.
4: Beaucoup trop après le gong, c'était la bonne réponse. Pourtant, 5 secondes, hein, vraiment, Lucie, j'insiste pour répondre.
2: Oh.
4: Oui, un flacon en forme de nez et de lèvres, mais il n'y avait pas la moustache. Il est sorti en 1983. Il s'appelle
5: Salvador. Mais moi, j'ai pas entendu le gong, alors, vous voyez. Mais honnêtement.
4: Dès que j'ai fini la question, 5 secondes. Voilà, tout de suite, ça part tout de suite, en fait.
2: Alors, nous sommes à 2 pour Benjamin, à pas de points pour Lucie, mais c'est pas grave, il y a encore plein de
4: mais
2: questions.
4: Mais oui, Lucie.

0: Il repart en concert à partir du mois de juin, Lille, Amiens, Paris et ailleurs. Florent Pagny, bienvenue chez moi. Bienvenue surtout dans les meilleurs moments d'Au Taquet. Valérie Damidot et Eric Bastien sont à présent avec Sylvie d'ici Provence, l'heureuse propriétaire de Colombes. Mais qui est donc Colombes? Et puis il y a aussi Eric d'ici Picardie, supporter des Gothiques, une équipe de sport qu'il suit depuis des dizaines d'années.
1: Sylvie, sa passion, c'est Marseille. Alors, il paraît que tu dis que tu as du sang bleu. Ça veut dire quoi, avoir du sang bleu? C'est la couleur de l'équipe de Marseille?
2: C'est la monarchie, ça.
3: Ouais, c'est royal.
2: Ben oui.
1: Eh oui, bien sûr.
3: Non, le bleu de Marseille.
1: Eh oui, le bleu de Marseille, de l'équipe de l'OM. Alors, il paraît que tu as une barquette marseillaise.
3: Oui, j'ai une barquette marseillaise avec mon compagnon, mon mari. Oh. Je vais me faire frapper.
1: Oh, aïe. Dis donc, maintenant tu t'appelles madame, hein. Alors attention. Et comment elle s'appelle cette barquette?
3: Elle s'appelle Colombe. Elle est sur le vieux port à Marseille.
2: La classe.
1: Eh oui, parce que c'est une barquette. Oui. Les vieilles barquettes, c'est les bateaux traditionnels de Marseille. Et la tienne, en plus, elle date de quand, la tienne?
3: Oh, 1953.
2: Ah, c'est génial.
1: Et tout le monde la connaît à Marseille, ta barquette.
3: Oui, elle est connue. Oui, elle est connue et reconnue. Oui.
1: Bien sûr.
3: Ah, et sur le plan d'eau.
1: Voilà.
2: Bon, on va saluer les équipes d'ici Provence, hein, quand même.
1: Mais
2: tout à l'heure,
1: on les embrasse. Surtout, on les jalouse parce que
2: c'est vrai.
1: Ils sont au soleil dans une région magnifique.
2: Ils sont avec Aix-en-Provence.
3: Venir faire un tour de barquette.
1: Oui, bien sûr. Alors en plus, il paraît que tu fais des rassemblements de bateaux à Marseille, mais dans toute la France aussi.
3: Ouais. Elle navigue. Par la route, attention.
1: Elle a la patate Colombe, hein, non.
3: Elle a la patate Colombe.
1: Exactement. Alors tu fais partie d'une association qui s'appelle les Pescadous de l'Estac. Et donc c'est.
3: Oui.
1: Les pescadous, c'est les pêcheurs. Et aussi du Marseille Accueil, Culture et Tradition, Association culturelle.
3: C'est ça, c'est là où se trouve notre bateau au Vieux-Port.
1: Et voilà, et tu vois, elle aime ça. Si elle aime pas Marseille, celle-ci.
2: Et la musique qu'on entend, on l'entend dans Le Gendarme se marie, au moment où il se marie, ça se passe justement à Hyères les Palmiers, et c'est le Var, les Bouches-du-Rhône.
1: Eh ben super. Bon, t'es prête à jouer et gagner, t'es en tête, hein, t'as 4 points. Est-ce que t'es prête à gagner 3 points de plus?
3: Allez. Eh ben on va essayer au moins.
1: Allez, je t'emmène en Égypte. Alors écoute-moi bien. Sylvie, je vais te proposer des... Tu sais, c'est la question à choix multiple. Hein. T'écoutes la question, je te propose des réponses. Alors écoute bien. Dans la mythologie égyptienne, le dieu solaire, qu'on appelle Ra, ou Ré avec un chapeau, en tout cas c'est Ra, est représenté avec une tête de faucon, loup, chat, Eric Bastien.
2: Faucon et Eric Bastien, c'est pareil.
1: Top chrono, 10 secondes.
3: Eric, non. Un faucon, moi, j'ai dit.
2: Oui, moi, je suis le récon, moi.
1: Et voilà.
3: Non, le pauvre, plus cher.
1: Le plus cher, celui qui le dit, c'est pas moi. Et oui, c'est le faucon. Et bien sûr, c'est le symbole de la puissance. Il est protégé par le cobra royal et prêt à cracher le feu sur les ennemis. 3 points de plus, 7 points.
2: Eric, est-ce que tu pourrais me parler un petit peu de ta région? Parce qu'on parle beaucoup de Marseille, c'est un peu Interville. Là, aujourd'hui, on a la Picardie contre la Provence. Et toi, je crois savoir que tu supportes, et peut-être que tu vas en parler justement, l'équipe d'Amiens de hockey sur glace, dont voici l'hymne. Génial! Tu reconnais, Eric?
4: Ah oui, c'est les gothiques d'Amiens.
2: Ah, l'équipe s'appelle les Gothiques, d'accord.
4: Bah oui, par rapport à la cathédrale, forcément, d'Amiens, on a une super cathédrale.
2: Bien sûr.
4: Les Orpillons à Amiens, et puis on a une équipe de hockey sur glace, donc je suis supporter depuis 30 ans.
2: Ouais.
4: On a gagné la Coupe de France, on a gagné le Championnat de France.
2: Bah, dis donc,
4: et
2: bravo.
4: Puis, bon, mais j'y vais souvent. Après, je loupe pratiquement jamais de match.
2: Ouais, bah oui, si t'es abonné aux Gothiques d'Amiens, on les salue hein, depuis une vingtaine d'années. Bravo, et puis ouais, c'est vrai que t'as aussi une très très belle région. T'as un endroit comme ça en particulier que t'aimes bien en Picardie? Où tu vas te ressourcer, où tu vas de temps en temps?
4: Moi j'adore la baie de Somme, forcément,
2: la baie de Somme.
4: Et puis les Ortillons d'Amiens, c'est super.
2: Et bah voilà. C'est quoi les Ortillons, pour ceux qui connaissent pas, c'est quoi les Ortillons d'Amiens?
4: Ah bah, c'est un peu comme, c'est les canaux dans Amiens, on peut... On peut se balader en barque.
2: C'est la petite Venise.
4: C'est un peu comme la Venise verte de la Belgique. Là, oui.
2: Non, c'est vrai que c'est très joli.
4: C'est un peu comme Bruges, en fait.
2: Je fais un lien avec la barquette, hein, justement, de Sylvie. Parce que c'est vrai que c'est la petite Venise. Et puis, alors quand même, un petit défaut, juste avant de jouer, parce que voilà, on dit que des bonnes choses, mais toi, t'aimes bien que les choses soient organisées, rangées. Mais alors, c'est très militariste. Hein. Il faut que ce soit au carré à la maison, Eric.
4: Oui, il faut que ça soit rangé, quoi, et puis propre, mais bon, c'est peut-être mon côté, comme j'ai fait le service militaire, ça doit être ça.
2: Ah d'accord, ça t'est resté. Bon, ouais, c'est pas très grave, s'il y a un petit torchon par terre, un vêtement qui traîne, ça va, tu t'es pas en panique non plus.
4: Non, quand même, il y a pire que moi.
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1: Vous écoutez ici un des derniers titres d'Amir, l'imparfaite. Ne bougez pas, Valérie Damidot, Éric Bastien et nos candidats reviennent dans quelques minutes pour la suite des meilleurs moments d'Otaquet. D'ailleurs, si vous avez envie de jouer, notamment vous messieurs, appelez votre radio locale pour vous inscrire cet après-midi par exemple. On vous attend. Allez à suivre dans moins d'une minute des infos pratiques et utiles dans votre région sur votre radio ici.
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1: Midi et demi, bienvenue si vous nous rejoignez, vous tombez bien, ce sont les meilleurs moments d'Otaquet avec Valérie Damidot et Éric Bastien, des instants choisis rien que pour vous, à écouter ou à réécouter pour vous changer les idées à l'heure du déjeuner. La suite, c'est juste après Jean Schultes et une chanson que vous n'allez pas pouvoir vous empêcher de fredonner, j'en suis sûre. Alors montez le son pour Confidence sur votre radio ici.

0: Pipco.
1: Et c'est là où a été tourné Belle et Sébastien.
2: Oh là là.
1: Alors moi, quand j'étais petite, c'était mon petit feuilleton. J'étais amoureuse du petit garçon qui jouait.
2: Ça se comprend.
1: T'es tellement mignon. Voilà. Alors, qu'est-ce que tu fais pour aller... Tu pars, il paraît, camper là-bas tout seul et tout.
0: Alors, j'ai eu camper tout seul avec mes enfants, avec ma compagne. Des petites nuits aussi en couple. Voilà, on a... Et puis, bah, forcément, de la randonnée. Un petit peu de trail aussi. Et du ski de randonnée. Voilà, visiter les glaciers, un peu tout, quoi, les plateaux.
1: Eh ben oui. Les glaciers, tu fais bien d'en parler, parce qu'il paraît que tu rêves de partir en Islande.
0: Exactement.
1: Ouais. Et alors, ça s'organise, ça, ou pas?
0: Non, pas encore.
1: Ah.
0: Non, mais je sais pas quand, mais c'est vrai que c'est un pays...
2: Je recommande. Hein.
0: Depuis très longtemps.
1: C'est un très, très, très joli endroit. Alors, tu as presque réalisé tout ton rêve, parce que ton rêve, c'était d'avoir un salon de barbier à ton compte. C'est-à-dire que là, c'est pas encore totalement à toi, c'est pour ça que tu dis que c'est presque réalisé?
0: Oui, enfin, c'est, voilà, bon, je loue un local, donc c'est-à-dire que oui, je suis pas à moi à 100%, quoi.
1: Non, mais enfin, c'est quand même ton business, on s'en fiche, la location, c'est un...
0: Après, je m'imaginais aussi un peu différemment quand j'étais un peu plus jeune, quoi.
1: Ah oui.
0: Mais forcément, on est sur des choses qui modifient au cours des années.
1: Ah bah quand j'étais petite, je voulais être écuyère de cirque, hein, tu vois, donc bon.
2: Vous n'êtes pas loin.
1: Je bosse dans un cirque, mais je ne suis toujours pas écuyère. Alors, il paraît
2: que... Oui, mais vous mettez des coups de cravache.
1: Ah bah, j'aimerais bien savoir avec qui.
2: Bah moi, hein, vous me faites mal, hein, régulièrement. Voilà, des petits coups comme ça, là, verbalement, bien sûr.
1: Oh là, vous ne mettez pas des coups de cravache. Tu es gênant. Alors, il paraît que tu es un peu tête de mule, c'est vrai?
0: Oui, bien sûr.
1: Ah oui, bien sûr. Bon, écoute, en même temps, tu l'assumes. Hein. J'adore l'idée que tu assumes. Ça veut dire que tu es têtu ou tu veux toujours avoir raison? C'est pas pareil.
0: Un peu des deux, on va dire. Un mix des deux.
1: Ah bah, d'accord, ok. Un peu des deux. Très bien. Alors, tu as 3 points. Séverine a 5 points. Là, je te donne l'occasion d'en marquer 5 d'un coup. Écoute bien la question. Tu regardes des séries?
0: Non.
1: Ah, merde. Alors, bon.
2: On est mal.
1: Alors, écoute bien. Quelle série Netflix? Tu vois ce que c'est Netflix quand même?
0: Oui.
1: Voilà. Quelle série Netflix raconte l'ascension d'une jeune américaine qui débarque à Paris? Top chrono, 10 secondes.
0: L'ascension?
1: Ouais, enfin, qui raconte l'histoire de la jeune américaine qui débarque à Paris.
2: Mais oui.
1: Ça s'appelle Emily in Paris. Ah oui, c'est le gros carton Netflix. Là maintenant, il paraît que là, dans la prochaine saison, elle est à Milan, puis après elle ira, je sais pas, à Bourg-en-Bresse. Emily voyage partout avec tous ses clichés, les bérets à Paris, les tout ça. Bon bref. Et oui, donc bon bah pas de points, mais maintenant tu iras voir la série ou pas. Voilà.
2: Emily in Savenay, in Brésisel, où vit Séverine, bien sûr, Emily en Bretagne. Séverine, on va faire un peu de shabada.
1: Shabada.
2: Alors, on a parlé de François, hein, tout à l'heure à midi, c'est ton chéri, ça fait 22 ans que vous connaissez. Parlons de cette rencontre, c'est grâce à la cousine Renée. Qu'est-ce qu'elle a fait, la Renée?
3: En fait, Renée, c'est la cousine de ma maman. Et elle gardait à l'époque le frère de François, elle était nourrice.
2: D'accord.
3: Donc, voilà, et un jour, quand j'avais 20 ans, je crois 22 ans, en fait, elle a, je ne sais pas si c'était arrangé, mais elle a fait un petit repas chez elle.
2: Oui.
3: Marie-François est venue la voir, parce qu'ils avaient gardé des liens, sa famille avec René, et puis moi, la cousine de ma mère. Et donc, on était plein de jeunes autour de la table. Et après, on allait faire un petit tour à la plage.
2: Attends, stop. J'arrête l'histoire. Vous avez été à la plage.
3: Oui.
2: J'écoute la suite. On y va. On est à la plage. Comme dans
3: Un homme et une femme. Il fait beau, il fait chaud. Et puis, voilà, on a appris à se connaître sur la plage. Il n'y a rien eu, mais un mois plus tard, on s'est revus et ça l'a fait.
2: Dans une boîte de nuit.
1: Attends, excusez-moi, j'interromps l'histoire. Il fait beau, il fait chaud à la plage. Bon, c'est pas en Bretagne, alors.
3: Oui, Valérie, à Pornic, il fait beau l'été. Il fait
1: 5 degrés. Ouais, chaud, t'emballes pas quand même. C'est pas non plus... Hein, voilà.

0: C'est ici, Sia, Gimme Love. Place à José maintenant, José d'ici Gironde, qui nous raconte toute sa vie professionnelle avec beaucoup d'humour. Et Nelly d'ici Cotentin, qui a eu la joie de marier son fils. Elle explique pourquoi à Valérie Damido et Eric Bastien sur votre radio ici.
1: Alors, nous sommes avec José qui habite à Canéjan, en Gironde, qui est marié, qui a deux enfants, qui est fan de Bulldog et qui vient de débaucher. Il a débauché de quoi ? Il est préparateur de commandes et livreur, c'est ça ?
2: Oui, tout à fait, sur une société qui s'appelle AEH à Villeneuve-d'Ornon.
1: Ok.
2: Voilà, particulier, professionnel, livraison, produits d'entretien, tout type pour les sols, pour tout ce qui est nettoyage, voilà, dans des chariots. Faut venir nous voir à Villeneuve-d'Ornon.
1: Eh bien, d'accord, bien sûr. Alors, mais avant de faire ça, dis donc, ton père t'avait poussé à bosser dans un resto et t'étais cuisinier.
2: Voilà, en fait, une anecdote, c'est que mon père était un peu un don juan, façon de parler, donc il rencontrait pas mal de dames, on va dire. Et jusqu'au jour qu'il a rencontré une dame qui était très amie avec le directeur de la Casa Nostra sur Mérignac, une pizzeria. Ouais. Et du coup, il m'a dit, mon fils est un peu un branleur, donc j'aimerais qu'il travaille.
3: Entre don juan et le branleur, on est bien là.
2: Je suis un phénomène, on va dire.
1: Ah ouais.
2: Qu'est-ce qui s'est passé, c'est que j'ai commencé en tant que cuisinier.
1: Ouais.
2: Et j'ai débarrassé la table et tout. Et puis il me dit, ça serait bien de t'essayer un samedi en salle avec un pantalon et une chemise blanche. Du coup, j'ai essayé. Donc, il me voyait que je me sentais à l'aise. Et ça a commencé comme ça après la restauration. Et après, j'ai fait ça pendant au moins 25 ans.
1: Ah ouais, quand même.
2: Ouais. Et puis après, je suis parti en intérim. Après, j'ai ouvert une société de lavage de voitures. Voilà, que je continue un petit peu actuellement. Mais bon, en ce moment, c'est un petit peu compliqué. Enfin, c'est forcément avec tout ce qui se passe dans le monde. Et puis, le pouvoir d'achat est compliqué. Et puis après, je suis reparti en restauration. Je travaille sur Gradignan, un restaurant sur Gradignan. Et il y a deux messieurs qui sont venus manger au restaurant et qui m'ont demandé si je connaissais un livreur. Et puis, ils ont vu dans mon regard que j'étais intéressé. Et du coup, il y a eu feeling et il fallait que je démissionne rapidement. Donc, j'ai montré avis. J'en ai parlé à ma femme qui m'a dit, écoute, si tu le sens, fonce. Et j'ai foncé. Donc, au début, j'étais un peu le Pierre Richard. Je savais rien faire. Rien ne monte pas l'aspirateur. Très, très mauvais. Bref. Et puis maintenant, ça fait 4 ans et demi, 5 ans que je suis dans cette société où je suis très, très bien.
1: Eh ben, voilà.
3: Ce n'est que le volume 2 de ses mémoires, de l'encyclopédie qui sort très bientôt. Hein. Voilà.
1: Bon, c'est super. Alors, est-ce que tu vas aller au ski? Est-ce que tu vas gagner? On va le voir tout de suite. T'as déjà un point. Je vais poser la deuxième question, vraie ou faux. Tiens, je te mets les frères Jacques.
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1: Alors, on va parler photographie, José. Écoute bien ma question. La première photo de toute l'histoire de la photo, c'était une photo de chat. Est-ce que c'est vrai? Est-ce que c'est faux? Top chrono, 5 secondes.
2: Je dirais que c'est faux.
1: T'as raison, c'est totalement faux. La première photo de l'histoire prise en 1826 par Nicéphore Nips. Ça montre une vue depuis la fenêtre du gars. Il n'y a pas de chat. Donc bravo, un point de plus, t'as deux.
3: Nelly, c'est à toi de nous raconter ton œuvre. Allez, raconte-nous ton œuvre, on y va. C'est parti. Date de naissance, enfance, adolescence. On t'écoute.
5: Tout s'est passé à Cherbourg.
3: D'accord. Tout s'est passé à Cherbourg.
5: Déjà, voilà.
3: T'as commencé il y a 66 ans.
1: Avec les parapluies de Cherbourg.
3: Oui, les parapluies, bien sûr. Vous avez tourné.
5: Ah, les fameux parapluies de Cherbourg.
3: Tu as tourné dans le film, Nelly, dans les parapluies de Cherbourg.
5: Ah non, j'étais trop petite.
3: Je sais pas, d'accord. Je pensais
1: attends, elle a presque mon âge.
3: Elle a 66 ans.
1: Ouais. Bah oui, donc 66 ans.
3: C'était quand, parapluie de Cherbourg?
5: C'était trop jeune pour tourner dans le film.
1: Bah c'était, à mon avis, elle devait...
5: Il y a eu beaucoup de cherbourgeois qui ont été figurants dans ce film.
3: On va vérifier quand est-ce que c'est sorti.
1: C'est en 60, je crois, 61.
5: C'est en 62.
1: Ouais, tu vois.
3: Ah oui, donc c'était juste avant.
5: Ouais, il me semble, ouais.
3: Tu adores faire le jardin et alors surtout sarcler. Alors je ne savais pas ce que ça voulait dire sarcler, tu vas nous l'expliquer.
5: Oui, c'est enlever les mauvaises herbes.
3: Voilà, mauvaises herbes.
5: Et ça me vide la tête, ça me fait du bien.
3: Ça te détend, c'est très bien. Oui. Tu aimes cuisiner également.
5: Oui.
3: Mais alors, tu cuisines surtout le salé. Allez, régale-nous un peu là, midi.
5: Oui. Oui, je préfère le salé au sucré. Comme je me persuade que je ne sais pas faire le sucré, je rate les gâteaux.
3: Ouais. Mais alors, c'est quoi ton plat signature? Enfin, t'as plusieurs plats signatures que t'aimes bien faire. Il y a quoi?
5: J'aime bien faire, aujourd'hui c'est la semaine dernière, de la joue de porc confite au miel et au cidre.
3: Joue de porc, c'est bien, c'est lourd, mais ça va. Et puis,
5: c'est très léger.
3: Et la tagine de poulet au citron?
5: Oui, parce que j'ai un citronnier. qui est couvert de citron, donc j'en profite.
3: Citron du jardin du Cotentin, c'est excellent. Ouais. Et alors un petit mot pour vous dire que quand même la Marseillaise, s'il vous plaît, pour madame. Oui, madame Nelly a été élue pendant 20 ans dans une commune proche de Cherbourg, maire adjointe, ouais. Madame, pendant 15 ans. Faut te représenter, non, 2026.
5: Ouais, ce qui m'a d'ailleurs permis de célébrer le mariage de mon fils.
3: Oh, ça, c'est génial.
1: Oh, génial.
3: Oh, super.
5: Oui. C'est un moment, beaucoup d'émotions.
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0: Ce n'est rien sur votre radio ici. Julien Clerc qui sera sur scène à partir de fin juin, notamment dans quelques festivals cet été, comme les Francopholies de La Rochelle, mais pas que, il passe dans de nombreuses villes jusqu'à l'année prochaine. Allez, restez avec nous. Valérie Damidot et Éric Bastien reviennent dans quelques instants. Ils seront toujours avec René et Nelly qui, chacun, nous racontent leur expérience à Disneyland sur votre radio ici.
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6: Nous sommes avec José qui est en tête avec 7 points. Nelly qui s'est wake up a little bit avec 4. Et surtout, alors notre ami José, hein, qui donc habite en Gironde, qui joue avec Ici Gironde, qui fait des apéros avec les voisins, qui aime le foot. Mais alors par contre, tu détestes les sensations fortes. Il paraît qu'un jour à Disney, t'as fait les manèges, mais t'as crié tout le long sur ta pauvre femme.
7: Oui, tout à fait, parce qu'en fait, on est avec des amis et sur les attractions, il y a toujours des panneaux. Et marqué attention pour ceux qui sont cardiaques, etc. Et comme moi, ils savent très bien que je suis dit tête en l'air et que je suis toujours un peu cuicui les oiseaux, je ne voyais pas les panneaux. Et ah le problème, c'est que je suis monté dans les manèges, donc j'ai fait pas mal de manèges à Disney, où j'en suis même très fier, parce que, voilà, des looping company. Et je l'ai un peu traité de tous les noms dans le monde des Nemo.
6: Ah, je comprends. Ah, je comprends, parce
8: ça
6: que comme il est cuicui les oiseaux. Ça fait longtemps que j'avais pas entendu cette expression. Tu es en tête, mais est-ce que tu vas le rester? Tu as 7 points. Je te propose de tout de suite marquer 5 points de plus avec Carlos.

0: Carlos, c'était le fils de Françoise Dolto.
1: Il nous manque, c'est
0: ça
1: sympa.
0: Ça me régale.
1: Toujours la bonne humeur avec Carlos.
0: Toujours. Alors, José, attention. Quel objet sert à mesurer la pression atmosphérique? Quel objet sert à mesurer la pression atmosphérique? Top chrono, 10 secondes.
2: Quel objet? Un baromètre.
1: Nanomètre, il a dit.
0: Non, un baromètre.
1: Un baromètre, il a dit.
0: C'est bien, t'es sourd en plus d'être aveugle. Alors, bien sûr que c'est un baromètre. C'est un objet inventé au XVIIe siècle par Evangelista Torricelli, un disciple de Galilée. C'est très simple, hein, quand la pression monte, l'aiguille en haut, soleil. Quand la pression baisse, aiguille en bas. Eh ben, c'est que vous êtes en Bretagne. Voilà, 12 points, c'est un sans faute pour José.
1: Oh, ça va, ça va. J'ai cru que c'était Evangeli qui l'avait créé, parce que vous avez dit créé par Evangeli. Heureusement que vous avez continué, Evangelista Torricelli, parce que Evangeli qui crée le baromètre.
0: Écoutez,
1: elle peut créer des choses.
2: Oh, ça va, c'est bon.
0: Merci Florent, merci mon Flo, parce que là, ça faisait longtemps que j'attendais que tu te réveilles.
1: Bon, Nelly, ici Cotentin, qui habite à Cherbourg, dans le Cotentin, dans le 60, avec son petit parapluie. Il pleut aujourd'hui ou pas dans le Cotentin, ou c'est un cliché, ma question?
3: Très beau,
1: ok. Eh ben écoute, nous il pleut. Bon, il y a quelques années, t'es parti à Disney lors d'une sortie en famille. T'as dormi à l'hôtel et puis bah, tu retrouvais plus ton hôtel. Tu pouvais plus y aller. Alors comment tu t'es débrouillé pour rentrer à l'hôtel?
3: Alors il y a très longtemps et oui, on est sorti du parc. On avait pris les deux jours sur le parc et le premier soir, donc on est sorti du parc et il n'y avait pas grand-chose autour de nous, voire rien du tout. Il y avait un commerce qui était allumé, pas de bus, pas de taxi, rien du tout. Donc je suis allée demander, on m'a dit « Ah non, non, mais... » Alors je ne sais plus où on avait réservé l'hôtel, hein, c'était à quelques kilomètres de là. Et dans le commerce, ils m'ont dit « Ah non, non, mais les bus ne vont pas là, là-bas, au-delà d'une certaine heure. »
1: Oui.
3: Ah bon? Je lui dis, alors un taxi. Ah non, mais les taxis non plus ne se rendent pas là-bas.
1: D'accord.
3: Voilà.
1: Alors,
3: donc on était seuls sur le parking, à plusieurs kilomètres de notre hôtel, ne sachant que faire. Donc j'ai vu qu'il y avait des bus de tourisme qui étaient là. Donc je suis allée voir le chauffeur, je lui ai expliqué mon cas. Et il
1: n'arrêtait
3: pas de me dire, c'est coquet.
1: Sympa. Il va te ramener.
3: Et on fait quoi? Et au bout de 5 minutes, il m'a dit, bon, je n'ai pas le droit, parce qu'il attendait des groupes qui devaient sortir du parc. Il m'a dit, j'ai pas le droit, mais tant pis, je vous emmène.
1: Oh, il est sympa.
3: Donc, il est venu nous conduire devant notre hôtel.
0: Chauffeur, si tu es champion, pose donc ta petite question.
1: Non, le bus pour toi toute seule, quoi, c'est génial. Hein.
3: Bah, non, on était 5 dans le bus, voilà.
1: Allez, on va jouer. Avec une émission de télévision française. Ça vaut 5 points, Nelly, s'il te plaît. Tu sais que sur cette question, tu peux ne pas reprendre la main parce que t'as pas assez de points. Mais tu peux quand même monter un peu.
3: Ouais.
1: Quelle émission de télé française des années 80 réunissait Evelyne Leclerc, Fabien Egal, Simone Garnier et Charlie Oleg? Top chrono, 10 secondes. Evelyne Leclerc, Fabien Egal, Simone Garnier, Charlie Oleg.
3: Ouais, c'était le midi, peut-être.
1: Ouais, ouais,
3: midi.
1: Non. Mais non, il avait son orgue, Charlie Oleg. Formidable.
0: Non, ça, c'est Guilux.
1: Ah non, mais il disait toujours formidable, Charlie Oleg.
0: Ah, oui.
1: Je vous ai peut-être fait la voix de Guilux. Mais bon.
0: Tournée manège.
1: Bien sûr, tournée manège.
0: Allez, tournée manège. Oui.

0: Porto Vecchio, Julien Doré. Et voilà, les meilleurs moments d'Otaka, c'est terminé. Lundi, vous retrouvez Valérie Damido et Eric Bastien en direct avec de nouveaux candidats qui tenteront de gagner un séjour pour 4 personnes au parc Astérix. J'étais ravie de passer cette semaine avec vous. À bientôt. Bonjour Marine Logénie.
1: Bonjour Catherine, bonjour à tous.
0: Aujourd'hui dans Ma France, direction Vienne, en Autriche, pour le concours de l'Eurovision.
1: Et oui, bien sûr, c'est demain soir 21h. On retrouvera notre envoyé spécial là-bas, Flavien Croyer. On est tous derrière Monroe.
0: Évidemment, pour sa chanson Regarde la finale, c'est demain soir. Merci Marine, à tout de suite.
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0: Très bonne fin de semaine avec votre radio ici, il est 13h. Et c'est l'heure de retrouver Ma France, Marine Logénie.
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1: Bonjour à toutes et à tous, bienvenue dans Ma France. Avec la visite du ministre de l'Intérieur à Nantes en fin de matinée, après la mort d'un ado de 15 ans dans une fusillade liée au narcotrafic, c'est la deuxième en une semaine, après Nice lundi. Laurent Nunez promet de ne rien lâcher dans la guerre contre les trafiquants. C'est le dossier de cette émission. Nous serons également en direct d'Antibes, où les orques et les dauphins de Marineland vont bientôt prendre la direction des îles Canaries en Espagne. Dans le journal des régions, on va à la rencontre d'enfants et d'adolescents aidants sur l'île de Ré et on s'amuse à donner des noms aux tempêtes. Enfin, à 13h15, on croise les doigts pour que la tempête Monroe, justement, balaye tout sur son passage. La finale de l'Eurovision, c'est demain soir à Vienne. On y revient avec notre envoyé spécial en Autriche, Flavien Groyer, accompagné de Fabien Randan, expert du concours. Allez, on part à Nantes pour débuter avec des habitants, je vous le disais, encore sous le choc après la mort d'un adolescent tué hier soir dans une fusillade sur fond de narcotrafic au pied d'un immeuble du quartier de Port-Boyer. Deux autres jeunes de 13 et 14 ans sont blessés, ils sont désormais hors de danger. Laurent Nunez, le ministre de l'Intérieur, s'est rendu sur place ce matin. Bonjour Céline Loiseau.
3: Bonjour.
1: Et ce matin, vous étiez également dans le quartier.
3: Oui, où j'ai rencontré des habitants forcément sous le choc. Un garçon de 15 ans qui avait tout à construire, mitraillé, à qui on ôte la vie. Jean-Pierre, qui habite là depuis des années, on a les larmes aux yeux. Pour Mélanie, 38 ans dans le quartier, c'est l'enfer. Hein. On a peur, on n'ose plus sortir le chien ou faire jouer les enfants au pied des tours, raconte-t-elle. Ils ne connaissent pas forcément la famille du jeune homme tué, mais tous se sont bouleversés. Si le drame est lié très probablement au trafic de drogue, rien n'indique à ce stade que l'adolescent de 15 ans était impliqué dans le trafic, a précisé le ministre. Juste avant l'arrivée de Laurent Nunez, plusieurs habitants confiaient leur désarroi, leur résignation aussi face au trafic. Quand la police vient, ça se calme, confie-t-il, mais dès que les patrouilles s'espacent, l'agitation reprend. Ça crie dans la cage d'escalier, ça court dans les couloirs, selon une mère de famille. Il faudrait qu'on aide la police, qu'on dise ce qu'on voit, mais si tout le monde préfère fermer les yeux, passer son chemin à Surbrice, un aide-soignant qui a plusieurs patients ici, peur des menaces, des représailles, se justifie-t-il. La police travaille depuis plusieurs mois pour faire tomber ce point de deal. D'après le ministre, il y a eu 5 interpellations il y a 2 mois. Laurent Nunez a annoncé la présence de CRS dans le quartier de Port-Boyer pour plusieurs jours, voire semaines, mais aussi des renforts sur le long terme à Nantes pour ce quartier comme d'autres, et des moyens d'enquête supplémentaires, avec même la création d'une antenne de l'office anti-stupéfiant à Nantes.
1: Merci beaucoup Céline Loiseau. Ici Loire-Océan à Nantes ce matin, donc le ministre de l'Intérieur a redit toute sa détermination dans la guerre contre le narcotrafic.
4: Ce que je veux dire aux habitants, évidemment, de Nantes, aux Nantaises, aux Nantais, mais aussi à l'ensemble de nos concitoyens, c'est que cette guerre, on la mène avec détermination et on ne lâchera rien. On ne lâchera rien. Vous savez, hier, ici, ce qui s'est passé, c'est très grave. Je veux le dire, c'est inacceptable et on continuera ce combat. Et pour nous, cette lutte que nous menons, parquet, force de sécurité intérieure, cette lutte intraitable, on va la poursuivre avec beaucoup de détermination. Il y a beaucoup de batailles à gagner encore, mais on ne perdra pas la guerre contre le narcotrafic. On ne perdra pas cette guerre. Et je rebondis sur les propos que j'entendais ce matin du procureur de Nice. Oui, le combat est compliqué, mais on ne perdra pas cette guerre et on continuera à gagner de nombreuses batailles.
1: Alors en Nunez, ce matin à Nantes, cette fusillade, je le disais, intervient après une autre fusillade à Nice en début de semaine dans le quartier des Moulins. Un tireur à trottinette a fait 2 morts, 6 blessés en plein après-midi. Des victimes, pour certaines, sans lien avec le trafic de drogue. Alors comment lutter contre ce phénomène? On en discute ce midi avec notre invité, Driss Etazaoui. Bonjour.
5: Bonjour Marine.
1: Alors vous êtes président de l'Association des élus de France, vice-président de l'agglomération d'Évreux, en charge de la sécurité et de la politique de la ville. Vous êtes donc sur le terrain, confronté aussi à cette violence liée au narcotrafic. Déjà, première question, est-ce qu'elle est montée d'un cran? Est-ce que vous le ressentez?
5: Écoutez, j'ai d'abord une pensée pour la famille des victimes, en particulier ce jeune garçon de 15 ans qui vient de perdre la vie, et personne ne mérite de perdre la vie, en particulier dans ces circonstances. Et donc, toutes mes pensées aux familles. Vous savez, nous autres maires, nous autres élus locaux, nous sommes confrontés au quotidien dans nos quartiers, mais pas que, à ce type de difficultés, à ce type de phénomènes, d'autant plus que nous portons une responsabilité au regard de nos administrés, hein, pour qui le maire est souvent responsable de tout, innocent de rien, alors même qu'il n'est pas compétent sur le sujet, qui, rappelons-le, est un sujet régalien, celle de la lutte contre le narcotrafic, et que les modestes moyens qui sont les nôtres, à travers la vidéoprotection, à travers la police municipale ou encore les médiations sociales, eh bien, nous essayons d'apporter notre pierre à l'édifice. J'ai beaucoup aimé le témoignage de votre journaliste sur place, hein, qui reflète la réalité de ce que nous vivons, c'est-à-dire d'une part les habitants en plein désarroi. Rappelons quand même que ce sont les premières victimes de ces agissements. Ce sont nos habitants qui prennent peur, qui sont effrayés. Certains veulent quitter le quartier. C'est toute la dynamique économique qui est en berne. C'est le marché immobilier aussi qui est en berne. Et donc, ce sont toutes ces difficultés-là qu'on ne ressent pas, qu'on ne voit pas, qui suivent ce type de drame derrière.
1: Et quand vous entendez Laurent Nunez dire toute sa détermination à lutter contre le narcotrafic, vous en pensez quoi? Vous vous dites que vous vous sentez démuni tout de même?
5: Peut-être rappeler quelques éléments de contexte. J'entends ce que dit le ministre et j'entends ce qu'il dit à juste titre aussi. Mais nous sommes quand même sur la question du narcotrafic, sur un marché qui est très rentable, avec une demande qui est toujours plus importante. La France est le premier pays consommateur de cannabis. La France a doublé en 5 ans sa consommation de cocaïne. Et vous imaginez bien que la place du maire au milieu de cet environnement, au milieu de cet écosystème, eh bien, est très limitée. D'accord. Ça fait maintenant 10-15 ans qu'on lutte contre le phénomène, contre le narcotrafic. Le ministre à des mots. Nous souhaitons des moyens et toujours des moyens supplémentaires. Nous souhaitons une police qui soit mieux formée, une police qui soit plus présente. Dans votre témoignage, effectivement, et à juste titre, on rappelle le fait que la patrouille vient de temps à autre et quand elle vient, ça se passe plutôt bien. Mais une fois qu'elle est partie, eh bien, les mauvaises habitudes reprennent leurs habitudes, si je puis dire. Oui. Là où la République n'est plus, eh bien, on a affaire à des voyous.
1: Merci beaucoup, Driss Etazaoui. On a bien compris que vous demandiez plus de moyens. Vous êtes président de l'Association des élus de France, vice-président de l'agglomération d'Évreux, en charge de la sécurité et de la politique de la ville. Dossier complet à retrouver sur ici.fr.
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1: Il y a du nouveau concernant les orques et les dauphins du Maryland d'Antibes. Le ministre délégué à la transition écologique, cette fois Mathieu Lefebvre, était sur place ce matin pour annoncer leur transfert vers Tenerife, aux Canaries. Depuis que le parc a fermé ses portes en janvier 2025, 2 orques et 12 de dauphins restent sur place dans des bassins qui se dégradent. Bonjour Myriam Roch-Massarin.
6: Bonjour.
1: Alors Maryland vise un transfert de ses orques et de ses dauphins en Espagne avant la fin du mois de juin, c'est ça?
6: Oui, et sans plus de précision sur la date exacte, hein, car même si toutes les parties côté français et côté espagnol sont d'accord pour ce transfert vers le parc aquatique Loro Parque, il reste encore des détails logistiques à régler. Hein. Transporté par avion cargo, un orque mâle et sa mère de plus de 3 tonnes, c'est une opération délicate mais indispensable, hein, car à cause des fissures, les bassins de Maryland menacent de s'effondrer. Les gardiens ici reviendraient à les condamner à une mort certaine, affirme ce matin le ministre Mathieu Lefebvre. C'est pour ça que les 12 dauphins d'Antibes s'envoleront eux aussi vers l'Espagne dans quelques semaines. 4 partiront à Valence. Les 8 autres iront temporairement à Malaga avant de rejoindre le zoo de Beauval en France quand il sera prêt à les accueillir.
1: Merci Miss Myriam Roch-Massarin ici à Azur. On précise que l'association Sea Shepherd s'oppose à ce transfert et milite pour que les cétacés soient envoyés dans des sanctuaires en semi-liberté. À partir d'aujourd'hui, vous ne pouvez plus acheter de bonbons, tisanes, gâteaux ou encore huile au CBD. Leur vente est interdite. Décision prise par la Direction Générale de l'Alimentation en France pour se mettre en conformité avec la réglementation européenne. Ces produits comme les gummies, ces petites sucreries au CBD étaient vendus depuis 7 ans chez nous et le nombre d'intoxications liées à leur consommation a fortement augmenté. Plusieurs centaines de cas par an selon les centres antipoison et de toxicovigilance à cause de substances interdites présentes dans ces produits, Nina Richard.
7: Samedi soir, soirée de retrouvailles pour Mathieu. L'ambiance est joviale jusqu'à ce qu'un de ses amis lui propose une pâte de fruits, goût fraise au CBD.
8: Mon pote m'avait dit que ça mettait une petite euphorie.
7: En une demi-heure, les effets sont montés.
8: Donc j'étais assez hilar pour quelque chose quand même qui est censé être dosé infiniment, infiniment. J'étais quand même dans une bonne poilade.
7: Mais il se sent vite nauséeux.
8: Je me suis levé, mon pote a vu que ça allait pas très bien. Il m'a dit « Attends, je te raccompagne à l'appart ». Et là, j'ai eu un petit trou en fait. Donc j'étais inconscient pendant une ou deux minutes apparemment.
7: Le trentenaire s'interroge, a-t-il mangé un bonbon contenant moins de 0,3% de THC à l'intérieur, comme l'autorise la réglementation?
9: Ouais, moi j'en ai quelques gommes, si vous voulez, vous venez me voir, je vous en fais manger une ou deux, vous allez voir. Ça va vous décoiffer un peu.
7: Au centre antipoison du CHU de Bordeaux, le docteur Magali Labadie analyse ces bonbons ingurgités par des patients de plus en plus nombreux à cause de deux problèmes récurrents.
9: Parce que la concentration en THC est trop importante et vous avez une intoxication au cannabis, comme si vous aviez fumé un pétard, quoi, pour dire les choses clairement. Et vous pouvez aussi avoir une intoxication qui est liée au fait que vous avez autre chose que du THC, vous avez un cannabinoïde de synthèse.
7: Des molécules plus puissantes que le THC, avec des effets indésirables comme des agitations ou de l'angoisse. Selon la médecin, interdire la vente de ces gummies ne découragera pas les consommateurs. Il faut surtout surveiller leur composition.
1: Les précisions de Nina Richard. Les 1500 teufeurs commencent à quitter les lieux en Lozère, selon ici Gare Lozère, le terrain dans le secteur de Saint-Privat-du-Faux, dans le nord du département, où se tient depuis hier une rave partie illégale dans une zone située à 1300 mètres d'altitude où il fait très froid. Selon le préfet, deux personnes ont été retrouvées en hypothermie ce matin. Deux se sont perdues dans la forêt avant d'être prises en charge. Ils sont 26 bleus bientôt en Amérique pour espérer un troisième titre mondial. Didier Deschamps a révélé sa liste pour la Coupe du Monde de foot qui commence dans moins d'un mois entre États-Unis, Mexique et Canada avec trois superstars, Kylian Mbappé, Mikael Olise et bien sûr le Ballon d'Or Ousmane Dembélé. Pour la directrice des sports de Radio France, Nathalie Yanetta, la liste de Didier Deschamps, la dernière du sélectionneur des Bleus avant de passer la main, est idéale.
10: J'ai lu un peu la presse étrangère ce matin, notamment la presse italienne qui, je vous le rappelle, donc n'a pas de sélection qualifiée pour cette Coupe du Monde, qui dit que tous ceux qui ont été recalés par Didier Deschamps et faisaient une sélection de rêve. Imaginez celle qui n'est pas recalée. Il y a du monde au balcon, comme on dit. La grande force de cette équipe de France, c'est que ce qu'on appelle la profondeur de banc, c'est-à-dire qu'en gros, vous avez pas un seul titulaire évident, vous en avez deux ou trois qui peuvent jouer au même poste. C'est ça qui fait qu'une équipe peut aller au bout d'une compétition parce qu'elle va pouvoir gérer la rotation. Ça, il y a a priori que l'équipe de France qui a une telle profondeur de banc par rapport aux autres équipes qui pourront et qui seront évidemment citées parmi les favoris. Je pense à l'Espagne, à l'Argentine, etc.
1: Ici.fr pour la liste complète des 26 noms.
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1: Et on commence ce journal des régions avec des ados à peine sortis de l'enfance qui ont des responsabilités d'adultes. Ils ont de 12 à 15 ans et sont aidants de parents malades ou de frères, de sœurs handicapées. Selon l'association Enfance et Pluriel, 8% des aidants ont moins de 25 ans, ce qui fait environ 800 000 jeunes en France. Une association qui, en ce long week-end de l'Ascension, offre à 6 ados un séjour sur l'île de Ré, une coupure pour souffler un peu Julien Fleury.
11: On va aller au restaurant plusieurs fois. Hein.
12: Quatre jours seulement sur l'île de Ré, mais un programme chargé.
11: Ouais, on va dans une crêperie.
13: La plage. Le coucher du soleil.
14: Ah oui, surtout le paddle.
12: Une vraie coupure avec le quotidien pour Marjorie, 14 ans, aidante pour ses deux parents handicapés.
15: De différents handicaps.
16: Et toi, t'es amenée à faire plein de trucs pour les soulager un peu?
15: Oui, un petit peu. Les courses, à manger, faire un petit peu tout.
16: Donc c'est des vacances bien méritées?
15: Oui.
16: Ça permet de
15: De se détendre.
17: Première fois que je vais sur une île.
12: Yaya, déterminée à profiter de chaque instant sans couper avec sa famille, rester à la maison.
17: Ah, je suis obligée de les parler, je suis trop attachée à eux.
16: Tu leur dis quoi dans tes messages?
17: Je me suis réveillée, je viens de manger, on va passer en interview à 10h.
16: Ah oui, donc tu les tiens informés minute par minute?
17: Oui.
12: Yaya s'occupe lui de sa petite sœur handicapée moteur et mentale.
17: Du coup, elle mange pas trop, c'est moi qui lui fais les seringues à la gastrostomie.
16: Les gens se rendent pas compte de ce que vous faites en fait?
17: Non, pour eux c'est juste normal, même s'il y a des moments, c'est un peu trop dur pour nous. Grâce à l'association, j'ai pu voir que j'étais pas seule.
18: Ils ont une charge mentale.
12: C'est Sonia Pareux qui a eu l'idée de ce séjour de répit pour l'association Enfance et Pluriel.
18: D'ailleurs, on le sait, il peut y avoir du décrochage scolaire, de l'anxiété, de l'angoisse. Donc là, pour eux, c'est un moment où ils peuvent penser qu'à eux.
1: Julien Fleury, ici La Rochelle. Un week-end de l'Ascension un peu frisqué, il faut se l'avouer. Comme sur la côte normande, où il fait entre 4 et 7 degrés en dessous des normales de saison. On était même hier en vigilance jaune aux orages, en Seine-Maritime et dans l'Eure. Emmanuel Grabé, vous êtes allé à la rencontre des promeneurs de bord de mer à Saint-Valery-en-Caux.
19: Avec sa doudoune, son écharpe et son bonnet, on voit à peine le visage de Nada, emmitouflé pour pouvoir profiter quand même de la plage avec son compagnon Antoine.
20: Je suis un petit peu frileuse, mais jusqu'ici, le temps était clément, on va pas se plaindre.
19: Vous trouvez ça clément?
20: Pas de pluie, plutôt.
21: Un peu frais, mais bon, c'est comme ça.
20: C'est revigorant.
19: Quelques degrés de plus, ce serait quand même pas du luxe, surtout quand on est en camping-car.
22: Ce matin, je crois qu'au lever, il faisait 10-12 à peu près dans le camping-car. On est bien sous la couette. Hein.
19: Bernard et Marie-Noël, pourtant bretons, un peu déçus de la météo.
22: Il y a 8 jours, il faisait très beau et ils annoncent beau la semaine prochaine. Donc,
23: on n'a pas choisi la bonne semaine.
22: Donc, il faut faire avec.
19: Mais l'important pour Lisiane, c'est de rester globalement au sec.
24: On a le soleil, on profite, pas de pluie pour le moment. Bien couvert, ça fait du bien, bol d'air.
19: Et puis il y a ceux comme François, habitués de la côte normande, à qui cette météo ne fait ni chaud ni froid.
25: Pour moi, c'est normal. Hein. Enfin, c'est le climat de la Manche, quoi. Il y a du vent, c'est un peu humide. Bon, c'est normal. Donc pas déçu. Pas du tout, non.
1: Et on reste sur le thème météo pour finir ce journal des régions. Quel nom portera la future tempête qui balayera la France? Sachez que vous pouvez choisir. La question est posée jusqu'au 21 mai à tous les Français qui le souhaitent en ligne sur le site de Météo France, par exemple, pour la saison 2026-2027. C'est donc autour de la France et en Mayenne, à Château-Gontier. On ne manque pas d'idées, Dylan Jaffrelo.
26: Entre les étals du marché, les prénoms des politiques reviennent souvent.
27: François, oui, c'est pas mal. Parce que on pense à François Hollande. Oui. Comme je l'aime pas, lui, alors comme ça. Oui, c'est très bien.
26: Certains disent aussi Jean-Luc, je vous laisse deviner pourquoi. La plupart choisissent tous un prénom connoté.
28: Surtout, après, ça dépend de la tempête, quoi. Faut savoir si elle est violente ou pas.
29: Gilbert, parce que je l'aime pas.
30: À Kevin, ou je sais pas. À Kevin.
26: Pas très original. Ça a déjà été donné à un cyclone tropical en 2023. Avec ce groupe d'amis, on reste sur des prénoms d'hommes.
31: C'est bon, et à chaque fois on donne des prénoms de femmes. Maurice, pourquoi pas Maurice? Si, parce que j'aime bien l'histoire du poisson avec Maurice.
32: Tu pousses le bouchon un peu trop loin, Maurice.
31: Okay, ça fait sourire à chaque fois. Donc si ça peut se faire sourire les gens quand il y a une tempête, plutôt que de à chaque fois paniquer, parce qu'effectivement c'est pas agréable. Donc pourquoi pas Maurice, ça serait sympathique.
28: Et vous, madame?
33: Moi je sais pas du tout. C'est comment votre prénom à vous?
28: Moi c'est Dylan.
33: Dylan. Parce que vous êtes sympa.
28: Une tempête, c'est pas très sympa.
33: Non, mais bon.
28: De me prendre un énorme vent.
33: C'est vrai, c'est la tempête.
26: Ça ne sera pas possible. Les noms masculins donnés aux prochaines tempêtes doivent obligatoirement commencer par A, C, E, G, I ou encore M.
1: Dylan Jaffrelo qui ne donnera donc pas son nom à la prochaine tempête. C'est bien dommage. Dylan Jaffrelo, ici Mayenne.
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1: On y est. Demain, c'est la grande finale de l'Eurovision, 21h à Vienne, en Autriche, à suivre sur France 2 et en direct vidéo sur ici.fr. C'est la jeune Monroe, 17 ans, qui représentera la France lors de cette 70e édition. L'artiste lyrique s'est produit hier lors de la deuxième demi-finale sans enjeu car qualifié d'office.

0: a-t-elle créé la surprise? On l'espère toutes et tous. C'est quelqu'un peut-être un peu plus que tout le monde. Bonjour Flavien Groyer.
1: Bonjour Marine, bonjour à tous.
0: Alors vous êtes journaliste pour ICI, spécialiste de l'Eurovision, grand fan du concours et donc en Autriche, à Vienne. Est-ce qu'on a des chances françaises, Flavien? Je crois savoir que ça s'annonce pas terrible.
1: Oui, je vais vous annoncer peut-être une mauvaise nouvelle. C'est pas pour cette année, je crois, Marine.
0: Ah oui.
1: Monroe, ce matin, est en train de dégringoler chez les parieurs. C'est pas très bon signe. Mmh. Alors, vocalement, elle est impeccable. Il y a rien à dire. L'envolée lyrique est sublime. Elle a du charisme. Elle est captivante, impressionnante. Et elle a seulement 17 ans. La salle de presse a beaucoup applaudi. Mais la mise en scène ne procure pas d'effet au bas ou quand vous comparez avec la Finlande, on y reviendra sans doute, l'Australie, oui. Ou même des propositions un peu plus différentes comme la Grèce. C'est pas elle, hein, le problème, c'est peut-être cette mise en scène et cette chanson qui finalement ne raconte pas grand-chose. Les paroles sont un peu creuses, hein, on va pas se mentir.
0: C'est l'ascenseur émotionnel.
1: Oui, bah il faut dire les choses. Mm. Ce sera sans doute pas pour cette année. Il y a une grosse concurrence en face et c'est possible que Monroe alors fasse un top 10.
0: Oui.
1: On l'espère tous. D'accord. Mais ça va être très difficile.
0: Bon, d'accord. Ça, on a bien compris. Merci de casser l'ambiance dès le départ. On va revenir sur les pronostics et les favoris du concours, bien sûr, au cours de cette deuxième partie d'émission. Mais d'abord, je voudrais qu'on aborde cette tension politique, hein, qui n'a jamais été aussi forte cette année pour l'Eurovision. À vos côtés, à Vienne, Flavien, il y a un autre expert du concours, journaliste à 20 minutes, Fabien Randan. Bonjour.
2: Bonjour.
0: Alors l'événement, on le sait, il est secoué cette année par le boycott de 5 pays. L'Irlande, les Pays-Bas, la Slovénie, l'Islande, l'Espagne ont décidé tout simplement de ne pas envoyer de candidats en raison de la participation d'Israël. L'Eurovision, c'est un concours très politique, Fabien, très géopolitique. On entend souvent cette phrase, est-ce que c'est vrai ?
2: C'est un concours politique, même si l'organisation de l'Eurovision clame que c'est un événement apolitique. Depuis sa création en 1956, l'Eurovision a toujours eu une dimension politique, ne serait-ce que parce que ce qui a prévalu à sa création, c'était l'idée de rassembler les peuples qui, jusqu'à quelques années avant encore, se faisaient la guerre. Hein, la France et l'Allemagne qui concourent sur la même scène en chantant. C'est quand même un symbole qui a une dimension politique. Et au fur et à mesure des ans, on a toujours vu la géopolitique européenne se refléter dans l'histoire du concours, ne serait-ce que par des boycotts. Par exemple, quand la Grèce participait, la Turquie se retirait et inversement. Mm-hmm. Et voilà. Et là, aujourd'hui, on est avec cette édition et ce boycott qui est inédit. Hein, 5 pays qui ne participent pas. On est dans l'acmé de la géopolitique à l'Eurovision.
0: Et selon vous, est-ce que c'est un concours de chant doit devenir un concours géopolitique? Ça, c'est une question très personnelle que je vous pose.
2: Alors, c'est un concours de chansons, mais l'art n'est pas forcément apolitique. Il y a des messages à porter. D'ailleurs, la chanson de la Moldavie cette année s'appelle Viva Moldova. C'est une chanson qui est clairement pro-européenne et qui raconte l'envie de ce pays de faire partie du grand concert européen dans tous les sens du terme et de rejoindre l'Union européenne. La candidature est lancée, il y a le processus d'intégration qui est en cours, il y a des chansons qui viennent porter des messages, la Suisse avait un message sur les violences faites aux femmes, donc on n'est pas dans un cadre complètement neutre. Et puis il y a les votes du public, et sans faire de la diplomatie ou de la géopolitique quelque chose de très poussé, eh bien il y a des dynamiques avec les votes des diasporas, avec les rivalités entre certains pays, par exemple Arménie et Azerbaïdjan ne vont rarement se donner des points. Donc il y a des
0: blocs qui s'échangent des points.
2: Alors c'est pas forcément des échanges, puisque en fait pour gagner l'Eurovision, ça peut être bien effectivement d'avoir des pays alliés entre guillemets, mais c'est surtout une proximité culturelle. Quand la France envoie Louane à l'Eurovision, elle est identifiée en Belgique par exemple, donc le public belge peut voter pour Louane plus facilement que peut-être pour d'autres artistes moins connus. Donc il y a cette question de la proximité culturelle, la question des diasporas qui sont très mobilisées en France au télévote. C'est souvent le Portugal, l'Arménie qui obtiennent le plus de points, par exemple en demi-finale. Donc c'est la capacité aussi à mobiliser les Français de l'étranger. C'est ça, hein, qui peut pêcher aussi dans les candidatures françaises. Donc c'est un ensemble de choses, de critères comme ça qui qui sont à prendre en compte.
0: Et Flavien Gouaille, envoyé spécial pour ici à Vienne, est-ce que ce contexte géopolitique, cette tension politique se ressent sur l'ambiance chez les fans?
1: Oui, on sent que voilà, déjà les agents de sécurité sont sur les dents. Nous, on le voit en salle de presse, il n'est pas question, il faut que les règles soient très respectées, les fouilles sont très longues, on met du temps à rentrer dans cette salle de presse, il n'est pas question des fauteurs de troubles dans la salle de presse ou dans la salle du show. Oui, et dans les rues de Vienne, on sent quand même qu'il y a une ambiance un peu spéciale, il n'y a pas de drapeau dans les rues, enfin, il y a de l'ambiance dans les lieux dédiés aux fans, l'Eurovision Village, l'Euroclub. Mais en dehors de ça, pour les 70 ans de l'Eurovision, dans la ville, on s'ennuie quand même un peu.
0: D'accord.
1: Et les fans, oui, on ressent qu'il y a quelque chose qui se passe. L'ambiance est moins à la fête.
0: Une édition un peu tristoune. Ouais,
1: c'est un peu une émission, une édition, pardon, au rabais, quoi.
0: D'accord.
1: Parce qu'on sait qu'il y a ce boycott qui pèse sur le concours. Voilà, c'est très diffus comme sentiment, mais où il n'y a pas les Néerlandais, il y a moins de Néerlandais, moins d'Espagnols, c'est eux qui ont d'habitude mettre l'ambiance.
0: Ouais, oui.
1: Et là on s'ennuie un peu, c'est vrai.
0: Bon, Flavien, on ne va quand même pas terminer sur cette note. On va revenir au concours de chant en lui-même avec les favoris. Quels sont-ils cette année, les favoris? Puis on écoutera quelques extraits, Flavien. Le trio de tête, c'est quoi?
1: Si on se base sur les parieurs, il y en a donc trois gros: la Finlande, l'Australie et la Grèce.
0: D'accord.
1: Qui ont fait beaucoup d'effets, notamment pendant les demi-finales.
0: Et lequel on écoute alors? La Finlande peut-être?
1: Eh bien, oui, la Finlande, le premier.
0: Allez.
1: Et puis après la Grèce, votre préféré.
0: Ok, la Finlande, c'est parti.

0: Ah oui, alors là, la Finlande, il y a du violon, une grosse mise en scène. Sympa, regardez.
1: Il y a du violon, la prestation est assez, assez épique. Petite chose à noter, la violoniste jouera son violon en live, en tout cas une partie de la chanson en live. Elle a eu une dérogation de la part des organisateurs pour jouer sa chanson en live.
0: D'accord.
1: Tous les autres participants, c'est du playback. Si
0: D'accord.
1: vous voyez quelqu'un sur la scène avec un instrument, c'est du playback, c'est la bande son qui tourne.
0: D'accord.
1: Sauf pour la Finlandaise qui aura le droit à un petit micro sur son violon. C'est très épique. Alors la mise en scène n'a pas beaucoup changé depuis la sélection nationale finlandaise. On n'est pas très surpris, mais c'est très efficace. Ça reste bien en tête. Ça peut vraiment faire mouche demain soir.
0: Bon, vous l'avez dit, Flavien, on va écouter mon chouchou, la Grèce.
1: Voilà.
0: Allez.
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0: Alors en régie, je vous cache pas que mon choix est totalement incompris. Mais il faut avoir l'image avec.
1: Oui, voilà, je comprends. C'est un peu le sentiment qu'au début que j'ai eu. Je n'aimais pas cette chanson au début, mais Fabien à côté de moi l'adore aussi. C'est son chouchou,
0: Fabien,
1: je crois aussi.
0: Ok.
1: Je vais vous, il va vous en parler un peu de cette chanson.
3: Oui, non, mais c'est mes 12 points. Effectivement, je trouve que Ferto, qui en français veut dire apportez-moi ça, c'est une chanson qui, sous des airs un petit peu fun, parle de la surconsommation, du fait d'avoir manqué. Je l'ai rencontré en interview à Kilas. Il me dit, il a une vingtaine d'années, il me dit, moi j'ai grandi sous la crise financière en Grèce, ma mère m'a élevé seule avec ma sœur et c'était compliqué, mais elle a toujours tout fait pour nous. Et d'ailleurs, il y a un passage assez émouvant dans la chanson où il s'adresse à elle pour la remercier, pour lui dire maintenant je vais subvenir à nos besoins. Et donc il y a ce mélange un petit peu de fun, d'émotion, et puis surtout il a une bonhomie, il a quelque chose de très sympathique, ça crève l'écran, et je trouve que voilà, ça pourrait faire du bien dans cette édition anniversaire très ternie d'avoir un petit peu de sourire et de légèreté.
1: Il faut que les gens de la régie aillent écouter, aillent voir la prestation vidéo, ils vont être conquis, j'en suis sûr.
0: Tout mis sur ici.fr, même pour ceux qui nous écoutent, si vous voulez écouter la Finlande, l'Australie qu'on n'a pas eu le temps d'écouter, ou la Grèce, mon chouchou, je l'aurais dit. Direction ici.fr, Flavien Groyer, vous nous avez concocté des articles bien documentés. En tout cas, merci à tous les deux d'avoir été avec nous ce midi dans Ma France.
1: Avec plaisir.
3: Merci. Et
0: puis je vous souhaite un bon concours.
1: Merci beaucoup. Ça va être très sympa quand même. On va s'amuser.
0: Voilà, même si l'ambiance n'est pas à la fête, on va quand même trouver le moyen de s'amuser. Rendez-vous 21h. Merci beaucoup à vous deux. Bon concours. Flavien Groyer, votre série sur les concours qui ont marqué la France est disponible sur ici.fr. La grande finale de l'Eurovision, c'est donc demain sur France 2 à 21h, à suivre en direct sur ici.fr.
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0: C'est pas vrai, le rendez-vous anti-arnaque comme tous les jours pour terminer cette émission. Au Drazo, les escrocs ont trouvé une nouvelle célébrité pour tenter de nous piéger. C'est Emilien, l'ancien champion de l'émission Les 12 coups de midi.
5: Oui, je suis tombée l'autre jour sur cette vidéo. On va l'écouter. Elle est à peu près partout en ce moment sur les réseaux sociaux.
6: Il y a 20 minutes, j'ai pris votre téléphone, je me suis inscrite et j'ai déposé 250€. Ouvrez l'application et voyez combien vous avez déjà gagné.
5: Ce visage qui s'affiche, vous le connaissez, c'est celui d'Emilien, quelqu'un qui nous est très familier, puisqu'il a crevé l'écran pendant quasiment 2 ans, recordman, le plus grand gagnant de l'histoire des jeux télévisés en France. Sauf que là, ce n'est pas le vrai Emilien qui nous parle. La vidéo est générée par intelligence artificielle. D'ailleurs, le jeune homme lui-même a averti il y a quelques jours « Ne tombez pas, dit-il, dans ce piège grossier ».
0: Et quel est le piège? C'est quoi cette histoire d'application?
5: C'est une histoire d'argent, parce que si je clique sur la vidéo, j'atterris sur un site qui imite, mais alors quasi parfaitement, le site du journal Le Figaro. Logo, code couleur, tout y est. Mais là non plus, ce n'est pas Le Figaro. Je vous lis le titre. La Banque de France poursuit le jeune prodige Emilien pour ses déclarations en direct à la télévision. Et là, on me met les soi-disant déclarations. Emilien, paraît-il, a dégainé une application. Donnez-moi 250€, dit-il. J'en tirerai 12 à 15 millions, oui, en 3 à 4 semaines, et bien sûr tout en bas de l'article, on me met le lien vers l'application en question. Là, attention, vous dites, bon, c'est quand même un peu gros cette histoire, ça ne l'est pas tant que ça. Je vous parlais l'autre jour de cet homme qui a perdu 350 000 euros piégé par une fausse interview d'un faux Jean Reno. Eh bien, c'est exactement la même chose. Emilien Jean Reno, c'est juste le point de départ et la suite est ultra convaincante avec des faux conseillers en investissement très crédibles qui vous dépouillent de toutes vos économies.
0: Merci Audrazo, c'est c'est pas vrai. Je vous souhaite pour ma part un très bon week-end et je vous dis à lundi l'après-midi pour Sur Musique sur Ici.
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8: Du nouveau pour votre budget eau. L'agglomération du Grand Guéret poursuit le déploiement des compteurs communicants. Dès ce mercredi 20 mai, la campagne de télé-relève s'installe sur la commune de Saint-Christophe. C'est une bonne nouvelle pour trois raisons. D'abord, fini les factures estimées, vous ne paierez que votre consommation réelle. Donc fini l'attente du releveur à domicile. Et surtout, vous pourrez suivre votre consommation en ligne et être alerté immédiatement en cas de fuite. Le système sera pleinement opérationnel au second semestre 2026. Donc pour consulter le calendrier de votre secteur, rendez-vous sur aglo-grandguéret.fr. Et enfin, attention, si vous circulez dans le sud du département, le conseil départemental de la Creuse engage des travaux de réfection de la chaussée sur la RD59 entre Royères-de-Vassivière et Saint-Marc à Loubeau. La route sera totalement fermée à la circulation du 26 mai au 10 juin prochain. Une déviation sera mise en place sur la RD16 et la RD51, mais pensez à anticiper vos déplacements et soyez vigilants à l'approche de la signalisation.
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0: Asi Bonenga, c'était Johnny Clegg et Savuka sur votre radio ici Creuse. Bonjour, c'est Gauthier et je vous accompagne vers le week-end avec vos musiques préférées. Michel Berger, Lisa Stansfield ou encore Jean-Jacques Goldman. Et puis bien sûr, vous retrouverez aussi dans 10 minutes la chronique emploi d'Ingrid Herbst. Mais d'abord, voici une nouveauté signée Gaëtan Roussel. On écoute son dernier titre, Tout s'en va.
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1: Bonjour, bonjour à tous. Une nouvelle offre d'emploi, c'est avec Fleur de l'agence Randstad. Bonjour Fleur.
2: Bonjour tout le monde.
1: Vous recherchez pour une entreprise spécialisée dans les infrastructures de réseau située à Parsac, un chauffeur poids lourd, homme ou femme, pour une mission d'intérim à pourvoir dès que possible. Alors, un chauffeur poids lourd, mais pas que, les missions sont variées.
2: Oui, effectivement, donc vous êtes rattaché au chef de chantier pour intervenir sur l'enlèvement de pylônes électriques et téléphoniques. Donc, il y aura la conduite du véhicule, donc avec le permis PL. En termes de logistique, il faut ramasser et évacuer les gravillons et les résidus du chantier après intervention. Aider sur le chargement et le déchargement des matériaux. Et bien sûr, travailler en toute sécurité.
1: Vous recherchez un candidat ou une candidate avec un profil bien particulier, j'ai l'impression.
2: Oui, effectivement. Donc, qui dit permis PL, dit donc le permis C à jour avec FIMO ou FCO et carte chrono valide.
1: Une première expérience aussi peut-être?
2: Alors oui, une première expérience dans le TP serait un plus ou dans un environnement de chantier de bâtiment tout court.
1: Alors c'est un contrat en intérim à pourvoir au plus vite. Au niveau du temps de travail et de la rémunération, comment ça se passe?
2: Oui, alors on est sur du 35 heures, toute heure supplémentaire sera payée à 25% comme habituellement. Et en termes de rémunération, on débute à 12,50 € et on peut aller jusqu'à 13.
1: Et on rappelle qu'à compétence égale...
2: Le poste est ouvert aux personnes en situation de handicap.
1: Pour résumer, dans le cadre d'une mission d'intérim, à pourvoir au plus tôt, vous recherchez un chauffeur poids lourd homme ou femme pour une entreprise spécialisée dans les infrastructures de réseau située à Parsac, permis C à jour avec FIMO FCO et carte chrono valide. Une première expérience en travaux publics ou sur chantier serait très appréciée. Vous retrouvez évidemment tous les détails de l'offre et le contact pour postuler sur le site ici.fr, page Creuse Emploi. Merci Fleur, bonne journée.
2: À vous aussi, merci.
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0: Lose Control du britannique Teddy Swims. Vous en avez peut-être entendu parler, un spectacle hommage à Michel Berger et France Gall est en préparation pour retracer la vie de ce couple iconique de la chanson française. En revanche, le spectacle ne sortira pas avant l'année prochaine. Alors en attendant, écoutons le Paradis Blanc de Michel Berger justement. Et puis juste après, on retrouvera les infos de 14h.
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1: Très bel après-midi à l'écoute de votre radio locale, ici Creuse. Et tout de suite, les infos de 14h.
2: Ce qui s'est passé hier est inacceptable. On ne perdra pas la guerre contre le narcotrafic, réagit le ministre de l'Intérieur ce matin à Nantes. Laurent Nunez, au lendemain d'une fusillade qui a causé la mort d'un jeune de 15 ans, sur fond de règlement de compte, probablement lié au trafic de drogue. Les deux autres blessés sont, eux, hors de danger. La rave party illégale en Lozère, en train de tourner court. Un millier de personnes réunies pour danser depuis hier, mais surpris par le froid et la neige, ils sont en droit de faire demi-tour. Deux teufeurs victimes d'hypothermie et deux autres qui s'étaient perdus après être partis à pied ont été pris en charge par les autorités. Deux orques et 12 dauphins du parc de loisirs Marineland d'Antibes, fermés depuis janvier 2025, vont être transférés d'ici le mois de juin vers l'Espagne. L'état des bassins où vivent les animaux est jugé très dégradé. L'usine Stellantis de Rennes-Lajanet va produire bientôt au moins un modèle du groupe chinois Dongfeng destiné au marché européen. Une information de nos collègues de France Info. Un accord qui permet aux constructeurs automobiles Stellantis de pallier au manque d'activité de cette usine française. L'interdiction de la vente des huiles tisane bonbons au CBD à partir d'aujourd'hui. Certains de ces produits présentent des taux de THC supérieurs à ce qui est annoncé sur l'étiquette, ce qui peut conduire à des surdosages. Et puis en foot, qui de Saint-Etienne ou Rodez aura le privilège de jouer le barrage pour la montée en Ligue 1? Les deux clubs de Ligue 2 s'affrontent ce soir à 20h30 et c'est évidemment à suivre sur ici.fr.
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1: La météo dans votre région avec Ici Creuse. Les températures sont fraîches, mais au moins la pluie s'est largement calmée. Il ne reste que quelques légers risques d'averses vers Bourganeuf et Vaux-les-Bains, Aubusson et La Courtine. D'ici la fin de journée, il n'y aura plus d'averses du tout, c'est la bonne nouvelle. Et puis niveau température, on tourne autour des 8 à 11 degrés avec un léger vent. Pour demain, quelques gouttes sont annoncées vers le sud de la région et des éclaircies. En revanche, dimanche, il fera gris avec des averses.
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0: Vous écoutez ici Creuse, c'était Chris de Burr avec High on Emotion. L'après-midi suit son cours avec maintenant trois chansons françaises à la suite. Pour ce premier tour, je vous propose Je veux du cuir d'Alain Souchon, quand même le dernier titre de M. Pokora, et puis L'autre Finistère par Les Innocents. Ils arrivent tous les trois juste après la pub.
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1: Si vous habitez à Chénier, sachez que la commune arrive sur l'application Panneau Pocket. Simple, gratuit et sans création de compte, elle vous permettra de recevoir directement sur votre téléphone les informations importantes de la commune, comme des alertes municipales ou météorologiques, des infos sur des travaux, des coupures ou des infos de dernière minute. Pour en bénéficier, il vous suffit de télécharger l'application Panneau Pocket, puis de chercher Chénier dans la barre de recherche et alors vous recevrez les notifications en temps réel. Pour info, l'appli est disponible depuis fin 2023 pour les habitants de l'agglo du Grand Guéret. Et une info à l'intention des présidents et responsables associatifs de Bourganeuf. La municipalité actualise actuellement vos dossiers administratifs. Pour mettre à jour vos fiches en mairie, n'oubliez pas de transmettre vos documents, statut à jour, attestation d'assurance et chèque de caution pour les salles. Par ailleurs, profitez-en pour communiquer le calendrier de vos événements de l'année. La mairie les relaiera sur ses réseaux sociaux et dans le Bourganeuf Info.
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0: Elsa et Glenn Medeiros en duo sur un roman d'amitié. À 15h, vous retrouverez les infos, mais il nous reste encore un petit quart d'heure. Avant ça, alors j'ai préparé Weekend à Rome d'Etienne Dao. Le dernier single de Zaz, c'est Mon Sourire. Et puis dans un instant, on écoutera 74-75 des Connells. Bel après-midi avec Ici Creuse.
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1: Très bel après-midi à l'écoute de votre radio. Ici Creuse, il est 15h. Et toute l'info, c'est tout de suite.
2: Cette fusillade est manifestement liée au trafic de drogue, affirme Laurent Nunez, le ministre de l'Intérieur, arrivé en milieu de journée à Nantes au lendemain d'une fusillade mortelle qui a emporté un jeune de 15 ans. Celui-ci s'est dit déterminé dans la lutte contre le narco-banditisme. Deux autres mineurs âgés de 13 et 14 ans ont également été blessés, dont un gravement, mais ils sont désormais hors de danger. Des festivaliers trempés et pour certains en hypothermie, la rave party en Lozère tombe littéralement à l'eau. 1500 personnes qui s'étaient réunies dans le nord du département à 1300 mètres d'altitude ont été surpris par la neige et sont en train de plier bagages. Le Charles de Gaulle, le porte-avions français, se trouve à quelques heures de navigation du détroit d'Ormuz près de l'Iran, annonce Alice Ruffo, ministre déléguée auprès de la ministre des Armées. L'Iran, qui de son côté affirme désormais laisser passer davantage de bateaux, une trentaine hier. Le cours du pétrole, donc de l'essence à la pompe, reste néanmoins élevé aujourd'hui. La légende du football anglais David Beckham et son épouse Victoria, l'ex-Spice Girl, rentre dans le cercle très sélect des milliardaires. Selon un classement publié aujourd'hui par le Sunday Times, le footballeur devient le premier sportif britannique milliardaire. Et puis la Ligue 2, pas de milliardaire, est terminée, mais il reste encore les barrages avec le deuxième tour des playoffs ce soir entre Saint-Etienne et Rodez. Les deux clubs s'affrontent à 20h30. Le vainqueur affrontera le 17e de Ligue 1 dans une double confrontation à partir du 21 mai. Et la dernière journée de Ligue 1, c'est bien sûr dimanche. Tout ça est bien sûr à suivre sur ici.fr.
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1: La météo dans votre région avec Ici Creuse. Les températures sont fraîches, mais au moins la pluie s'est largement calmée. Il ne reste que quelques légers risques d'averses vers Bourganeuf et Vaux-les-Bains, Aubusson et La Courtine. D'ici la fin de journée, il n'y aura plus d'averses du tout, c'est la bonne nouvelle. Et puis niveau température, on tourne autour des 8 à 11 degrés avec un léger vent. Pour demain, quelques gouttes sont annoncées vers le sud de la région et des éclaircies. En revanche, dimanche, il fera gris avec des averses.
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0: C'était les Four Non Blondes avec le classique What's Up. Allez, on part pour notre deuxième série de trois chansons françaises à la suite avec cette fois-ci Maman a tort de Mylène Farmer, La recette de Jack et Carla et puis l'éternelle chanson des fins de soirée, c'est Michel Sardou avec Le lac du Connemara.
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1: Du nouveau pour votre budget eau. L'agglomération du Grand Guéret poursuit le déploiement des compteurs communicants. Dès ce mercredi 20 mai, la campagne de télé-relève s'installe sur la commune de Saint-Christophe. C'est une bonne nouvelle pour trois raisons. D'abord, fini les factures estimées, vous ne paierez que votre consommation réelle. Donc fini l'attente du releveur à domicile. Et surtout, vous pourrez suivre votre consommation en ligne et être alerté immédiatement en cas de fuite. Le système sera pleinement opérationnel au second semestre 2026. Donc pour consultez le calendrier de votre secteur, rendez-vous sur aglo-grandguéret.fr. Et enfin, attention, si vous circulez dans le sud du département, le conseil départemental de la Creuse engage des travaux de réfection de la chaussée sur la RD59 entre Royères-de-Vassivière et Saint-Marc à Loubeau. La route sera totalement fermée à la circulation du 26 mai au 10 juin prochain. Une déviation sera mise en place sur la RD16 et la RD51, mais pensez à anticiper vos déplacements et soyez vigilants à l'approche de la signalisation.
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0: One Moment in Time, c'était Whitney Houston sur votre radio ici Creuse. Allez, à 16h, vous retrouverez les infos de la région et puis Sybille Martinez prendra la relève pour vous accompagner jusqu'à 19h. Elle vous présentera entre autres deux rendez-vous très chouettes qui se passent ce week-end sur Aubusson. Le temps qu'elle et moi échangions nos places dans le studio, on écoute Murray Head, Gavin Cerf et Imagination dans un instant avec l'excellent In the Heat of the Night. Bonne fin de journée et à bientôt.
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1: Très bel après-midi avec votre radio Ici Creuse. Il est 16h. Et tout de suite, les infos.
2: Ce qui s'est passé hier est inacceptable, on ne perdra pas la guerre contre le narcotrafic, réagit le ministre de l'Intérieur ce matin à Nantes, Laurent Nunez, au lendemain d'une fusillade qui a causé la mort d'un jeune de 15 ans sur fond de règlement de compte. Probablement lié au trafic de drogue, les deux autres blessés sont hors de danger. Un jeune de 20 ans interpellé alors qu'il se rendait à la free party interdite en Lozère en possession d'une centaine de grammes de kétamine. Il a été condamné en comparution immédiate aujourd'hui à 6 mois de prison avec sursis, nous indique le parquet de Mantes. La fête a débuté hier, elle a pris fin en milieu de journée en raison des conditions météo dantesques avec notamment de la neige. Deux orques, 12 dauphins du parc de loisirs Marineland d'Antibes, fermé depuis janvier 2025, devraient être transférés d'ici la mi-juin vers l'Espagne. L'état des bassins où vivent les animaux est très dégradé. Le gouvernement français a donné son feu vert. L'usine Stellantis de Rennes-la-Janais va produire au moins un modèle du groupe chinois Dongfeng destiné au marché européen, selon l'information de nos collègues de France Info. Un accord qui permet au constructeur automobile français de redonner de l'activité à son usine. L'interdiction de la vente des huiles, tisanes, bonbons au CBD à partir d'aujourd'hui. Certains de ces produits présentent des taux de THC supérieurs à ce qui est annoncé sur l'étiquette, ce qui peut conduire à des surdosages. Et puis le dénouement en Ligue 2, Saint-Etienne ou Rodez, qui de ces deux clubs aura le privilège de jouer le barrage pour la montée en Ligue 1. Les deux clubs s'affrontent en pré-barrage ce soir à 20h30 et c'est à suivre évidemment sur ici.fr.
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4: L'après-midi se poursuit avec un joli soleil que j'aperçois depuis le studio, même si les nuages sont encore là pour le cacher. Les températures sont plutôt agréables pour ce deuxième jour férié, avec 11 degrés du côté de Guéret, 12 degrés si vous nous écoutez à Boussac ou encore 10 degrés à Évaux-les-Bains. La journée de demain, on va dire, s'annonce plutôt mitigée, avec un ciel nuageux en Creuse qui va s'accompagner de pluie mais aussi d'éclaircies. Pour les maximales, on devrait atteindre jusqu'aux 14 degrés l'après-midi.
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4: Vive la Dolce Vita en Creuse avec Lily Cube et son voyage en Italie. Tout de suite, belle fin d'après-midi.

0: passer de la Star Academy à la vie d'artiste, il l'a fait, Charles Doré, famille ou pas famille.
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0: Vu que les enfants ne sont pas à l'école et que peut-être vous ne travaillez pas non plus, vous pouvez tranquillement profiter de cette fin de journée. En même temps, vous avez bien mérité votre week-end de 4 jours après plusieurs jours de travail justement. La musique d'ici Creuse est là pour vous accompagner jusqu'à 19h. Et pour les prochaines minutes, on va retourner en 1985 avec le groupe Katrina and the Waves, Walking on Sunshine.
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0: Sur la route à Saint-Marien, à l'atelier Bal Création, où Anne-Lise Bertand fabrique de manière artisanale des montures de lunettes. Après le dessin et la découpe d'une monture de lunettes, place au polissage à la main.
3: Là, c'est une paire de lunettes en acétate de cellulose, qui est une matière plastique naturelle qui est faite à partir de cellulose, de bois et de coton.
4: Comment on sait que la lunette, elle est bien polie?
3: Alors, il faut avoir un peu l'œil. On voit quand il reste des rayures sur la face. Donc, il y a deux parties pour le polissage. Il y a le polissage et le lustrage. Le polissage va enlever les grosses rayures faites au papier de verre auparavant. Et le lustrage va vraiment assembler la lumière pour que toute la lunette paraisse ultra brillante comme un miroir.
4: Ça arrive qu'il y ait des loupés?
3: Ah oui. Ça, il y en a beaucoup, mais comme j'aime pas du tout gâcher, j'arrive toujours à faire quelque chose avec les ratés. Les personnes n'auront jamais un raté sur le nez, sauf si, parce que parfois les ratés tombent bien, parfois les gens sont super contents et sont même plus contents du résultat. C'est des erreurs heureuses en fait.
4: Vous portez une paire de lunettes très originale, c'est une création personnelle, j'imagine.
3: Oui, tout à fait, qui est asymétrique et avec des marqueteries, des strass, des calottes. Alors les calottes, c'est pas les calottes qu'on met sur les joues, c'est des petites demi-sphères en aluminium qu'on vient poser une à une à chaud, qui font 0,9 mm de diamètre.
4: Il y a deux rouleaux, c'est un qui est plus doux que l'autre peut-être.
3: Ouais, celui-ci c'est du coton avec une pâte à poncer dessus qui est très, très raide comme du sable. Et l'autre, c'est de la flanelle, comme les pyjamas en pilou-pilou, très doux, et avec une pâte qui est très fine. Et donc là, vraiment, on voit plus du tout de marque. Ça fait vraiment un miroir après dessus.
5: Donc là, il faut faire ce qu'on appelle un drageoir pour pouvoir positionner les verres à l'intérieur de la monture. Il faut faire une petite rainure en forme de V.
3: Et donc là, comme on peut voir, il y a beaucoup de chutes. Et donc, avec ces chutes,
5: moi, je fabrique
3: des bracelets, des colliers porte-lunettes avec les intérieurs de cercles.
4: Donc, rien ne se perd.
3: Non, rien ne se perd. Et donc, déjà, juste avec la fabrication de bracelets, je suis passée de 70% de chute à 5%. Et grâce à mon mari qui fabrique des super machines, j'ai maintenant une presse qui me permet de réutiliser les chutes et de faire de la thermocompression pour refaire de nouvelles plaques. Maintenant, il faut poncer, mettre les charnières, faire des branches, assembler, face et branches en limant une partie des branches pour faire une jolie jonction. Ensuite, on vient réassembler le tout en limant. Donc tout ça, c'est à la main. Là, une fois que c'est découpé à la fraiseuse, c'est tout à la main, il n'y a plus rien d'automatique.
0: Toutes les interviews et les photos sont à retrouver sur le site ici.fr et sur l'application ici. Walking on Sunshine, c'est l'un des plus grands succès de Katrina and the Waves, qui s'y creuse et ravie de vous offrir pendant la pause goûter. Profitez-en.

0: Cathy Creuse vous a mis sur le ring comme Rocky Balboa avec Survivor, Eye of the Tiger. On va avoir du beau monde pour les trois chansons françaises à la suite, je vous le dis, avec Johnny Hallyday, Louane et Axel Bauer. À tout de suite, restez avec nous.
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0: Tube d'Axel Bauer sont sur Ici Creuse. Éteins la lumière. Les bons plans pratiques en Creuse, c'est tout de suite avec Gauthier Conseil.
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2: Si vous habitez à Chénier, sachez que la commune arrive sur l'application Panneau Pocket. Simple, gratuit et sans création de compte, elle vous permettra de recevoir directement sur votre téléphone les informations importantes de la commune, comme des alertes municipales ou météorologiques, des infos sur des travaux, des coupures ou des infos de dernière minute. Pour en bénéficier, il vous suffit de télécharger l'application Panneau Pocket, puis de chercher Chénier dans la barre de recherche et alors vous recevrez les notifications en temps réel. Pour info, l'appli est disponible depuis fin 2023 pour les habitants de l'agglo du Grand Guéret. Et une info à l'intention des présidents et responsables associatifs de Bourganeuf. La municipalité actualise actuellement vos dossiers administratifs. Pour mettre à jour vos fiches en mairie, n'oubliez pas de transmettre vos documents, statut à jour, attestation d'assurance et chèque de caution pour les salles. Par ailleurs, profitez-en pour communiquer le calendrier de vos événements de l'année. La mairie les relaiera sur ses réseaux sociaux et dans le Bourganeuf Info.
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0: Il est l'heure de faire plaisir aux fans du film Dirty Dancing avec sa bande originale iconique signée Bill Medley et Jennifer Warnes, The Time of My Life. Yeah.

0: a illuminé la Creuse avec son soleil bleu et on en a bien besoin, surtout avec le temps nuageux qu'on a en ce moment.
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0: Feu sur le Festival de Cannes aujourd'hui dans l'humour en tube. Fred Ballard a croisé sur la croisette un monstre sacré et très regretté du cinéma français, pas hyper fan des mondanités.
3: Profite le festival, profite Cannes, monte les marches.
4: Non, j'aime pas les marches. Il y a que des cons qui montent les marches.
5: Son enthousiasme débordant et son humeur joyeuse nous manquent cruellement. Mais heureusement pour nous, les guignols ont immortalisé Jean-Pierre Bacri et son franc-parler. Jamais avare de compliments, Jean-Pierre.
4: Hier, ce putain d'escalier, on a vu que Laetitia Casta. J'ai rien contre, mais elle est pas actrice. Elle fait la pub de crème à la con pour s'enlever les comédons du pif ou des savons intimes pour se nettoyer la foune.
5: Mais comme quoi, on peut commencer par des pubs peu glorieuses et finir actrice. Hein. Le monde du cinéma est magique et le Festival de Cannes attire parfois des critiques très marrantes.
6: J'y suis allé pour observer un peu ce qui se passe et vraiment un maximum d'opulence. Mais on n'imagine pas à quel point il y a des petits jets qui survolent Cannes, qui atterrissent à Nice. Ensuite, ils viennent en hélicoptère, ils logent dans des palaces en front de mer pour présenter des films sociaux, souvent. Mais en fait, quand ils pensent, c'est un peu des riches qui vont au cinéma pour voir d'autres riches en train de jouer des pauvres. Puis dire à l'un d'entre eux, bravo, t'as très bien fait le pauvre cette année, tu mériterais d'être encore plus riche.
5: Voilà, bah quand on rate la montée des marches et qu'on n'est pas invité aux projections du jour, on peut compter sur Paco Pérez pour nous résumer le Festival de Cannes en trois vannes. On lui décerne la palme d'or du LOL. Oh bah oui, à l'unanimité.
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0: Vous l'avez compris, en ce moment, il y a le Festival de Cannes, mais nous, sur Ici Creuse, c'est un festival de musique tous les jours jusqu'à 19h. Là, je vous ai sélectionné un bon petit souvenir de The Cure, Boys Don't Cry. Allez, on leur déroule le tapis rouge pendant quelques minutes. Restez avec nous.

0: Sting, le leader du groupe The Police avec Message in a Bottle. On retrouvera les infos en creuse à 17h avec Fanny Bouco, mais en attendant, les plaisirs musicaux s'enchaînent avec Marine Escro et Laurent Voulzy, My Song for You.
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0: Magnifique chanson d'amour à la Laurent Voulzy, My Song for You.
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0: C'est avec Ici Creuse que vous passez le vendredi soir. Merci d'être avec nous, il est 17h. Et tout de suite, l'actualité en Creuse avec Fanny Boucaud. Alors, qui en veut au panneau de Seven Park?
2: Ça fait 4 fois que la signalisation de ce complexe de loisirs de Blessac est volée. Des pancartes qui disparaissent juste après avoir été mises par le gérant. La structure est ouverte depuis le 21 avril et depuis, c'est donc la 4e fois que Jean-Christophe Jagaille, le gérant, fait les démarches auprès des autorités.
3: Ah, j'ai porté plainte à chaque vol, ouais. Je vais prendre un abonnement chez les gendarmes, je pense. Et ça devient compliqué. Donc on comprend pas trop si c'est un collectionneur ou si nos pancartes sont peut-être trop jolies, je sais pas. On va peut-être faire des pancartes pour les vendre maintenant, je sais pas. J'en sais rien. Mais ça fait beaucoup, quoi. Après, bon, je me dis que les pancartes, je les fais moi-même, donc c'est toujours moins normal, mais bon, ça fait du travail de fait pour rien, quoi. Du temps de passer pour ça, quoi. Bon, en fait, on n'a aucune piste, on sait pas du tout pourquoi on nous fait ça, et on sait rien, donc je vais en remettre d'autres. On n'en sait pas plus, malheureusement. Généralement, ça se passe la nuit. Maintenant, tout le monde le sait. Donc, c'est une moindre personne qui va forcément voir que si quelqu'un s'arrête, borde la route pour pouvoir, pour la décrocher, hein. Ça se décroche pas en 2 secondes, quoi. Faut moins rester moins 5 minutes sur place, hein. Garé à la vue de tout le monde, hein.
2: Jean-Christophe Jagaille vient d'ailleurs de remettre les panneaux pour la 5e fois et veut rester positif en disant que cette histoire, qu'il relaie aussi sur les réseaux sociaux, fait une publicité presque gratuite pour son établissement. La Chambre régionale des comptes épingle l'agglo du Grand Guéret pour sa gestion du parc aux loups de Chadrières à Guéret. L'agglo donne des subventions pour que la structure reste à l'équilibre, mais qui n'aurait pas lieu d'être selon la Chambre. Pour le nouveau président de l'agglo, Éric Baudeau, c'est un problème technique qui va bientôt se régler. Vous l'entendrez dans le prochain journal à 18h. Le parc aux loups qui enregistre une baisse de fréquentation de moins 20% entre 2024 et 2025, avec moins de 37 000 visiteurs l'an dernier. Une fréquentation qui pourrait remonter légèrement avec la médiévale qui se déroule demain. Au programme, théâtre de rue dans le parc, spectacle de vol d'oiseaux, escape game pour les enfants, avec également le repas des loups. C'est de 10h à 18h ce samedi. Comptez 14€ l'entrée et 10€ en tarif réduit.
0: 380 pilotes attendus à Boussac demain.
2: Ils participent à la manche d'ouverture du championnat de France d'enduro moto ce samedi. L'élite de la discipline est accueillie par le motoclub boussacain. Pour gérer tout ce beau monde, pas moins de 250 bénévoles vont participer. La première spéciale est à 8h demain matin. L'événement est gratuit, se déroule tout autour de Boussac. Et si vous souhaitez voir les pilotes, les paddocks se trouvent dans un champ près du collège. Et parmi ces pilotes, justement, il y aura des creusois, dont Léo Joyon, l'un des champions du monde junior. Et si vous êtes plutôt sport d'eau et course à pied, le triathlon des Monts de Guéret revient cette année pour une 16e édition. Stoppé l'an dernier à cause de la vidange de l'étang de Courtille, l'événement refait surface avec pas moins de 400 sportifs qui vont s'affronter dès demain à Guéret pour des épreuves juniors puis adultes. Avant dimanche, découvrir la grande nouveauté de cette année, les 6 heures des Monts. Les triathlètes devront enchaîner les 3 disciplines, donc vélo, course à pied et natation pendant 6 heures. Et faire le plus de tours possible en solo ou en équipe. Évidemment, ça sera nous deux en duo. Je vous ne l'ai pas dit, Sybille, mais je vous ai inscrit avec moi et ça va être encore du spectacle.
0: Du spectacle, et j'espère que la météo sera au rendez-vous, puisque là, je vous avoue qu'avec tous ces nuages, on a plutôt envie de faire la sieste que de faire du sport, là.
2: Vous inquiétez pas, l'eau est à 16 degrés pour l'instant dans l'étang de Courtille et ça doit être maintenu.
0: Bon, on va quand même se contenter des bonnes températures, on va pas se plaindre pour ce 2e jour férié du week-end de l'Ascension. 12 degrés à Boussac, 10 degrés à Évaux-les-Bains ou encore 11 degrés à Guéret. Demain, j'ai envie de vous dire, malheureusement, ce ne sera pas vraiment mieux. On aura un ciel nuageux en Creuse avec un tout petit peu d'averse, mais aussi des éclaircies. L'après-midi, on atteindra quand même les 14 degrés pour les maximales.
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0: Bon, c'est vrai que la météo n'est pas folichonne, mais la bonne nouvelle, c'est que vous pouvez chanter et danser sur les chansons qui ont bercé votre adolescence, comme par exemple celle de Dépêche Mode. Elle est sortie en 1980, c'est-à-dire qu'elle a 45 ans cette année. Voici Just Can't Get Enough, et on va s'échauffer un petit peu avec Fanny Boucaud pour l'enduro moto de demain.

0: Voici Creuse en mode 80s avec Dépêche Mode, Just Can't Get Enough.
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0: La musique, c'est une chose, mais nous, on aime aussi vous partager des idées de sortie en Creuse. Et celle qui arrive concerne la galerie La Rive de l'Étoile d'Aubusson. Jusqu'au 31 mai, déjà, vous pouvez découvrir l'exposition Les 9 danses de Maya Vincent. Mais des animations seront également proposées ce week-end, mais aussi lundi. Daniel François nous donnera plus de précisions en interview tout à l'heure. Mais là, tout de suite, place à une nouveauté de Christophe Maé. Voici La Lune.

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1: Un titre dédié à nos mamans, celui de Christophe Maé, La Lune. Une exposition sous forme de calligraphie réalisée par Maya Vincent à découvrir jusqu'au 31 mai, ou encore un stage. Autant vous dire que la galerie La Rive et l'Étoile d'Aubusson va vibrer au rythme de la danse pour les prochains jours. Celui qui est mon invité ce soir et qui va nous en dire plus sur ce programme, c'est Daniel François. Bonjour Daniel.
2: Bonjour.
1: Qu'est-ce qui a incité justement votre galerie déjà à opter, on va dire, pour l'univers de la danse avec le stage notamment de ce week-end?
2: Bon, c'est à la fois une affaire de papier et d'amitié, parce que en fait, nous sommes une galerie qui s'est spécialisée dans l'exposition d'œuvres en papier depuis l'année dernière. Vous savez qu'on a pris la suite d'une galerie qui existe depuis 12 ans à Aubusson. Et on présente des artistes du papier. Il se trouve qu'on essaie de présenter des choses de grande qualité et puis de très diversifiées. Donc on a régulièrement des artistes qui sont soit creusois, soit qui viennent d'ailleurs. Maya Vincent, elle vient de la Drôme. Elle a travaillé sur les neuf danses, une philosophie qui donne un mode d'expression autour du rapport entre l'expression et corporelle, et en même temps, parce que la calligraphie c'est un geste, et puis l'origine de la calligraphie. Elle a travaillé pendant 7 ans avec un maître japonais qui l'a entraîné à ce travail gestuel et à cette culture de la calligraphie. Et puis, en parallèle, il se trouve que Maya Vincent et moi, on a un ami commun qui a dansé avec Merce Cunningham, qui a fait des tas de choses, et qui vient ici, qui, en écho à cette exposition, eh bien, on a décidé, dans une belle salle de danse, enfin, une salle de danse correcte, bien placée, donc ça se passe au Moutier d'Ain, à la Métive, mais d'organiser un stage de danse où Régis Bourquin va animer un stage de danse et va réunir une quinzaine de personnes qui viennent danser librement, comme il a appelé son stage, et pendant 2 jours, demain après-midi, samedi après-midi et dimanche, toute la journée, au Moutier d'Ain, sur le site de la Métive.
1: Pour ce qui est justement de l'exposition Les Neuf Danses de Maya Vincent, vous venez de l'évoquer, ça représente des calligraphies avec le concept des Neuf Danses qui a été établi par Christine et Olivier Gelp, qu'on va retrouver donc lundi. Pour les gens qui ne connaissent pas justement ce concept des Neuf Danses, comment vous pourriez l'expliquer en quelques mots?
2: C'est quelque chose qui conduit à une réflexion sur des éléments naturels, la montagne, la rivière, l'océan, certains oiseaux, l'aigle, l'envol de l'aigle, et qui amène à une sorte de méditation, de conscience du corps, d'expression aussi corporelle, et qui permet aux gens de se déplacer, à la fois de retrouver leurs racines, et puis de se projeter dans un univers poétique, expressif. Et lundi à 17h30, exceptionnellement, ils seront là pour faire une conférence et un commentaire sur les œuvres présentées dans la galerie. Donc, on invite tous ceux qui veulent bien venir, s'ils peuvent nous envoyer un petit message avant, c'est bien, mais venir écouter, comprendre ce travail très très en profondeur sur ce qu'est l'expression corporelle et puis sur ce qu'est aussi un peu quand même la méditation, l'être. Il parle aussi de l'être, d'être soi-même, d'être. C'est une danse d'expression et de retour à la fois sur soi, d'ouverture aux autres. C'est quelque chose, une philosophie tout simplement.
1: Daniel, en tout cas, je vous remercie de nous avoir présenté un petit peu les activités de la galerie La Rive et l'Étoile d'Aubusson en lien avec la danse, notamment l'exposition Les Neuf Danses de Maya Vincent qu'on peut retrouver jusqu'au 31 mai en plus des autres activités qu'on vient d'évoquer. Je vous souhaite une bonne soirée et bon week-end alors.
2: Merci.
1: Daniel.
2: Bonsoir, au revoir.
1: On va poursuivre maintenant en musique avec une magnifique chanson, vous l'entendez juste derrière moi, Lionel Richie, Say You, Say Me. C'est l'instant slow justement de ce vendredi soir, alors allez chercher votre partenaire pour danser un petit coup, ça fait du bien.

0: Elle fait partie des nouveaux artistes de la scène française qui cartonnent à tel point qu'elle vient juste de nous faire revenir le soleil. Stilto, faut que tu m'aimes. Alors parmi mes chansons favorites du groupe Queen, on va écouter le fameux Radio Gaga dans un instant.
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0: La voix puissante de Freddie Mercury a résonné partout dans la Creuse. Queen avec Radio Gaga. Gauthier Conseil nous a préparé quelques idées de sortie, mais aussi des bons plans pratiques, justement, en Creuse tout de suite.
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2: Du nouveau pour votre budget eau. L'agglomération du Grand Guéret poursuit le déploiement des compteurs communicants. Dès ce mercredi 20 mai, la campagne de télé-relève s'installe sur la commune de Saint-Christophe. C'est une bonne nouvelle pour trois raisons. D'abord, fini les factures estimées, vous ne paierez que votre consommation réelle. Donc fini l'attente du releveur à domicile. Et surtout, vous pourrez suivre votre consommation en ligne et être alerté immédiatement en cas de fuite. Le système sera pleinement opérationnel au second semestre 2026. Donc pour consulter le calendrier de votre secteur, rendez-vous sur aglo-grandguéret.fr. Et enfin attention, si vous circulez dans le sud du département, le conseil départemental de la Creuse engage des travaux de réfection de la chaussée sur la RD59 entre Royères-de-Vassivière et Saint-Marc à Loubeau. La route sera totalement fermée à la circulation du 26 mai au 10 juin prochain. Une déviation sera mise en place sur la RD16 et la RD51, mais pensez à anticiper vos déplacements et soyez vigilants à l'approche de la signalisation.
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0: L'avantage d'écouter Ici Creuse jusqu'à 19h, c'est que vous pouvez voyager sans avoir besoin de prendre l'avion. Nous allons tout de suite nous envoler pour Rio Grande avec une légende de la chanson française, Eddy Mitchell.

0: Vous venez de voyager à Rio Grande avec la compagnie Ici Creuse et notre commandant de bord qui n'était autre qu'Eddie Mitchell. La 5e édition du festival Nature, Climat, Environnement d'Aubusson est à retrouver jusqu'à dimanche avec des films documentaires, des conférences, des animations et des expositions. L'invité d'honneur cette année n'est autre que Bruno Sénéchal, le conférencier et photographe naturaliste de renommée mondiale, si j'ose dire. Bonjour Bruno.
1: Bonjour.
0: Qu'est-ce qui vous fascine dans le Grand Nord et ses animaux à tel point qu'on les retrouve dans votre exposition de cette année, White on White ?
1: Voilà, white on white, blanc sur blanc, c'est 10 années d'expédition dans les régions polaires à la recherche des espèces emblématiques du Grand Nord, telles que les ours polaires. Alors, c'est une attraction vraiment particulière pour les ambiances, vraiment des atmosphères, le calme, le silence des régions du Grand Nord, les régions polaires qui nous fascinent et qui nous attirent beaucoup dans notre

0: justement à chaque fois de voyager pour justement préserver cette passion qu'est la photographie. D'ailleurs, elle est venue comment au fil des années ?
1: Alors, ça a toujours été une passion depuis 40 ans. Et depuis 2010, avec mon épouse, on s'est rencontrés par notre passion sur le terrain et on a décidé de vivre de notre passion. On le vit en couple et donc maintenant, c'est devenu notre métier de photographie animalière.
0: De nos jours, on devient, on va dire, de plus en plus sensible en ce qui concerne notamment le réchauffement climatique, mais aussi la préservation des espèces animales. Est-ce que justement cet art de la photographie que vous pratiquez, vous venez de l'évoquer avec votre épouse, est-ce que c'est une manière aussi de faire passer des messages sur ce genre de thème, et notamment pour la 5e édition du festival d'Aubusson Nature, Climat, Environnement ?
1: Bien sûr, bien sûr. Donc, avant d'être photographe, je pense que tout photographe animalier se doit d'être un bon naturaliste. Et bien sûr, toutes nos photos, spécialement les photos du Grand Nord, des régions polaires, derrière, il y a un message de protection, de sauvegarde des espèces. Et nous, ce message, on aime bien le faire passer au travers de belles images des ours polaires. Mais je pense que ces belles images parlent beaucoup plus fort au public et sensibilisent l'opinion pour la protection des régions polaires et de notre planète.
0: Sur l'ensemble des clichés que vous avez pris donc pour cette exposition White on White, est-ce qu'il y en a un en particulier que vous avez le plus aimé prendre et qui vous touche en plein cœur, on va dire ?
1: C'est la rencontre avec les ours polaires. Cette rencontre a été vraiment unique. C'est une vision différente de l'ours polaire parce qu'on le voit souvent sur la banquise, sur la glace, dans son milieu de prédilection. Et nous, on voulait un moment plus intimiste au moment où ils sortent des tanières avec leurs jeunes. Donc, c'est le moment de maternité avec les jeunes oursons au moment d'une sortie de tanière des ours.
0: Bruno Sénéchal, en tout cas, c'était un plaisir de vous recevoir sur Ici Creuse et on vous retrouve donc jusqu'à dimanche pour la 5e édition du festival Nature, Climat, Environnement d'Aubusson, dont vous êtes l'invité d'honneur. Et ainsi, on pourra admirer vos magnifiques clichés de votre exposition White on White. Merci beaucoup et je vous souhaite un très bon week-end en Creuse alors.
1: Merci à vous, très bon week-end et on sera heureux de continuer à rencontrer le public pendant tout le week-end.
0: Vanessa Paradis va tout de suite nous envoûter avec ses fameuses épines du cœur, extrait de son dernier album Le Retour des Beaux Jours qui est sorti en octobre dernier.

0: duo cultissime qu'on peut fredonner par cœur avec la personnalité préférée des Français, Jean-Jacques Goldman, et son ami de toujours, Michael Jones. Je te donne. C'est tellement calme sur les routes, mais aussi les gares de la Creuse, que vous pouvez prendre votre pied pour rentrer chez vous après une journée de travail. Mais après, si vous constatez le moindre incident sur la route, que ce soit un bouchon ou autre d'ailleurs, une annulation de train ou même un retard, vous nous appelez tout de suite au 05 55 52 37 38. C'est Nathalie qui est chargée de prendre vos appels. Et comme ça, vous pourrez nous partager votre petite infotrafic à l'antenne si besoin.
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0: Après ce petit point trafic sur les routes, j'ai envie de vous servir une ambiance mais caliente tout de suite avec Miami Sound Machine. Voici la conga.

0: c'est la conga avec Miami Sound Machine. Fanny Boucaud va nous donner l'essentiel de l'actualité en Creuse à 18h. Mais d'ici là, on va continuer de mettre un peu l'ambiance avec les Bee Gees et Florent Pagny, la dernière chanson du monde.
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1: Sur la route ou à la maison, vous êtes branchés sur Ici Creuse ce soir. Il est 18h. Et tout de suite, le journal présenté par Fanny Boucaud. Le parc au loup de Chabrières, mal géré selon la Chambre régionale des comptes.
3: L'agglo du Grand Guéret qui gère le lieu en régie et lui accorde des subventions d'équilibre n'ont pas lieu d'être selon la Chambre. Pour le nouveau président de la collectivité, Éric Baudeau, c'est un problème purement technique qui est en train d'être réglé.
4: C'est simplement sur la dénomination du budget, qui devrait être un budget industriel et commercial, alors que c'est un budget administratif, puisqu'il reçoit des recettes, ce sont les entrées des usagers, et ce qu'il consomme à l'intérieur. Donc comme ça génère des recettes, effectivement, la Cour des comptes nous demande de le faire évoluer en service public, industriel et commercial, dans sa dénomination. Donc là, c'est ce que l'on est en train de faire, de façon à ce qu'il devienne ce que l'on appelle un SPIC, au niveau des budgets annexe de la communauté d'agglomération. Alors, ce que cela fait évoluer, c'est le fait qu'effectivement, on ne peut pas verser une subvention d'équilibre lorsque ce budget est en déficit. En fait, ça ne change pas grand-chose. Alors, ça ne s'appelle plus des subventions, ce sont des aides à l'investissement, notamment. C'est purement technique.
3: Le parc au loup a par ailleurs perdu en termes de fréquentation moins 20% entre 2024 et 2025, pour moins de 37 000 visiteurs l'an dernier. Une baisse due aux aléas climatiques, selon le président de l'agglo, qui explique que les visiteurs ont tout de même plus consommé sur place et que les recettes sont quasi identiques d'une année sur l'autre. Des entrées qui pourraient d'ailleurs remonter un peu plus avec la 18e édition de la Médiévale demain, un festival qui mêle au sein du parc théâtre de rue, spectacle de vol d'oiseaux, escape game pour les enfants ou encore repas des loups. C'est de 10h à 18h ce samedi. Patrick Bruel assure qu'il n'a jamais drogué Flavie Flament et ne lui a imposé aucun rapport sexuel, selon ses avocats. Réponse du chanteur après que l'animatrice ait annoncé sur les réseaux sociaux avoir porté plainte contre lui pour viol alors qu'elle avait 16 ans. Les avocats de Patrick Bruel expliquent également que lui et Flavie Flament se sont rencontrés dans les années 90, qu'ils ont eu une relation épisodique à l'époque et que leurs échanges sont toujours amicaux. On suit cette affaire avec plus de détails à venir dans le journal de 19h. Le Seven Park en Creuse a ouvert ses portes à Blessac le 21 avril dernier et depuis, le gérant fait des allers-retours à la gendarmerie puisque ça fait 4 fois que la signalisation de son établissement disparaît et ça fait donc 4 fois qu'il va déposer plainte. Ce complexe de loisirs accueille pour l'instant un restaurant et un dancing, bientôt un karting qui est pour l'instant en projet. Le propriétaire Jean-Christophe Jagaille dit avoir remis les panneaux. Il veut rester positif et relie cette histoire de vol sur les réseaux sociaux en expliquant ne pas comprendre ces vols, mais que ça fait au moins parler de l'établissement.
1: Les pilotes de moto sont attendus à Boussac demain.
3: C'est la première étape du championnat de France enduro de la saison, un championnat qu'accueille le motoclub de Boussac tous les deux ans depuis plusieurs années. Les épreuves vont durer tout ce week-end sur 3 spéciales. 380 pilotes élites et amateurs prendront le départ et puis pas moins de 250 bénévoles sont mobilisés tout au long de l'événement, Solène de l'Arquier.
5: Il a fallu finir les préparatifs entre les gouttes.
6: Plus qu'entre les gouttes, même sous les gouttes. Ça fait partie de l'enduro. C'est un sport de nature, donc la météo fait partie.
5: Bruno Roy est membre du motoclub de Boussac. Il est responsable des liaisons qui permettent aux pilotes de rejoindre les différentes spéciales, 67 km de chemin.
6: J'ai commencé déjà à l'automne, trouver les passages privés, demander toutes les autorisations aux propriétaires, après faire toutes les déclarations en préfecture. Et là, donc, là, cette semaine, j'ai eu 8 bénévoles avec moi, on a tout fléché.
5: Il a posé une semaine de congé pour l'enduro.
6: Tout simplement parce qu'on est une bande de copains et c'est le fait d'être ensemble, surtout nous, qui nous unit. Hein.
5: Une convivialité qui attire. En plus des membres du motoclub de Boussac, des bénévoles viennent d'un peu partout pour ce week-end, comme le raconte Julien Dubac, le fils du président du club.
7: De mes collègues de travail, de la famille, qui viennent depuis quelques années, qui ne sont pas du tout du milieu, pourtant de la moto, mais qui prennent vraiment du plaisir à venir et ils attendent que ça presque. Les clubs de foot, les clubs de karting, les clubs de peu importe. Et après nous, en sens inverse, on va aussi les aider de temps en temps quand ils ont besoin.
5: 3 spéciales sont au programme.
7: C'est vraiment varié, c'est de la prairie, de la forêt, des petits sauts, des petits pierriers. Tout ce que représente l'enduro seront vraiment réunis dans ces 3 spéciales, je pense.
5: Un spectacle gratuit.
3: Et la première spéciale est donc à 8h demain matin. L'événement dure toute la journée. Les paddocks avec tous les pilotes sont face au collège de Boussac. Et parmi ces pilotes, on retrouve d'ailleurs le champion creusois Léo Joyon, l'un des champions du monde junior. Et puis si vous êtes plutôt triathlon que deux roues motorisées, rendez-vous à Guéret dès demain où 400 sportifs se donnent rendez-vous pour les épreuves juniors. Puis ensuite dimanche, eh bien ça sera la nouveauté de cette édition, les 6 heures des monts. Les participants devront enchaîner les trois disciplines pendant 6 heures et faire le plus de tours possible en solo ou en équipe. La nouvelle formule propose donc 1 heure de natation dans les temps de Courtille, 3h30 de vélo dans les monts de Guéret avec le Maupuy en ligne de mire et puis 1h30 de course à pied autour de l'étang. Un challenge en solo donc ou à plusieurs. Le tout sous un beau soleil, on l'espère, c'est pas gagné, Sybil.
0: Alors, je sais pas si c'est votre présence, mais alors tout à l'heure, disons que c'était vraiment nuageux. Et là, comme par hasard, il y a des rayons de soleil. En plus, vous êtes habillé en rouge, donc justement, vous l'attirez, c'est pour ça. On espère que ça va continuer. Et justement, côté température, on est plutôt pas mal. Hein. 10 degrés si vous nous écoutez à Évaux-les-Bains, 11 degrés à Guéret ou encore 12 degrés à Boussac. Alors demain, ce sera pas vraiment fameux niveau météo, des nuages. Un tout petit peu de pluie, mais aussi des éclaircies. Donc le programme risque d'être assez mitigé pour la journée de demain en Creuse. Mais heureusement, on aura quand même des maximales qui grimperont jusqu'à 14 degrés.
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0: Cette chanson, c'est à la fois un hommage à Ella Fitzgerald, mais aussi un hymne contre le racisme. Comme quoi, France Gall faisait partie de ces artistes engagés des années 80 comme Daniel Balavoine. Et on l'écoute dès maintenant avec Ella, justement. Je vous souhaite une très belle fin d'après-midi.

0: Un très beau clin d'œil à Ella Fitzgerald, signée France Gall. Ella, Ella.
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2: Sybille Martinez, jusqu'à 19h.
0: Qui dit fin de semaine dit forcément détente et peut-être même du sport, avec la première manche des championnats de France d'enduro qui va avoir lieu ce week-end à Boussac. Thibaut Alphonse nous donnera un petit aperçu de ce qui nous attend pour cet événement avec Léo Joyon, le pilote aux multiples titres. En attendant, vous savez ce qui revient ? C'est la musique avec Benabar, quoi qu'on dise.

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0: En plus des rayons de soleil qui nous entourent en Creuse, on a la chance d'avoir de belles nouveautés sur Ici Creuse, comme celle de Benabar qu'on vient de découvrir avec Quoi qu'on dise.
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0: 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L'événement durant en Creuse, c'est ce week-end avec la première manche des championnats de France à Boussac. Thibaut, vous êtes avec un pilote aux multiples titres qui va rouler à la maison pour ces championnats, Léo Joyon.
2: Bonjour Léo.
3: Bonjour à tous.
2: Dès demain, vous serez donc à Boussac pour ces championnats de France. Ça fait quoi de rouler à domicile ?
3: Bah forcément, c'est trop cool. C'est pas la première fois que je roule à Boussac, mais forcément, bah, au fil des années... Il y a toujours un peu plus de monde qui me soutiennent et là je pense que ça va être trop bien vu la saison dernière, vu tout ce qui s'est passé récemment, je pense que ça va être un beau grand week-end.
2: Un peu de pression quand même pour ces championnats ?
3: Bon forcément, il y a toujours un peu de pression parce qu'on a envie de bien faire et de performer, mais nouvelle catégorie vu que j'ai changé de moto, pas tout à fait les mêmes concurrents que l'année dernière, donc ça va être cool aussi de changer un peu de catégorie. Et forcément, je suis un peu attendu au tournant parce qu'entre guillemets, je suis l'homme à battre, mais j'aime bien cette position, donc ça devrait bien.
2: Un nouveau challenge donc pour vous. Vos ambitions pour ces championnats de France ?
3: Les ambitions sont assez claires. Non, forcément, c'est le titre. Je pense que la victoire est largement possible, donc on va viser ça.
2: Alors, ces championnats, ça sera donc ce week-end à Boussac, en Creuse. Pour le reste, le championnat du monde, comment ça se déroule ?
3: Ça va plutôt bien. J'ai commencé assez doucement, découverte de la moto, pas encore tout à fait à 100%, mais voilà, ça va dans le bon sens. Je progresse chaque journée de course. Je suis deuxième de ma catégorie et troisième scratch, donc des deux catégories mélangées, ce qui est quand même pas mal.
2: Ouais.
3: Mais voilà, on n'est pas tout à fait venu pour ça, donc il faut faire un peu mieux pour espérer jouer devant.
2: Alors j'ai lu qu'il y avait quand même quelques problèmes avec la moto, que c'était pas encore tout à fait ça, que c'était pas encore satisfaisant.
3: Alors des problèmes, non, c'est plus moi qui ai du mal à m'habituer, mais voilà, on est en plein développement encore, en plein réglage, donc voilà, il faut être un peu patient.
2: La prochaine échéance pour ces championnats ?
3: Eh bien du coup, ça sera la semaine prochaine en Finlande, donc un peu une vie accélérée en ce moment, mais c'est bien, au moins on reste dans le rythme.
2: On vous souhaite bien sûr le meilleur pour ces deux championnats. Merci beaucoup Léo, en tout cas, de nous avoir accordé ces quelques minutes.
3: Merci à vous. J'espère voir du monde au bord des spéciales, des creusois, et puis... Ce sera un bon week-end.
2: J'en suis persuadé. À très bientôt.
3: Au revoir.
0: Toute l'actu sport à retrouver sur ici.fr. Alors, ce que je vous propose, c'est de vous échauffer un petit peu en musique juste avant donc la première manche des championnats de France d'enduro, donc à partir de demain. On va le faire tout de suite avec l'un des rois du reggae. Alors, oui, je sais, il y a Bob Marley, mais il y en a une autre de légende, c'est Jimmy Cliff avec We All Are One tout de suite.

0: On se souvient de la Beatlemania des années 60 et George Harrison fait partie de ces membres qui ont réussi à percer en solo juste après, tout comme Paul McCartney d'ailleurs. C'était My Sweet Lord à l'instant.
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2: Si vous habitez à Chénier, sachez que la commune arrive sur l'application Panneau Pocket. Simple, gratuit et sans création de compte, elle vous permettra de recevoir directement sur votre téléphone les informations importantes de la commune, comme des alertes municipales ou météorologiques, des infos sur des travaux, des coupures ou des infos de dernière minute. Pour en bénéficier, il vous suffit de télécharger l'application Panneau Pocket, puis de chercher Chénier dans la barre de recherche et alors vous recevrez les notifications en temps réel. Pour info, l'appli est disponible depuis fin 2023 pour les habitants de l'agglo du Grand Guéret. Et une info à l'intention des présidents et responsables associatifs de Bourganeuf. La municipalité actualise actuellement vos dossiers administratifs. Pour mettre à jour vos fiches en mairie, n'oubliez pas de transmettre vos documents, statut à jour, attestation d'assurance et chèque de caution pour les salles. Par ailleurs, profitez-en pour communiquer le calendrier de vos événements de l'année. La mairie les relaiera sur ses réseaux sociaux et dans le Bourganeuf Info.
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0: Celui qui occupe une place dans notre cœur depuis plus de 50 ans, eh bien figurez-vous qu'il sera en concert à Montluçon le 27 septembre. Voici Julien Clerc avec Fais-moi une place, tout simplement.

0: Une chanson particulièrement entraînante avec One Republic, Runaway. 70 ans d'Eurovision, ces concours qui ont marqué la France. Votre chronique inédite cette semaine à l'occasion de l'anniversaire de la compétition. La finale, c'est ce samedi à Vienne, en Autriche. Flavien Groyer nous fait revivre ce matin l'édition 2019 avec Bilal Hassani.
1: Bilal Hassani, perruque blonde sur la tête, garde le sourire après la finale. Pourtant, il vient de subir une vague de haine en ligne sans précédent. Quelques semaines plus tôt, Bilal Hassani, 19 ans, révélé par The Voice Kids, est plébiscité par le public français qui le choisit pour représenter la France. Le public jeune et queer le suit sur YouTube et adhère à sa formule fétiche.
2: Bonsoir Paris,
1: yeah. Fabien Randan, journaliste à 20 minutes et spécialiste de l'Eurovision.
3: Bilal Hassani se produit avec des perruques, d'ailleurs il a un nom pour chacune, et il joue la carte de la figure androgyne qui assume sa féminité, sa masculinité.
1: Bilal Hassani va réaliser son rêve, participer au plus grand concours du monde avec sa chanson Roi.
4: Quand je rêve, je suis un roi.
3: La chanson raconte cette volonté, ce côté très décidé de ne pas se laisser abattre par l'adversité.
1: Mais sur les réseaux sociaux, les insultes racistes, homophobes et les menaces de mort pleuvent.
3: Certains le jugent pas assez français, trop homo pour représenter son identité marocaine. Ça va jamais.
5: C'est dur quand on est en train de réaliser ses plus grands rêves de devoir se faire taper dessus tout le temps, toute la journée.
3: Sa chance, d'une certaine manière, c'est d'être très bien entouré, notamment par sa maman, sa communauté, qui fait que ça l'aide à tenir le cap.
1: Le jeune artiste reste digne, se coupe des réseaux sociaux et se produit sur la scène de l'Eurovision.
3: Vraiment à la fin de cette prestation, je me souviens, j'étais avec une partie de la délégation française, moi j'en avais les larmes aux yeux. Il a toujours gardé la tête haute et ça, c'est assez admirable.
1: Bilal Hassani termine 16e. Depuis, la haine en ligne ne s'est jamais vraiment arrêtée. Le chanteur est toujours victime de cyberharcèlement régulier.
0: Une histoire à lire et à réécouter sur ici.fr. Dans les prochaines minutes, on fera un petit point sur vos conditions de circulation, que ce soit sur les routes ou même les gares de la Creuse pour ce vendredi. On écoutera aussi les messages que vous nous avez laissés sur la boîte vocale d'Ici Creuse concernant les événements à venir pour ce week-end. Mais ce sera juste après Gianni Nannini avec Imaski.

0: Gianni Nannini nous a fait voyager en Italie avec Maski sur Ici Creuse. Alors justement, si on traduit la fameuse expression italienne Dolce Vita, douce vie, ça veut dire en français, eh bien j'ai envie de vous dire que ça reflète exactement ce qui se passe sur les routes et les gares de la Creuse. C'est tellement calme qu'on mène la belle vie, tout simplement. Pas d'accident, ni de bouchons, ni même de retard ou d'annulation de train à constater, en tout cas pour le moment.
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0: Vous commencez à le connaître par cœur, ce fameux outil qui vous permet de partager des animations à venir ce week-end en Creuse, c'est la boîte vocale. Et en voici quelques extraits.
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4: Bonjour, porte ouverte à Saint-Maurice-la-Souterraine au club Amitié Loisirs le samedi 16 mai de 10h à 18h. Exposition et vente d'objets fabriqués par le club. Vente de tableaux, de poteries décorées, de personnages au crochet, de macramé de 10h à 18h avec une tombola.
5: Le club des amis de Saint-Maurice organise son traditionnel marché aux fleurs le samedi 16 mai de 9h à 16h à la scène polyvalente. Les sanglas seront passés, n'hésitez pas à venir.
6: Saint-Pardoux-l'Écart, dimanche 17 mai, une randonnée pédestre par Saint-Pardoux-Loisirs. Parcours d'environ 8 km. Une collation sera servie à l'arrivée. Rendez-vous à 14h, salle polyvalente.
7: L'association LSP vous attend à la fête de printemps de la Saunière le 17 mai de 9h à 17h. Vous pourrez vendre vos vieux objets au vide-grenier, à la foire aux plantes, vous pourrez embellir vos espaces verts tout en bénéficiant de conseils de jardinage ou même troquer vos propres boutures. L'espace jeu est prévu pour les plus jeunes, venez nombreux, quelques surprises vous attendent.
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0: Après ces jolis messages laissés par nos auditeurs, on va partir sur la route avec Bernard Lavilliers et son immense tube On the Road Again, tout de suite sur Ici Creuse.

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3: Un peu de temps, 9,7 degrés ce matin et le temps est couvert avec de la pluie.
4: Le ciel est un peu gris, un peu mitigé.
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0: À l'heure du dîner, vous écoutez ici Creuse, plus que tout au monde avec Pascal Obispo.
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0: Vive la folie des années 80 avec ici Laurent Petit-Guillaume, il est 19h.
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3: Il a vu son ami mourir dans ses bras. Hier soir, un adolescent de 15 ans a été abattu en bas de chez lui dans le quartier de Port-Boyer à Nantes. Probable victime collatérale d'un règlement de compte sur un point de deal. Le ministre de l'Intérieur était sur place tout à l'heure. Dylan a 17 ans, il s'est senti particulièrement démuni. Il raconte ses derniers instants tragiques à Caroline Félix de Ici Loire-Océan.
4: Moi quand je suis arrivé, ils étaient déjà tous criblés de balles. Mais il a rendu son dernier souffle dans mes mains. Et voilà.
5: D'accord. Est-ce que tu... C'est toi qui as fait un massage cardiaque, c'est ça?
4: Non, moi, j'y connais rien, tout ça. Si j'y connaissais quelque chose, j'aurais pu essayer. Moi, je l'ai juste pris, essayer de le rassurer un peu dans ses derniers instants. Et les derniers trucs qu'il aurait dû voir, c'est pas moi et une cage d'escalier. Il aurait dû voir ça, être avec sa mère, son père, ses sœurs. Et franchement, mes condoléances à la famille. Hein. Je souhaite à personne de vivre ça. Ouais. À aucune mère de perdre son enfant. Parce que vraiment, ça fait mal. En plus, ce petit-là, c'était victime collatérale. Il ne vend pas de drogue, il n'a jamais vendu de drogue de sa vie. Et j'ai parlé avec sa famille, avec ses potes. Et même hier, quand je l'ai croisé, il ne vendait pas de drogue. C'est-à-dire, c'était un petit, il n'avait vraiment rien à voir dans tout ça. Il aurait dû rentrer chez lui hier. Ça aurait pas dû se passer comme ça.
3: Elle avait d'abord témoigné anonymement pour le journal Mediapart. L'animatrice star Flavie Flamand a finalement décidé de rendre sa plainte pour viol contre Patrick Bruel public. Tristan Barrault, elle le fait sur Instagram ce soir. Le chanteur, lui, nie les faits.
6: Trois petits paragraphes et notamment cette phrase. J'ai de nouveau rendez-vous avec mon passé et un homme qui a pillé mon adolescence. Flavie Flamand avait déjà révélé dans un livre il y a 10 ans avoir été victime de viol de la part du photographe David Hamilton à l'âge de 13 ans. Aujourd'hui donc, c'est au sujet de Patrick Bruel que l'animatrice souhaite que la vérité éclate. Je joins ma voix à celle des autres femmes qui s'élèvent. Ce sont ces multiples témoignages dans la presse qui ont poussé Flavie Flamand à raconter son histoire à nos confrères de Mediapart. 1991, elle a 16 ans, elle a rencontré Patrick Bruel un peu plus tôt sur le tournage d'une émission télé. Elle dit se souvenir de boire un thé chez le chanteur, puis de se réveiller hallucinée quand elle voit Patrick Bruel lui reboutonner son pantalon. C'est 15 ans plus tard, en 2006, qu'elle dit avoir compris ce qu'il s'est passé en recroisant Patrick Bruel qui lui lance « Tu te souviens ? On a couché ensemble ?» Flavie Flamand est aujourd'hui convaincue d'avoir été droguée puis violée par le chanteur. Ce soir, Patrick Bruel réfute par la voix de ses avocats. Il assure ne l'avoir jamais droguée et ne lui avoir jamais imposé aucun rapport sexuel.
3: La justice prononce la relaxe générale pour France Télévisions dans l'affaire du reportage de complément d'enquête sur Gérard Depardieu. Celui-ci montrait l'acteur tenir des propos particulièrement choquants à l'encontre d'une jeune fille. La diffusion avait entraîné une intense polémique. La star de cinéma estimant qu'il s'agissait d'un montage illicite. Yann Moix, qui avait filmé la scène en question, a fait appel de cette décision. Gérard Depardieu s'était lui retiré de la procédure. Le groupe Pierre et Vacances, Center Parcs, touché par une cyberattaque. 1,6 million de réservations sont concernées. Les données touchées concernent des numéros de téléphone ou des noms, mais pas de coordonnées bancaires, indique le groupe qui a porté plainte. Kitsch, mais ultra populaire. Demain soir, c'est la finale de l'Eurovision à Vienne, en Autriche. La France qui est représentée par Monroe, une jeune chanteuse lyrique de 17 ans, qui va chanter le titre « Regarde », la France qui n'a plus remporté la compétition depuis 1977. Et si l'on en croit Flavien Groyer, eh bien on est mal parti. Trois pays se détachent clairement et ce n'est pas la France.
7: Oui, l'Australie d'abord. Delta Goodrem chante « Eclipse », un titre porté par une prestation explosive, très eurovisionnesque. Il faut vraiment la voir s'élever sur cette plateforme qui émerge de son piano doré. Notre chouchou, c'est la Grèce. On le verrait bien prendre la deuxième place du concours. Avec Ferto, Akilas, jeune artiste queer, dénonce la société de consommation et promet à sa mère de subvenir à ses besoins alors qu'ils ont manqué de tout durant son enfance. La mise en scène est très fouillée et bourrée de facéties. Mais le pays qui a toutes les chances de l'emporter, c'est la Finlande, 20 ans après son premier sacre. Pete Parkkonen au chant, Linda Lampenius au violon. Il livre un show épique, passionné et maîtrisé de bout en bout.
8: Ah, ils sont bien, hein ?
3: à retrouver, toutes les infos à retrouver sur ici.fr, évidemment. Et puis en football ce soir, eux ils jouent bien du foot. La Ligue 2 est terminée, mais il reste encore les barrages avec le deuxième tour des playoffs ce soir entre Saint-Etienne et Rodez. Les deux clubs qui s'affrontent à 20h30. Le vainqueur affrontera le 16e de Ligue 1 dans une double confrontation la semaine prochaine, bien, pour monter en Ligue 1 justement. Et tout ça est à suivre évidemment sur ici.fr.
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8: Bonsoir à tous, les années 80 sont à l'honneur jusqu'à 20h, c'est en musique, en anecdotes et en souvenirs. Et vous savez quoi? Moi, perso, je m'en lasse pas. Une heure de 100% années 80, c'est un soin quotidien qui donne le sourire jusque derrière les oreilles. Ce soir, ça commence comme ça.

0: Diana Ross, c'était Chain Reaction.
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0: Un titre écrit composé par les Bee Gees en 1985 pour Diana Ross. Et bah, du coup, je me suis demandé ce que devenaient les Bee Gees, qu'on a tant aimé, notamment dans les années 80. Ils étaient trois, il en reste un seul, Barry Gibb. Il vit en Floride, dans une villa de 1500 mètres carrés, dans laquelle il a installé un studio, et son dernier album, plutôt country, date de 2020. Bah voilà, 100% années 80, c'est aussi prendre des nouvelles de ceux qu'on a aimés, puis qu'on aime toujours, comme Phil Collins. Another Day in Paradise. Tout de suite.
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0: Sandy Stevens, c'était « J'ai faim de toi ». Ça, c'est le tube de l'été 88 qu'on a tous adoré. Au départ, c'est un jingle publicitaire pour une marque de yaourt. Eh ben oui, interprété par Sandy Stevens, jeune écossaise installée à Paris, qui a déjà classé quelques titres dans le top 50. Le jingle devient une chanson et bingo, numéro 1 du top 50 et dans les 10 meilleures ventes pendant 12 semaines. Allez, maintenant, on va rajouter du groove. Earth, Wind & Fire dans un instant.
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2: C'est vraiment quelqu'un que j'apprécie énormément, qui m'a appris quand même pas mal de choses sur le rugby. Faut pas oublier sa carrière, hein, il a quand même un sacré palmarès. Et puis voilà, hein, Max, je suis content pour lui et puis je lui souhaite que du meilleur pour la suite et pareil pour les autres.
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4: Anne-Lise Bertrand, je suis artisane lunetière. 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

0: Ici Creuse, c'est 100% années 80 jusqu'à 20h. Et tout de suite, quelques infos près de chez vous.
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2: Du nouveau pour votre budget eau. L'agglomération du Grand Guéret poursuit le déploiement des compteurs communicants. Dès ce mercredi 20 mai, la campagne de télé-relève s'installe sur la commune de Saint-Christophe. C'est une bonne nouvelle pour trois raisons. D'abord, fini les factures estimées, vous ne paierez que votre consommation réelle. Donc fini l'attente du releveur à domicile. Et surtout, vous pourrez suivre votre consommation en ligne et être alerté immédiatement en cas de fuite. Le système sera pleinement opérationnel au second semestre 2026. Donc pour consulter le calendrier de votre secteur, rendez-vous sur aglo-grandguéret.fr. Et enfin, attention, si vous circulez dans le sud du département, le conseil départemental de la Creuse engage des travaux de réfection de la chaussée sur la RD59 entre Royères-de-Vassivière et Saint-Marc à Loubeau. La route sera totalement fermée à la circulation du 26 mai au 10 juin prochain. Une déviation sera mise en place sur la RD16 et la RD51, mais pensez à anticiper vos déplacements et soyez vigilants à l'approche de la signalisation.
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0: Philippe Lafontaine, c'était Cœur de Loup.
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0: Demain, c'est la finale du concours Eurovision. Qui sont les favoris? Quelles sont les chances de Monroe pour la France? On en parle après 20h avec Émilie Mazoyer. Je serai en direct de Vienne pour vous donner les tout derniers potins. Et du coup, on se souvient qu'en 88, à Dublin, c'est Céline Dion pour la Suisse qui remporta le concours. Les Anglais étaient second, le Danemark troisième, la France était représentée par Gérard Lenormand et le Luxembourg par Lara Fabian. Mais nous, on se souvient de la gagnante. Ne partez pas sans moi.
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0: Francis Cabrel, encore et encore. Un classique de Francis sorti en 85. Ah, dans quelques jours sortira Héritage volume 2 de Pascal Obispo, dans lequel on retrouvera un duo avec Francis Cabrel intitulé Il faudrait qu'il pleuve l'amour. Il viendra sûrement en parler avec Émilie Mazoyer dans un instant, c'est décibels comme chaque soir à partir de 20h. Mais avant cela, toujours dans les années 80, c'est Tracy Chapman qui arrive avec Baby, Can I Hold You, juste après ça.
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2: Alors c'est Décibel, toute l'actualité musicale avec ce soir un de vos compositeurs de musique de film préférés. Serra ne monte pas ce soir les marches du Festival de Cannes comme il avait fait en 88 pour la première présentation du Grand Bleu dont il a signé l'inoubliable musique. Non, il est avec nous en direct dans Décibel pour célébrer ses 45 ans de création musicale et vous présenter la tournée anniversaire qu'il fera voyager partout en France à l'automne prochain. On y plonge.
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2: Salut à tous et bienvenue sur votre radio. Ici, c'est Décibel en direct, l'actualité musicale jusqu'à 21h. Le coup de cœur du jour, c'est la toute nouvelle chanson de Camélia Jordana que vous découvrirez tout à l'heure. L'anniversaire, c'est l'anniversaire d'une toute première fois très importante pour les Rolling Stones. Une première fois qui s'est passée il y a 63 ans, jour pour jour. Vous en saurez un petit peu plus à la fin de l'émission. Shakira a révélé au monde le prochain hymne de la Coupe du Monde de foot, puisqu'elle a à nouveau été choisie par la FIFA, après son Waka Waka assez inoubliable, il faut bien le dire, qui n'avait pas vraiment porté chance à la France. 2010, c'était pas notre meilleure Coupe du Monde, mais bon, pour 2026, on vous fera découvrir cette chanson tout à l'heure, et puis on ira faire un tour à Vienne avec notre envoyé spécial à l'Eurovision, Laurent Petit-Guillaume, qui est allé à l'ambassade de France à nouveau aujourd'hui. J'ai l'impression qu'il y prend ses habitudes, en tout cas, il s'est passé des trucs avec les Eurofans et la candidate française Monroe. Vous en saurez plus tout à l'heure. On sera en direct de Vienne avec Laurent Petit-Guillaume. Mais là, à 20h02, il est temps de retrouver mon invité ce soir, c'est Éric Serra. Bonsoir Éric.
4: Bonsoir.
2: Bienvenue dans Décibel. On est ravis de vous recevoir à nouveau. La dernière fois, c'était la première saison de cette émission, je me souviens. Et vous étiez déjà en train de nous parler de live et de concert. C'était autour de la musique du Grand Bleu. Là, c'est autour de tout votre répertoire. Mm-hmm. 45 ans de création musicale. Bon, vous ne les faites pas. Ça fait mal de compter ou pas?
4: C'est horrible.
2: Et à la fois, ça veut dire que voilà, c'était plutôt une bonne voix, cette histoire de musique de film quand même.
4: Oui, oui, oui, je suis très... je me rends compte de la chance que j'ai justement d'être encore là, après tant d'années, mais en même temps, ouais, je préférais quand ça faisait 5 ans.
2: Alors justement, tiens, est-ce que quand vous aviez 5 ans, 6 ans, 10 ans, quand vous étiez gamin, vous rêviez d'être compositeur de musique de film? Je vous pose la question, parce qu'à vos débuts, vous partiez pas tellement dans ce sens-là. On vous a entendu notamment aux côtés de Higelin.
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2: De la scène avec lui, du studio, vous avez même écrit des chansons ensemble.
4: Ouais, celle-ci d'ailleurs.
2: Oui, je ne l'ai pas choisie au hasard, on bosse un peu, c'est le service public.
4: C'est la toute première, celle-là, en plus, et ça devait faire 15 jours que j'étais avec lui.
2: Ouais. Et il vous a fait confiance?
4: En fait, j'étais en train de jouer de la basse comme ça, et puis j'étais en train de faire ce gimmick de basse, et il a dit oh, c'est quoi ça, et puis il a commencé à chanter dessus, et voilà, c'est devenu une chanson.
2: Donc à ce moment-là, vous pensiez déjà aux musiques de film, ou bien vous voyiez musicien, peut-être même chanteur, ou en tout cas guitariste, etc.?
4: Ouais, non, moi j'avais commencé ma carrière très jeune, à 17 ans, j'étais musicien professionnel, et j'étais parti pour faire une carrière d'instrumentiste. C'était ça qui me fasciné et dont je rêvais depuis que j'étais gosse, et j'avais jamais pensé faire de la musique de film, ça m'intéressait pas particulièrement. C'est vraiment Luc Besson qui m'a demandé ça. On s'est rencontrés quand on avait 18 ans. Et moi, j'étais donc déjà musicien professionnel. Lui, il avait encore rien fait. Il avait été assistant sur un film, je crois. Et en fait, il a fait son premier court-métrage quelque temps après ça. Et il m'a demandé de composer la musique. Et au départ, moi, je lui ai même dit non, je suis pas compositeur. Je suis juste musicien. Ouais. Mais il a insisté parce que il sentait quoi que si je devais être compositeur, parce qu'il m'avait vu improviser, c'est ça qui lui faisait penser que j'étais compositeur. Et puis bah évidemment quelques années plus tard, je l'ai beaucoup remercié d'avoir insisté, parce que mais vraiment non, j'avais jamais pensé faire ça et j'ai jamais été particulièrement intéressé par la musique de film.
2: C'est intéressant que vous disiez qu'il vous a beaucoup remercié, que vous l'avez beaucoup remercié, pardon. Mmh. Et j'allais dire, lui aussi peut vous remercier parce que vos musiques, elles ont donné une dimension vraiment supplémentaire au film. Je pense pas, Subway. Il y a des moments comme ça, on voit les images. Enfin, c'est complètement corrélé. Et puisqu'en ce moment, c'est le Festival de Cannes, je me posais la question, qu'est-ce que vous pensez, vous, de la place qui est donnée aux compositeurs de musique de film? Par exemple, à Cannes, il n'y a pas de prix pour la meilleure musique.
4: Ouais, je sais.
2: Il y a un César quand même, que vous avez eu d'ailleurs.
4: Ouais.
2: Mais à Cannes et dans plein de festivals de films, finalement, la musique, c'est un peu la cinquième roue du carrosse, on n'en parle pas, quoi.
4: Ouais, je suis d'accord que c'est pas normal et c'est dommage parce que, enfin, d'ailleurs, je sais qu'il y a beaucoup de gens qui se battent pour ça, notamment à Cannes, pour qu'il y ait un prix pour la musique.
2: Ouais.
4: Mais apparemment, ils y sont pas encore arrivés. Mais c'est vrai que c'est dommage et puis il n'y a pas de raison. En plus, il devrait y avoir un prix. Il n'y en a plus non plus d'ailleurs aux Victoires de la musique.
2: Ouais. Il n'y a plus rien aux Victoires maintenant. Il y a cinq catégories, il n'y a vraiment plus grand chose aux Victoires.
4: Hein. Ah bon?
2: Ah bah oui. Non, c'est pas ouf. Il n'y a plus l'album rock, il n'y a plus l'album électro. C'est, tous les albums, ils sont dans une seule catégorie. Il n'y a plus de,
4: ah
2: ouais, de niche.
4: Ah, je ne savais pas. Vous voyez,
2: c'est bien, ça vous passionne.
4: À quel point je suis. Ouais.
2: Mais c'est vrai que le compositeur de la musique, il est co-auteur du film officiellement, au même titre que le réalisateur avec le scénariste. Et il me semble parfois, oui, qu'ils sont pas autant considérés que les autres.
4: Ben oui, je ne saurais pas vous dire pourquoi.
2: Je sais pas, faut un autre ministre de la culture, j'en sais rien, mais je trouve que c'est important parce que en plus c'est une façon de faire de la musique qui est différente et qui pourrait parler à plein de gamins qui font de la musique aussi, enfin parler de ce métier-là. Il faut faire de la musique de jeux vidéo, faut faire de la musique pour les séries, enfin c'est
4: mais ouais, non, il y a beaucoup de travail là-dedans et c'est passionnant. Hein, je dois dire que même si tout à l'heure je disais que j'avais jamais été intéressé par la musique de film. Depuis que j'en fais, par contre, oui, j'adore ça. C'est passionnant à faire. Ça, je m'y intéresse toujours pas plus que ça, mais comme travail, quoi. C'est extrêmement passionnant. C'est magique, en fait. Quand on commence à travailler sur une scène, et puis dès qu'on trouve le truc, quoi, soudain, c'est magique. La scène prend une autre dimension. Soudain, et même soi-même, le compositeur, on se fait attraper nous-mêmes, quoi. C'est vraiment magique. Et l'avantage aussi de la musique de film, par rapport à la musique sans film, c'est que on peut passer d'un style à l'autre sans que ça dérange personne. Alors que si on est chanteur, ou c'est difficile, si on peut pas faire un album de rock et puis après faire un album de jazz, les gens ils vont pas comprendre, quoi.
2: Oui.
4: Alors que dans la musique,
2: faut être Gainsbourg, je vais faire du reggae, mais c'est pas tout le monde.
4: Oui, oui, c'est vrai. Gainsbourg, il s'est permis. Et
2: oui,
4: il
2: mais pouvait... c'est rare.
4: Mais enfin, ouais. Et puis, en plus, c'est pas exactement. C'était du reggae, c'était la mode de ce moment-là. En fait, il était juste dans l'air du temps, quoi. Et alors que la musique de film, donc, ça a cet avantage, c'est que d'un film à l'autre, moi, j'ai fait des musiques plutôt rock, comme Subway, c'était ambiance groupe de rock. Ensuite, Le Grand Bleu Nikita, c'était plutôt, c'était l'ancêtre de l'électro.
2: Ouais.
4: Ensuite, j'ai commencé à intégrer du symphonique là-dedans. Ensuite, j'ai fait certaines BO entièrement symphonique. Enfin bref, ça m'a permis vraiment de passer d'un monde à l'autre sans que ça gêne personne.
2: Ouais, c'est ça. Donc pas de frustration de musicien qu'on peut avoir quand on est, c'est vrai, oui, quand on est dans un style.
4: Du coup, c'est pour moi, c'est passionnant, ça, c'est génial.
2: Ben, c'est une vie heureuse, donc professionnelle, que vous allez pouvoir célébrer. Eric Serra live. Il y a toute une série de concerts en novembre, décembre, notamment à Paris, Bercy, l'Accor Arena, comme disent les jeunes, le 6 décembre. septembre prochain. Et sinon, c'est une grande tournée des Zéniths. Et donc, sont annoncés sur l'affiche Anna, Lucie, Arthur et les Minimoys, Rollerball, le cinquième élément, GoldenEye, James Bond, c'est vrai qu'on le dit pas assez, mais vous avez fait ça aussi, Léon, Nikita, Le Grand Bleu et Subway. Je résiste pas au plaisir d'écouter It's Only Mystery, parce que ça aussi c'est chouette quand même, Eric Serra, de se dire oui, je fais de la musique de film, mais je fais aussi des tubes du top 50 dans mes musiques de film. Bah ouais.
4: Oui, j'ai pas fait exprès. Hein. Je suis ravi que ce soit un tube.
2: Eric Serra n'a pas fait exprès. Mais quel tube ? It's Only Mystery.

0: compositeur de musique de film qui disait non, je suis pas compositeur. Ah ben voilà ce que ça donne, des musiques de film inoubliables et en plus des tubes, des chansons. Ça, dès le départ, vous vous êtes dit, Eric Serra, que quand vous ferez des musiques de film, vous alliez mettre aussi des chansons dedans, parce que c'est pas obligé, on peut juste faire le score, faire comme ça des musiques instrumentales.
1: Ben, disons que moi, encore une fois, j'avais pas prévu de faire de la musique de film. Du coup, j'ai pas du tout été influencé par ce qui se faisait en musique de film. Donc moi, mes influences et ma culture, c'était surtout à cette époque-là, c'était surtout le rock, tout simplement. Ouais. Moi, je venais de là, et du coup, pour moi, faire des chansons comme ça, c'était assez logique. C'était, puis même le style de musique de toute la BO de Subway, par exemple, c'est de là que je venais. Et je m'étais pas du tout intéressé à ce que faisaient les autres en musique de film. Donc voilà, moi j'ai fait ma... C'est pour ça d'ailleurs, pendant des années, ça me dérangeait qu'on dise que j'étais compositeur de film. Parce que moi j'étais juste musicien, et ok, compositeur, mais pas, je me sentais pas faire partie d'une espèce de confrérie de musique de film. Alors, et cette chanson, je tiens à préciser...
0: Oui.
1: Que je ne l'ai pas faite tout seul. On l'a composée ensemble. Je l'ai composée. Corinne Marieno a écrit les paroles.
0: De téléphone.
1: Ouais.
0: Ouais.
1: Et ensuite, Louis Bertignac est venu faire les guitares. Et c'est lui qui a fait un peu la réalisation de la chanson. Et il a amené vraiment beaucoup, quand il a fait la réale, notamment toutes les parties de guitare, c'est lui qui les a écrites, quoi. Et le fameux gimmick, le toup, toup, toup, toup, qu'on entend presque tout le long, c'est lui qui a eu cette idée. Or, mais mine de rien, c'est le gimmick de la chanson un peu. Quoi. Donc on a tout signé ensemble finalement.
0: Ouais. Est-ce que cette chanson, elle fait partie du spectacle Eric Serra Live, qui va donc célébrer, je le rappelle, vos 45 ans de création musicale à la rentrée, grande tournée. Ça ressemble à quoi?
1: Oui, cette chanson en fera partie évidemment, parce que je suis un peu obligé quand même.
0: Je pense que les gens attendent quand même moment.
1: Et puis, contrairement à certains, malheureusement, je n'ai pas fait que des tubes. Donc, les quelques tubes que j'ai faits, il faut qu'ils soient dans le spectacle.
0: Ouais.
1: Je pense à ça parce que l'autre jour, c'était il y a quelques années déjà, mais j'étais à un concert de Sting et j'étais avec lui dans sa loge avant le show, juste avant qu'il monte sur scène. Et il avait sa setlist à la main. Et du coup, je lui ai dit, tiens, fais voir. Et j'ai regardé la setlist. Et là, j'étais assez impressionné quand même, parce que c'était que des tubes.
0: Que des tubes.
1: C'était 100% de méga tubes planétaires.
0: Ouais.
1: Là, effectivement, du coup, ça calme.
0: Donc, il y aura les tubes, Eric Serra live. Est-ce qu'il y aura des extraits de films? Est-ce que c'est un son et lumière? Parce que alors, moi, j'ai lu des trucs formidables. On me dit que sur scène, vous serez tour à tour bassiste, chanteur, chef d'orchestre. Il y a plein de musiciens avec vous. Ça ressemble à quoi, le show?
1: Alors, on va être environ une trentaine de musiciens, ouais. C'est un genre de groupe pop, entre guillemets, c'est-à-dire batterie,
0: groupe pop,
1: guitare.
0: Ils sont trois, hein. Donc là c'est 10 groupes pop, vous.
1: Non, mais c'est parce qu'on est un groupe façon, un peu le même que la même formation que j'avais pour le ciné-concert Grand Bleu,
0: ouais.
1: C'est-à-dire deux batteries, deux claviers, un sax, une guitare, moi, principalement à la basse, deux choristes et une vingtaine de cordes. Et moi, j'ai l'intention, oui, de jouer un peu de tout. Je vais m'amuser, comme j'ai la chance de savoir un peu jouer de plusieurs instruments. J'ai envie de m'amuser, quoi. Alors, c'est pas un ciné-concert, contrairement au Grand Bleu. C'est un spectacle musical qui retrace toute ma carrière, quoi. C'est une rétrospective. Il y aura parfois quelques projections, mais c'est pas l'essentiel du spectacle. La plupart du temps, ce sera des lights, des décors, des ambiances qui nous replongeront dans l'ambiance des films, mais sans pour autant avoir des images du film.
0: Alors, notez, parce que Eric Serra live, ça va se passer près de chez vous, les amis, à l'automne prochain, au mois de novembre, au Zénith de Rouen, Lille, Dijon, Rennes, Caen, Brest, Nantes, Poitiers, Bordeaux, Toulouse, Aix-en-Provence, Nice et Montpellier, en décembre à Lyon, Reims, Amnéville, Strasbourg, et donc le 6 décembre, en clôture, grand concert à Paris, Accor Arena. Vous avez parlé du Grand Bleu, il faut qu'on en parle évidemment du Grand Bleu, parce que votre musique, Eric Serra, cette BO, on parlait des tubes de Sting, là c'est un énorme succès, c'est 3 millions d'exemplaires vendus et en 4 secondes, vous êtes sous la flotte avec Jacques Mayol. C'est dingue que vous nous ayez dit que voilà, vous n'aviez finalement pas tant d'expérience que ça en composition de musique de film, parce que tout colle parfaitement, les scènes de comédie.
2: Ayuda !
0: Là, moi, je vois la tête de Jean Reno, immédiatement. Immédiatement, il y a des moments romantiques. Et les moments sous l'eau.

0: C'était un travail solitaire, cette BO?
1: Ah bah, c'est toujours un travail solitaire quand on compose. On est tous, enfin moi je suis en tout cas, moi je suis toujours, je suis enfermé dans mon studio tout seul pendant des mois. C'est toujours un travail solitaire. C'est comme écrire un bouquin, c'est un travail solitaire.
0: Alors à part que vous, vous n'avez pas été que enfermé dans votre studio, vous avez pris des cours d'apnée pour essayer de comprendre le personnage.
1: Oui, mais ça c'était avant.
0: Ouais.
1: C'est avant de commencer à écrire. C'était oui parce que je voulais absolument ressentir ce dont parlait Jacques Mayol, le vrai Jacques Mayol, dans son documentaire sur lequel il y avait sa voix en voix off. Et ça m'avait complètement bouleversé, ce documentaire, je trouvais ça, parce que c'était à la fois un exploit sportif de très haut niveau, il était champion du monde, et en même temps c'était très spirituel, très très zen, très philosophique, et cette combinaison me convenait parfaitement. Donc je voulais absolument aller ressentir ce dont il parlait, parce que je sentais que ça avait l'air tellement fort et tellement beau que je voulais aller le ressentir moi-même. Et pour ça, du coup, je me suis entraîné. On a été, d'ailleurs, on a eu de la chance parce qu'on a été initié par Jacques Mayol lui-même.
0: Le champion du monde d'apnée qui vous apprend l'apnée.
1: Voilà, qui nous a appris, sa technique et après, on s'est entraîné grâce à sa technique et c'était incroyable.
0: Et ça vous a inspiré?
1: Énormément, oui.
0: Ouais.
1: Alors, l'inspiration, elle vient pas instantanément. C'est-à-dire que quand j'étais sous l'eau pendant plusieurs minutes.
0: Combien vous avez fait?
1: J'ai fait 45 minutes.
0: Non, je t'ai fou. Non, vous n'aviez jamais fait d'apnée.
1: J'en avais jamais fait. Et en fait, quand on a commencé à s'entraîner, au bout de 3 semaines, j'avais 2 minutes 30.
0: Ah ouais?
1: Ce qui est déjà pas mal, ouais.
0: Oui. Là, moi, par exemple, 2 minutes 30, j'ai le temps de mourir, donc bravo.
1: Oui, quand on n'est pas entraîné, en général, en moyenne, on doit tenir, je sais pas, à 30 secondes.
0: Ouais, c'est ça.
1: Mais dès qu'on s'entraîne, assez rapidement, on atteint des chiffres comme ça.
0: Okay.
1: Après, on est loin des records. Les records, c'est 7, 8 minutes, même plus que ça,
0: incroyable.
1: Je crois. Mais déjà, 2 minutes 30, ça permet quand même de ressentir des choses qui ressemblent à rien d'autre. C'est unique, ce qu'on ressent. Et du coup, c'est très fort comme émotion. Et en fait, ces émotions et la puissance de ces émotions qui sont une nourriture idéale pour la création et la créativité et l'inspiration. Mais c'est pas au moment où j'étais sous l'eau que j'entendais la musique du Grand Bleu. Non, ça c'est pas vrai. Ça c'est pour la version dessin animé.
0: Oui, c'est ça. On va pas faire la version dessin animé, mais on va faire la version où vous chantez, parce que c'était pas évident au départ que vous chantiez. Et c'est vous qui chantez My Lady Blue.
1: Oui, ça non plus, c'était pas prévu. Ouais.
0: Ouais, comme quoi, c'est tout un tas d'heureuses surprises, ces 45 ans de création musicale d'Éric Serra. On l'écoute chanter, donc, My Lady Blue, la chanson du Grand Bleu.

0: Et le monde entier découvrit le talent d'Éric Serra en 1988, le Grand Bleu, vendu à plus de 3 millions d'exemplaires, cette bande originale de film, et puis un film qui a été vu par des millions et des millions de personnes aussi, partout dans le monde. Alors vous nous avez emmené sous l'eau, Éric Serra, dans une minute vous nous emmenez dans l'espace, ça vous dit?
1: Ah bah avec plaisir, oui. Ah,
0: il connaît bien le chemin, à tout de suite.
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0: Une toute première fois des Rolling Stones, une nouvelle chanson de Camélia Jordana et puis Laurent Petit-Guillaume en direct des coulisses de l'Eurovision avec les derniers potins du plus grand concours de chansons du monde. C'est ce qui vous attend dans la suite de Décibel, mais pour le moment, comme promis, direction la Station Spatiale Internationale et tout un tas d'autres endroits incroyables dans le ciel avec Éric Serra. Project UMO, c'est le nom de votre dernier album, Éric Serra. C'est pas une bande originale de film.
1: Non, c'est mon deuxième album.
0: En 45 ans, bravo.
1: Voilà, ouais. Je suis pas ce qu'il y a de plus prolifique, ouais.
0: Ouais, mais l'idée est géniale. Vous êtes passionné par l'espace depuis que vous êtes tout petit, c'est un truc de gamin?
1: Ouais. Oui, c'est un truc de gosse. Bah, j'ai vu quand j'étais gosse les premiers hommes marcher sur la Lune.
0: Ouais.
1: Et à l'époque, c'était de la science-fiction absolue, quoi. Donc, ça m'avait totalement fasciné. Et depuis, j'ai toujours été passionné par ça, ouais.
0: Alors, l'album nous emmène dans tout un tas d'endroits du cosmos, de la galaxie, et donc dans la Station Spatiale Internationale, the ISS, le Lebaye.

0: qui a 14 titres. Ça commence avec Astronaute et ça finit par Return to My Planet. Donc c'est quand même un petit peu un film, puisque il y a un voyage.
1: Oui, oui, d'ailleurs je l'ai conçu effectivement comme un film. Alors chaque scène,
0: chanson.
1: chaque morceau représente une phase de l'aventure que vit un astronaute quand il va passer 6 mois dans l'ISS. Ouais. Donc chaque morceau est une phase de ça. Donc c'est comme un film effectivement. J'ai fait valider les phases en question par des astronautes.
0: Oui, par une astronaute en particulier. Parlez-nous de votre rencontre.
1: Alors, non.
0: Ah.
1: Je suppose que vous parlez de Sophie Adno.
0: Oui, Sophie, qui est en ce moment dans l'espace.
1: Oui. Donc Sophie, je l'ai rencontrée en juillet l'année dernière, donc l'album était déjà presque terminé, donc elle m'a pas beaucoup inspiré puisque l'album était déjà fait. Non, j'avais d'abord rencontré il y a longtemps Thomas Pesquet, Luca Parmitano qui est l'homologue italien de Thomas, Jean-François Clairvoix qui est un astronaute des années 90, donc c'est surtout mon expérience personnelle déjà, et des discussions avec eux qui m'ont beaucoup inspiré, beaucoup nourri pour faire ce projet. Ensuite, j'ai rencontré Sophie qui m'a fait un cadeau magnifique. Elle m'a invité à venir assister à son lancement. Donc j'étais là-bas à Cap Canaveral. J'ai assisté à ça. Et du coup, à cette occasion, j'ai rencontré plein d'astronautes d'un coup. Là, j'en connais plein maintenant.
0: Il y en a plein dans son téléphone.
1: Voilà. Ouais. Et du coup, j'ai sympathisé notamment avec Claudie Aigneret et son mari Jean-Pierre, ouais, qui sont adorables. Enfin, qui sont d'ailleurs adorables comme tous les astronautes que j'ai rencontrés. C'est des gens qui m'impressionnent beaucoup.
0: Ça, quand même, dans votre vie, vous en avez croisé. On parlait tout à l'heure de votre rencontre avec Jacques Mayol, un apnéiste incroyable. Là, des astronautes. Enfin, c'est des gens comme nous, mais ils sont pas comme nous. Je veux dire, il y a un côté.
1: Non, ils sont pas comme nous.
0: Alors, si on devait nous faire confiance pour faire tourner la station spatiale, autant vous dire, ce serait compliqué, quoi.
1: Mais justement, comme vous venez de le dire, j'ai eu la chance de rencontrer beaucoup de gens dans différents domaines et beaucoup de gens pour qui j'ai beaucoup d'admiration, de respect, etc., qui m'ont impressionné, qui étaient très accomplis dans leur domaine. Ce qui m'étonne le plus, ce qui me surprend le plus avec les astronautes, et d'ailleurs, je me suis rendu compte que c'est tous les gens qui travaillent dans le spatial, c'est-à-dire c'est pas que les astronautes, c'est les gens de l'Agence spatiale européenne, les gens de la NASA,
0: les ingénieurs,
1: les gens du CNES, tout ça. Ouais. J'ai jamais rencontré des gens aussi accomplis dans autant de domaines. Parce que, vous voyez, les autres gens impressionnants, quoi, que j'ai rencontrés, ils sont accomplis dans leur domaine, éventuellement dans un ou deux domaines, mais les astronautes et les gens, c'est à la fois des athlètes de haut niveau, c'est des scientifiques de haut niveau, et notamment, ils ont un don pour la communication, ils sont extrêmement attentionnés, pas du tout méprisant, alors que je sais pas, mais vous savez, quand vous êtes, je sais pas moi, si vous vous retrouvez un jour pour une raison X au milieu d'un congrès de médecine, il y a un moment, forcément, il y en a qui vont vous faire vous sentir un peu mal à l'aise parce que
0: nous on sait pas,
1: vous y connaissez rien en médecine, Et ça, c'est un peu valable dans plein de domaines. Chez les politiques, c'est la même chose. Chez les sportifs, ça va être la même chose en règle générale. C'est-à-dire, s'ils se mettent à parler de sport, à un moment donné, ils vont vous ignorer en partie parce que... Et c'est un peu... C'est logique, d'ailleurs.
0: Hein, c'est
1: parce
0: naturel.
1: Que, comme vous y connaissez rien, ils se parlent entre eux, quoi. Eh ben, les astronautes, pas du tout. Et moi, quand je suis arrivé à Cap Canaveral, j'étais un peu au départ, j'étais un peu intimidé, parce que j'arrive là-bas, j'étais le seul artiste dans tous les gens qui étaient sur place. Il y avait des gens du CNES, des gens de la NASA, de l'ESA. Alors il y avait quelques journalistes évidemment, mais et puis des astronautes. Et vraiment, ce qui m'a sidéré, c'est que je me suis senti, mais adopté, et accueilli dans leur monde comme, mais vraiment comme une adoption, quoi. C'est-à-dire que je n'ai jamais senti la moindre fraction de seconde
0: de supériorité de leur part.
1: Ouais.
0: C'est beau, ça.
1: Ils sont, et pour ça, je trouve qu'ils sont admirables. Et quand vous leur posez des questions techniques, par exemple, de vous expliquer comment marche l'orbite, vous expliquer l'orbite. Eh ben, ils vous expliquent ça et c'est super clair. Vous comprenez tout de suite. Ils ont ce don-là. Donc, bref, c'est les gens les plus accomplis que j'ai rencontrés dans ma vie.
0: Alors, cet album, vous leur dédiez, hein, Space Project UMO, il est disponible. Allez l'écouter, le streamer, puisque maintenant, on peut faire ça de manière dématérialisée. Vraiment, vous allez passer un moment dingue. Et il y aura, j'imagine, des extraits aussi sur votre tournée, Eric.
1: Oh bah oui, j'ai envie. C'est mon dernier album. J'en suis très, très fier. Et du coup, évidemment, j'ai envie de jouer. Donc, il y en aura, je sais pas, un ou deux ou trois morceaux, je sais pas.
0: Alors, Space Project, UMO, Subway, Le Grand Bleu, Nikita, Léon, GoldenEye, James Bond, Le Cinquième Élément, Rollerball, Arthur et les Minimoys, Lucie, Anna et 3 points de suspension. Vous allez aimer cette série de concerts. Eric Serra live. Bon anniversaire, Eric. Merci, hein. À votre carrière.
1: Ah,
0: c'est un concert anniversaire.
1: Ah oui, c'est vrai.
0: 45. Enfin, c'est ce qu'on m'a dit.
1: Oui, j'en ai entendu parler.
0: Et bonne tournée, en tout cas, et merci d'être venu nous voir.
1: Ben avec plaisir, merci à vous.
0: On se dit au revoir avec la Diva Dance du Cinquième Élément.
1: Allez.
0: Eric Serra, featuring la voix de Inva Moula.

0: cinquième élément et ce moment fou, The Diva Dance. Eric Serra était l'invité de Décibel. Fascinant, non? Vendredi 15 mai, demain, c'est la finale de l'Eurovision. Vous allez pouvoir la vivre à la télé, sur France 2, en direct, avec votre radio ici, qui est la fière partenaire de l'événement. Et sur place, nous avons notre infiltré préféré, Laurent Petit-Guillaume. Salut Lolo.
1: Salut Émilie, bonsoir à tous.
0: Alors,
1: qu'est-ce que je me suis infiltré? Oui,
0: il paraît que là maintenant, Vienne n'a plus aucun secret pour toi.
1: Oui, c'est vrai.
0: Et alors notamment l'ambassade de France, tu passes ta vie là-bas. Alors, tu y étais hier, tu nous as raconté hier soir la rencontre entre Monroe et les Eurofans. T'es retourné aujourd'hui?
1: En fait, ça s'est passé hier en fin de journée, l'après-midi, et c'est un très très beau moment qui circule beaucoup sur les réseaux sociaux, dont nos réseaux sociaux à nous. Et c'était l'ambassade de France hier. En fait, ils avaient invité Gigi, c'est le gagnant pour l'Autriche de l'an dernier. Il était accompagné par deux violonistes et il a commencé à interpréter devant les personnes qui étaient là le titre de sa victoire. Alors lui aussi, c'est un artiste qui vient du lyrique, il a une voix haut perché. Monroe là est arrivé, l'a rejoint et ensemble ils ont chanté ce titre qui nécessite des tessitures mais vertigineuses. C'est beau, c'est très beau, franchement. Allez surfer un petit peu à droite et à gauche, vous verrez des images, elles sont très très belles.
0: Mais oui, bon, notre compte Instagram, c'est ici officiel et vous allez pouvoir retrouver.
1: Ah oui, il y a plein de choses.
0: Bah oui,
1: alors bon, on se prépare pour demain.
0: Oui,
1: alors les
0: pop-corn,
1: les chips, le pot de glace, soirée télé imposée, pas improvisée sur France 2.
0: Mais c'est drôle, Laurent, parce que tout le monde a ses traditions. Alors chez nous, tu sais ce que c'est? On fait pizza maison, où en fait chacun fait sa garniture préférée, mais on est obligé de faire un truc, en famille, on est tous sur le canapé à manger des trucs délicieux.
1: Et est-ce que vous mettez des notes? Parce que ça aussi, il y a beaucoup de gens qui m'ont dit on met des notes.
0: Hein, on met des notes.
1: Le stylo, on met des notes.
0: Et on fait des pronos.
1: Ouais. Puis on dit du mal aussi parfois de certains.
0: Oui, alors on juge énormément les coiffures et les fringues, j'avoue.
1: Bon, un conseil que je vous donne, c'est surtout ne loupez pas l'intro du show. Il y a un sketch à mourir de rire par les deux présentateurs, présentateurs, dont le présentateur parle très très bien français. Merci sa maman, vous verrez ça demain.
0: Ah, donc faut voir dès le début. Ok.
1: Ouais. 25 pays vont donc s'affronter demain soir. Lors des demi-finales hier, plusieurs ont été éliminés, dont la Suisse et le Luxembourg.
0: Oh,
1: je suis désolé.
0: Mais t'aimais la Suisse, toi?
1: Toi aussi, oui, exactement.
0: Oui, moi aussi, au revoir les Suisses. À l'année prochaine, c'est pas grave.
1: Ouais, exactement. Alors, concernant les pronostics, les paris, les rumeurs, les bruits de couloir, après les prestations d'hier soir, franchement, hier soir, le public et la salle où se trouvent les journalistes ont acclamé, c'était un triomphe pour l'Australienne, Delta Goodrem. Absolument, énorme coup de cœur. Elle passe demain soir en 8e position. Vous verrez le final, ça donne le vertige. Mais je n'en dis pas plus. Écoutons un petit extrait de Eclipse. Et alors, figure-toi que grâce à ça, elle est remontée dans les prévisions. Elle est deuxième maintenant.
0: Oh, wow!
1: Toujours,
0: oui,
1: toujours derrière les favoris, les Finlandais. je rappelle que les parieurs se sont souvent trompés. Alors, les Finlandais, c'est la fameuse violoniste Linda et le chanteur Pete. Et elle va jouer du violon parce que, soi-disant, ça remplace sa voix et que, soi-disant, c'est un duo. Hélène ne chante pas, elle chante avec son violon. Bref.
0: Laurent, ça s'entend que tu les aimes pas trop. Dans ta voix,
1: exact.
0: Ça s'entend. Hein. Ouais,
1: exact.
0: Non, je te le dis.
1: moi, je suis très Monroe. Hein, et puis, c'est comme ça.
0: On écoute quand même quelques notes ou pas?
1: Ouais, il va falloir s'en souvenir.
0: Ok, on y va. Laurent Petit-Guillaume est un livre ouvert, les amis. Enfin, en tout cas, sa voix. Bon, donc, eux, ils sont bien placés, mais ce n'est pas nos préférés. Tu voulais aussi nous parler de Alexandra Capitanescu?
1: Oui, tu sais, on en a parlé hier ou avant-hier, je ne sais plus, la Roumaine qui fait quand même un truc un peu beaucoup plus rock. Et hier soir, grâce à la demi-finale, elle aussi, elle est remontée dans les sondages. Elle se retrouve cinquième. On en a parlé, c'est un titre qui s'appelle « Shock Me, étouffe-moi », qui avait créé un petit peu la polémique. L'UR voulait même qu'elle modifie ses paroles. Mais bon, ils sont revenus après sur cette décision. Shock Me, hier soir, n'a pas choqué, mais a fait l'unanimité. Attention aux Roumains.

0: on verra demain.
1: Oui.
0: Ah, j'ai une petite info.
1: Ah,
0: l'an dernier, qui est-ce qui a donné les points pour la France à la télévision?
1: C'était moi. Oui.
0: Bah, ils ont choisi une Miss France cette année. Magali.
1: Oui. Non, mais pardon, tu sais pourquoi c'était moi? Parce que la Miss France qu'ils avaient choisie, elle était ambassadrice de l'UNICEF et elle était partie dans un pays et tout. Et donc au dernier moment, ils m'ont appelée, mais j'ai fait le bouche-trou en fait, moi, l'an dernier.
0: Alors cette année, c'est Magali Ripoll. Tous ceux qui regardent l'émission N'oubliez pas les paroles connaissent Magali. C'est elle qui va donner les points demain soir pour la France.
1: Elle fait quoi? Ah, c'est la chanteuse de N'oubliez pas les paroles.
0: Oui, exactement, qui joue du piano et qui chante. Elle te remplace l'empereur de... Tu étais l'année dernière, c'est elle cette année.
1: D'accord.
0: Mais je parlais de la Miss France parce que Camille Cerf présente l'émission demain soir avec notre Stéphane Bern.
1: Évidemment.
0: Alors, demain, rendez-vous aux alentours de 22h28.
1: On passe disons, c'est 15e... précis. 22h28.
0: Monroe, 15e place.
1: Ah, c'est bien pas mal. Ou pas, c'est pas mal. Qu'est-ce que t'en penses?
0: C'est bien. Non, c'est bien. C'est bien.
1: 15, on ça passe... veut dire quoi? C'est à peu près à la moitié du show?
0: Oui, exactement.
1: Ouais.
0: Enfin, un petit peu plus que la moitié, puisqu'il y a 25 candidats.
1: Oh, d'accord. Mais bon, tu penses que
0: c'est
1: bien?
0: C'est pas mal. Ouais, c'est pas mal. Tout le monde dit que c'est pas mal. Elle passe après l'anglais, qui, alors, au secours.
1: Okay.
0: Et après elle, il y a le Moldave qui a soulevé les foules plusieurs fois, mais bon, on verra.
1: Okay.
0: En tout cas, on compte sur elle. Moi, j'ai vu la prestation hier soir. En live, dans la salle, c'est extraordinaire. Il y a un souffle, il y a une énergie, il y a une générosité incroyable. Et hier soir, triomphe total dans la salle, mais également dans la salle où se trouvent les journalistes. Donc, on croise les doigts.
1: Allez, un petit extrait. Écoute. Allez, Monroe.
0: Ben ouais.

0: Tu vas voir, c'est très beau.
1: Ah oui, oui, oui, ça je veux bien croire.
2: Bon, quand même,
1: on y croit pour Monroe, alors.
2: Ben, mais oui, franchement.
1: Ça fait 49 ans qu'on n'a pas gagné, Lolo.
2: On m'en parle pas, j'étais devant ma télé.
1: Il y a 49 ans, en 1977, la dernière victoire de la France à l'Eurovision, c'est Marie-Myriam, l'oiseau et l'enfant. D'ailleurs, on peut souligner, Laurent, qu'elle est très sport, Marie-Myriam, et que tous les ans, elle fait des petits tweets, des petits machins pour encourager les candidats français.
2: C'est vrai. Allez, elle va nous porter chance cette année, j'en suis sûr.
1: Allez, on y va, l'oiseau et l'enfant. On se souvient de la dernière victoire de la France à l'Eurovision, un temps que les moins de 20 ans ne peuvent pas connaître. Et bonne soirée, Laurent, à Vienne.
2: Merci. Et rendez-vous demain soir sur France Télévisions, sur France 2.
1: Oui. Allez, Monroe, quand même.

0: 39 ans, Marie-Myriam remportait l'Eurovision, l'oiseau et l'enfant en 1977, tous et toutes avec Monroe. Alors vous le savez, hein, depuis la France, on ne peut pas voter pour la candidate française. Donc à chacun sa technique, sa tactique, mais faisons tout pour l'encourager le plus possible.
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0: Elle n'a pas besoin d'encouragement. Elle a la cote avec la FIFA, la chanteuse Shakira, qui avait marqué les esprits avec l'hymne de la Coupe du Monde 2010. Un peu comme nos bleus et leur petite grève. Waka Waka, vous vous souvenez? Eh bien, Shakira a de nouveau été choisie par la FIFA pour chanter l'hymne de la Coupe du Monde de foot 2026. Il y aura 48 équipes qui vont s'affronter à partir du 11 juin aux États-Unis, au Canada et au Mexique. Alors, du coup, comme il y a trois pays, d'ailleurs, il y aura trois cérémonies d'ouverture avec à chaque fois des concerts, etc. Ça va être vraiment un gros événement musical aussi. La chanson de Shakira s'appelle Die Die. En collaboration avec Burna Boy, et effectivement c'est complètement taillé pour les stades. On dit allez les bleus et on commence à la prendre par cœur, à chanter avec

0: Et ça va rentrer dans la tête de tout le monde, c'est sûr. Die Die, signé Shakira, l'hymne de la Coupe du Monde 2026. Allez les Bleus!
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0: Vous le savez, votre animatrice du soir a une passion pas du tout secrète pour Camélia Jordana. Sa voix, son style, ses choix artistiques aussi qui n'ont pas été faciles parfois pour elle. Elle aurait pu sans doute prendre un chemin plus simple, plus pop, plus variété. Mais non, non, il y en a là-dedans, Camélia, ça bosse dur. Et la nouvelle chanson qu'elle vient de sortir, je la trouve somptueuse. Elle s'appelle On se quitte. Elle donnerait presque envie de se faire larguer, j'ai dit presque. Et je vous annonce que Camélia Jordana continue sa série de concerts intimistes à Paris, dans un écrin, une toute petite salle, dans un hôtel qui s'appelle le Grand Mazarin. Il y a encore deux séries de concerts, les 24, 25, 26 et 27 mai. Et puis ensuite, au mois de juin, les 28, 29, 30 juin, 1er juillet, vous pourrez aussi applaudir Camélia Jordana à la Cité internationale de la langue française, à Villers-Cotterêts. Ce sera le 27 juin. Et puis, elle fait quelques festivals, notamment les Suds à Arles, le 15 juillet, ou encore le So Good Festival le 26 septembre à Marseille. Découvrez sa nouvelle chanson « On se quitte ». La dernière fois qu'elle est venue dans Décibel, je lui ai demandé « Elle sera sur le nouvel album, cette chanson ?» Elle m'a répondu « Oui ». Après, je lui ai dit « Mais il sort quand, le nouvel album ?» Et elle m'a dit « Quand il sera prêt ?»

0: On se quitte, Camélia Jordana.
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0: Il y a 63 ans, nos amis, les Rolling Stones, étaient pour la toute première fois en studio pour enregistrer leur tout premier 45 tours qui allait sortir. Ah bah oui, comme tout le monde, ils ont débuté à un moment, les Stones. Alors eux qui vont sortir dans quelques semaines un nouvel album, hein, ce sera le 10 juillet. Et ben voilà, nos Stones, imaginez-vous, il y a 63 ans, jour pour jour, en studio, en train d'avoir un peu les miquettes quand même, parce que c'est pas rien d'enregistrer son premier 45 tours. C'est une chanson qui s'appelle Common, qui est une chanson de Chuck Berry, qui datait de 1961. Et donc les Stones l'ont enregistré à Londres, au studio Olympique, au mois de mai 1963, juste pour le plaisir. On réécoute cette chanson, c'est très court, hein, ça dure moins de 2 minutes, mais je trouve ça beau que, voilà, 63 ans plus tard, merci la technologie, on puisse écouter, plutôt avec un bon son d'ailleurs, le tout premier enregistrement officiel des Rolling Stones.

0: 1963, le tout premier 45 tours des Stones. Bon anniversaire, 63 ans. Allez, Décibels, c'est terminé pour ce soir. Merci d'avoir écouté l'émission, les amis. Merci beaucoup à l'équipe. Il y avait Iris Guitoni, Basile Combes, Elodie Bianca Maria et Franck Moilier. Ne ratez pas Décibels demain à 20h. C'est le top chef, Philippe Etchebest, qui choisit la musique.
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0: Et de la bonne musique qui arrive sur votre radio ici à 21h. On monte le son.

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0: Saviez-vous que Louis Chédid est un véritable geek en matière de musique ?
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0: C'est dans le calme de sa maison du Luberon que Louis Chédid a façonné son titre « Je suis là ». Véritable mordu de technologie, c'est d'ailleurs lui qui informe son fils, Mathieu Chédid, des dernières nouveautés. Pourtant derrière les machines, c'est l'humain qui reste au cœur de son single « Je suis là ». Cette mélodie saisissante rend hommage à ceux qui tendent la main et qui savent écouter. Face à une société souvent rude, l'artiste prône l'entraide et la bienveillance. 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
3: Mettez vos oreilles dans le vide avec le duo Belle Dame. Bientôt trentenaires, Tommy et Nathan, son frère jumeau, au Savoyard de la Vallée de l'Arve et surtout musiciens. Ils ont créé Belle Dame. Ils écrivent, ils composent, ils chantent et jouent. Guitare, clavier et machine. Et fin 2025, Belle Dame a sorti ce single Dans le vide.

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1: En 1978, un ovni débarque avec un titre qui va faire s'étrangler la France bien pensante. La fille du coupeur de joint, d'Hubert Félix Thiéphaine.
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1: À l'époque, l'artiste s'amuse à détourner les codes. Pour ce titre, il s'inspire d'une vieille comptine pour enfants, La fille du coupeur de paille. Mais en livre une version beaucoup plus stupéfiante. L'histoire, celle d'une idylle vaporeuse avec une fille qui roule des joints pour gagner sa vie. Mais ne vous y trompez pas, derrière la fumée, Thiéphaine cache une critique sociale acerbe et une poésie unique.

0: Le succès est foudroyant. Sans aucun passage en radio nationale au début, le morceau devient le cri de ralliement de toute une génération.
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7: Un jour, on me propose, parce que Céline Dion va venir à Paris, il y a une émission qui est faite pour lui faire honneur, honneur à sa carrière. Il s'avère que le jour de mon enregistrement, elle n'est pas sur place. Puis un soir, quelques semaines après, est diffusée l'émission. Et je découvre à la télé, à côté de ma mère, de mes frères et sœurs, la réaction de Céline Dion. Elle a été très émue par ma prestation, elle a dit des choses qui m'ont énormément touchée. J'avoue que j'ai un peu frimé après le passage de cette émission de télé.
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y a des chansons dans sa guitare, Julien continue sa croisière musicale. Ses dernières compositions résolument folk explorent le temps qui passe. À écouter avec une chemise à carreaux, la vitre baissée, une main sur la portière.

0: Éléonore, Julien Daniel. 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
1: La place du village, c'est notre rendez-vous quotidien avec les frères Jean-Noël et Philippe de Paris à la rencontre des Savoyards et Hauts-Savoyards. Et aujourd'hui, c'est Philippe qui est avec nous. Philippe, vous nous racontez une très étonnante visite sous terre à Ugine.
2: Ah oui, on est à Ugine, en Savoie, et c'est une rencontre absolument étonnante. Et ce jour-là, on est accompagné par Rudy Lauberton, qui nous fait pénétrer, Laurent, carrément sous la montagne. En fait, nous sommes dans des tunnels de la guerre. Il nous conduit dans des abris anti-aériens de la Seconde Guerre mondiale. Des abris construits juste avant la guerre. Et comme il nous dit, comme on avait des usines sidérurgiques juste à côté, les avions pouvaient les bombarder. Voilà pourquoi il y a des tunnels. Et là, il nous conduit dans un tube qui lui appartient. 90 mètres de long, 2,50 mètres de diamètre. Et il nous dit là, on est juste au-dessous du centre-ville d'Ugine, juste au-dessus de nous, on a même le musée du Crécherel. Et c'est là que Rudy nous explique qu'il a un jour décidé d'occuper ces tunnels. Il avait pourtant déjà entendu que ces tunnels avaient déjà servi de cave à affinage pour les bons fromages de chez nous.
1: Bon, le suspense a assez duré, Philippe. Qu'est-ce qu'il y fait exactement?
2: Eh oui, qu'est-ce qu'il y fait? Et c'est là qu'il nous fait découvrir une étonnante ferme, l'Aubricole. Tenez-vous bien, l'Aubricole.
1: Ah oui.
2: Et oui, Rudy élève des vers. Il y cultive aussi des endives et des champignons. Et là, il nous raconte comment il a découvert la lombriculture. C'est l'élevage des vers de terre, hein, pour mettre dans les lombricomposteurs. Vous avez peut-être ça chez vous.
1: À la différence de vous, vous les descendez, les vers.
2: Vous les descendez. Et il s'agit donc de ces déchets organiques, le compost, vous savez tout ce que c'est. Oui. Et donc, il va récupérer le terreau, mais aussi, tenez-vous bien, le jus fait par les vers, qui dit-il, c'est le meilleur engrais naturel, le jus de vers. Non, vous ne savez pas trop ce que c'était. Et bien, ce sont ces vers de terre que vous mettez, je pense, dans votre compost. Il y a aussi le jus, il ne faut pas l'oublier. Et Rudy nous explique que le vers l'occupe surtout l'été, parce que l'hiver, qu'est-ce qu'on en fait des vers? On n'en fait rien. Et pendant l'hiver, il s'est donc mis à cultiver des endives. Et puis, donc, du mi-novembre jusqu'au mois de mars. C'est vrai que pour que l'endive soit bien blanche, nous dit-il, pour qu'elle n'ait pas d'amertume, elle doit rester totalement dans le noir. Et là, c'est l'endroit idéal.
1: Alors, les vers, l'endive, mais il y a aussi les champignons.
2: Eh oui, les champignons, des amis du noir aussi. Ils cultivent les fameux rosés des prés, mais aussi la pleurote. L'endroit est parfait, nous dit-il, 15 degrés, 85% d'humidité. Et là, il nous fait quelques confidences. Le champignon de Paris pousse sur du fumier de cheval, la pleurote sur du peuplier broyé, et le fameux shiitake, ce champignon étonnant, sur du chêne broyé. Le shiitake, vous savez qu'il a des vertus magiques, il fait pousser les dents, pousser les cheveux, et empêche de vieillir.
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3: C'est la Camille Minute, votre chronique de la joie et de la bonne humeur. Aujourd'hui, on va parler des red flags. Alors, c'est quoi un red flag? Un red flag, c'est littéralement un drapeau rouge. Dans la vraie vie, ça veut dire attention, danger, fuis, cours. Ne réponds pas à ce message. Le red flag, c'est le petit signal que ton cerveau voit, mais que ton cœur ignore, en disant « Non mais ça va, je gère, on va gérer ». Le red flag, c'est pas encore une catastrophe, c'est l'annonce de la catastrophe. C'est le teaser du film d'horreur. Il dit « Je suis pas jaloux ». Par exemple, si le mec il dit « Je suis pas jaloux », mais il connaît l'heure de ta dernière connexion avant tout le monde, il est jaloux, ok? Si elle te dit « Ah mais moi je suis très cool, mais qu'elle fouille dans ton téléphone, même quand il est éteint, elle est pas cool ». Un red flag, c'est pas un défaut, c'est un avant-goût du problème. C'est quand quelqu'un te dit « Ah, moi je suis comme ça » et que toi, au lieu de partir, tu réponds « Ah bah parfait, non, fuis, cours !» Bref, les red flags, c'est simple. Si tu te dis « Ça va sûrement passer », eh ben ça passera pas. Voilà, c'est aussi simple que ça. Alors maintenant, ce que je vais faire, c'est que je vais vous lister, parce que l'être humain va toujours trop loin, des red flags vraiment exagérés, des red flags qu'on voit sur les réseaux sociaux qui sont vraiment... ça va beaucoup trop loin. Une fois, j'ai vu une vidéo, il y a une nana, elle a sorti « Moi, j'ai un red flag. Mon red flag, c'est les mecs qui tiennent la barre du métro dans le métro. » Donc maintenant, en fait, faut choisir entre tomber par terre ou être célibataire. Il y a un mec, il a dit, une fille qui finit son assiette, c'est un red flag. Frérot, elle a juste faim. Hein. C'est pas toxique, c'est la dalle, ça s'appelle. Après, il y a des red flags. Il y a quelqu'un qui dit, moi, mon red flag, c'est quelqu'un qui met son réveil à 6h du matin, même le week-end. Excuse-le d'être pauvre, hein, il veut bosser, ce monsieur-là. Il y a quelqu'un qui a dit, voilà, moi, mon red flag, une personne qui aime l'eau plate. Donc en fait, si t'aimes pas les bulles, t'es toxique, quoi, t'es dangereux. J'ai vu aussi, mon red flag, c'est quelqu'un qui répond trop vite aux messages ou trop lentement. Le bon timing, c'est jamais bon, quoi. Il y a un mec, il a dit, moi, mon red flag, c'est une fille qui dit « on verra ». C'est pas un red flag, ça. C'est une promesse honnête. Et j'espère qu'elle le verra pas, le mec. Hein. À ce rythme-là, respirer va devenir un red flag. Bientôt, il aspire par le nez, c'est un red flag. Les gens, ils veulent plus une relation, ils veulent un CV sans défaut. Et même là, ils trouveront un red flag dans la photo. Avant, on cherchait l'amour. Maintenant, on cherche la faute. C'est bien ça, le problème.
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4: Wikizef, petit guide à l'usage des étrangers du sud du péage d'Arras en vacances dans notre belle région.
5: Votre cousine a décidé d'organiser son anniversaire. Seulement, les temps sont durs. Elle voudrait réunir la famille, mais faire ça à moindre frais. Vous savez, les réceptions dans les grandes familles, ça fait vite cher. Hein. Rien que la famille proche, ils sont 25. 2-3 cousins en plus avec les gosses, on monte vite à 50. Alors elle a une idée. Elle se dit, je vais faire à manger des pentières au four avec des saucisses au barbecue. Et ils ramèneront chacun une ou deux bouteilles. Et là, votre cousin, il dit, Vadius, ça va faire une paire de bouteilles. Ne paniquez pas, Wikizef est là pour vous aider. Votre cerveau s'est mis en route à essayer de compter. Et vous ne parvenez pas à trouver comment une trentaine d'adultes, en ramenant une ou deux chacun, voire trois, on arrive à une simple paire.
4: Définition.
5: Une paire de bouteilles ? Beaucoup de bouteilles. C'est simple, hein. Mais attention, quand on dit une paire de bouteilles, c'est quand on sait qu'il va y en avoir beaucoup, peut-être même de trop, mais on ne sait pas combien. Et en acceptant ce qui va par paire naturellement, les chaussures, les tototes, les chaussettes, les prunes et les jumeaux. Par contre, à un colloque de jumeaux, on peut dire, des jumeaux là-bas, il va y en avoir une paire. Et si on va par là, dans le dressing de votre femme, je suis sûr que des chaussures, il y en a aussi une paire.
4: Exemple.
5: Une paire de manifestants selon la police, une belle paire de manifestants selon les syndicats. Je crois qu'on a fait le tour. Depuis le temps des Wikizef, je crois, j'en ai fait une paire, je suis sûr.
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1: Mon linge pue. J'ai beau le laver, mais quand je le sors, il sent mauvais. J'ai changé de lessive, mais rien n'y fait. Les fringues, les serviettes, les draps, tout pareil. Alors, c'est apparemment lavé, c'est propre, ça dégage une odeur de renfermé dans ce mouchlit de l'humidité, de moisi. Alors, j'ai demandé à ma maman le pourquoi du comment, elle m'a demandé de me raconter comment je faisais. Bah, moi, je fais tourner la machine la nuit, pour profiter de l'électricité moins chère, et comme j'ai pas le temps le matin, je sors le linge en rentrant chez moi le soir. Et ben voilà, je vous raconte pas ce qu'elle m'a mis. Laisser le linge dans le tambour, même une heure de trop, ça favorise la stagnation de l'humidité et la prolifération des mauvaises odeurs. Alors en hiver, c'est vrai, hein, c'est tentant de remettre à plus tard la sortie du linge, surtout là, aujourd'hui, il y a du vent, il pleut, mais la chaleur résiduelle, associée à une ventilation quasi nulle, eh ben ça transforme le tambour fermé en serre à bactéries. Même le synthétique qui sèche plus vite, ça n'y échappe pas. Alors dès la fin du cycle, chez moi, il me joue la truite de Schubert, eh ben il faut sortir les textiles immédiatement, les secouer énergiquement pour les détasser, c'est comme ça qu'on dit, et les installer sur l'étendoir en les espaçant au maximum. L'aération du linge, ça empêche la prolifération des bactéries, et c'est ça qui donne ces mauvaises odeurs. Eh ben merci ma maman.
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2: Je marche à côté d'une jeune femme qui est habillée vraiment très rétro.
3: Bonjour.
2: Bonjour. C'est très joli votre tenue.
3: Merci beaucoup.
2: Vous me parlez un peu de votre inspiration ?
3: Oui, en fait, je m'inspire énormément donc de la mode des années 20, 30 aux années 60. Et j'aime porter donc des pièces d'époque et des pièces aussi de belle qualité avec de la bonne matière. Donc on en parle justement à l'instant.
4: On parlait de l'importance des belles matières et elle me parlait de son manteau qui est en laine et cachemire et qu'elle avait trouvé pour quelques euros au fripe.
2: Et puis, si je peux me permettre, il y a aussi un côté par conséquent très féminin.
3: Oui, aussi. Ouais. Bah, j'aime énormément tout ce qui touche à la féminité. Je trouve que c'est quelque chose de très beau. De ne pas en avoir honte, en fait. Je pense qu'il y a une espèce de honte de la féminité qui s'est développée. Je l'ai remarqué très tôt, même quand j'étais au collège. Et simplement, les choses féminines étaient vues comme moins bien, comme moins intéressantes, moins intelligentes. Et on va dire que le vêtement n'est pas une personnalité à proprement parler, mais le vêtement sert à sublimer. Et la féminité, je trouve qu'elle sublime tout le monde, même parfois les hommes aussi.
2: Et vous ?
4: Moi, je pense que la féminité, moi, avant, j'ai jamais porté de pantalon avant mes 20 ans. Donc au collège, j'étais souvent assez moquée. Bon, je pense qu'on a eu un peu le même parcours, mais j'étais souvent assez moquée parce qu'on me disait que soit j'essayais de faire trop fille, soit j'essayais de faire un peu nunuche, etc. Il y avait un peu cette haine de tout ce qui touchait aux filles. C'était souvent un peu décrié, on disait ah mais ça c'est un truc de fille, et du coup il y avait cette tendance à vouloir être pas comme les autres filles et à vouloir se démarquer, et du coup maintenant c'est bien quand on est adulte de pouvoir l'assumer et puis de trouver des copines aussi où on peut l'assumer.
2: Oui, oui aussi.
4: Ça aide beaucoup.
2: Est-ce que pour terminer on pourrait tenter une petite description?
3: Bien sûr. Alors, je porte un très long manteau marron avec un béret assorti, une robe longue à carreaux marron également, avec une ceinture en cuir toujours marron, une chemise ancienne à col, alors je ne sais pas si on la voit bien, mais blanche, des gants...
2: Dentelle.
3: Oui,
2: dentelle. Des gants magnifiques.
3: Des gants, je crois, qui datent des années 70, marron et beige. Chaussures aussi des années 70, marron. Un maquillage, donc, un rouge à lèvres couleur brique. Et les yeux assortis dans des tons marrons également.
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5: La Côte de Lumière en Vendée, Côte de Jade au sud de l'estuaire. Pourquoi ces jolis noms pour parler de nos côtes? La réponse avec Lucie Miossec et son pourquoi des choses.
6: Et oui, on connaît la Côte d'Azur dans le sud, qu'on appelle comme ça pour le bleu azur de ses eaux. On connaît la Côte de Granit Rose, qu'on appelle comme ça... Je vous fais pas de dessin parce qu'il y a du granit rose, voilà. Mais alors, la Côte de Jade, vu qu'on n'y trouve pas de jade, d'où peut venir ce nom? Eh bien, apparemment, d'une paire de chaussettes. Je vous explique ça juste après. Mais déjà, il faut savoir pourquoi on donne des noms aux côtes. Pour ça, retour au début des années 1900.
5: Les lignes de chemin de fer se développent en France, Lucie, et avec elles arrivent les touristes.
6: La France est bordée de côtes qui font rêver, alors chaque région cherche à faire rêver encore plus les touristes pour les faire venir. C'est pour ça qu'on se retrouve avec des côtes qui s'appellent comme des pierres précieuses ou des métaux précieux. Argent, émeraude, améthyste et jade. Allez, chose promise, chose due, vous allez rigoler, c'est à cause ou grâce à des chaussettes que la côte de Jade s'appelle la côte de Jade. Parce qu'au moment où toutes les côtes alentour avaient déjà un nom, il a fallu trouver un nom à celle qui s'appelle aujourd'hui la côte de Jade. Ça, c'était dans les années 30. Le maire de la Bernerie, Louis Gauthier, avant d'aller au conseil pour voter justement sur le fait d'avoir un nouveau nom pour cette côte, eh ben, il aurait regardé ses chaussettes et il aurait eu une illumination. Mes chaussettes sont de la même couleur que l'eau de la côte. Et là, à ce moment-là, il aurait demandé à sa femme, mais de quelle couleur sont mes chaussettes? Et là, sa femme aurait répondu, bah, c'est couleur jade. Bim, bam, boum. Voilà comment la côte de Jade est née. Jade, parce que l'eau de cette côte est caractérisée par ses nuances de vert. Vert clair, vert foncé, selon le temps, selon les saisons. C'est quand même très joli comme nom. Alors on peut se réjouir que le maire de la Bernerie ait eu des chaussettes vertes ce jour-là.
5: Oui, vous avez raison, Lucie Messec, et des fois, voilà, ça tient pas à grand-chose.
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2: Complètement gaga avec Olivier Glin. Alors, bonjour Olivier, on parle d'eau aujourd'hui ?
1: Vouille, sagasouille. Bonjour les amis, aujourd'hui on va voir des mots qu'on en trouve nulle part ailleurs. Chez nous, dans le Parler Gaga, on a des termes pour tout. Et pour patauger dans l'eau ou la gadoue, on n'a pas un mot, mais trois. Bassouiller, gabouiller et gassouiller. Oui, trois verbes pour exprimer le bonheur de tripoter de la flotte ou de barboter dans la boue liquide. Et, comme on est généreux hein, quand même, on ne s'est pas arrêté là. On a même des noms qui vont avec. On appelle ça des déverbaux, car ces noms viennent des verbes. On a la bassouille, la gassouille et la gabouille. Ces mots sont employés dans la Loire, mais également dans le Lyonnais et le Beaujolais, et puis de façon plus générale dans une bonne partie de la région Rhône-Alpes. Voici une maxime qui nous est donnée par Jean-Baptiste Martin. T'as beau gabouiller la bassouille, t'en feras pas rien des œufs à la neige. La plupart du temps, c'est juste remuer l'eau, éclabousser, patauger. Bref, faire ce que les mamans, elles y trouvent à redire quand les enfants reviennent avec le pantalon trempé. Et s'il y a des gens qui aiment bien gassouiller, ce sont bien les enfants. Les matrues, il n'y a pas besoin de faire grand-chose pour leur faire plaisir. Tu sors une petite bassine, tu mets un peu d'eau au fond et c'est parti pour la gassouille. C'est que ça peut gassouiller jusqu'à l'évaporation totale. La gassouille, c'est révélateur de la personnalité profonde des gens. Hein. Comme le dit l'adage, dans la gassouille, il y a deux sortes de gens. Ceux et ceux qui y tombent et ceux et celles qui t'y poussent. Bon, la nage n'existait pas hein, jusqu'à aujourd'hui, mais mieux vaut tard que jamais. Ou alors celui-ci, d'adage. Quand t'as les pieds dans la gabouille, c'est pas le moment de chercher tes pantoufles. Et oui, chez nous, la gassouille, c'est souvent un souvenir d'enfance. Mais entre nous, on est tous encore un peu des garagnas. Hein. On y aime bien parfois encore. Quel plaisir de gassouiller un peu.
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3: C'est un événement littéraire dont on vous parle dans Toujours à la page, la sortie du nouveau roman de Marion Fayolle, autrice et illustratrice dromardéchoise, plusieurs fois primée au festival d'Angoulême. Marion Fayolle a rencontré l'année dernière un immense succès avec son premier roman poétique et poignant, Du même bois, dans lequel elle évoquait l'histoire d'une ferme ardéchoise génération après génération. Petit fruit, c'est le nom de ce second titre, est paru chez Gallimard. Et c'est l'histoire d'une femme à qui, mois après mois, la nature refuse d'offrir un enfant. Tandis qu'elle brasse questionnement, chagrin, culpabilité, son mari reste imperméable à ses émotions. Jusqu'au jour où s'impose chez eux un inconnu, un étranger, un homme qui dit pourtant reconnaître en la femme son amour de jeunesse perdu. D'ailleurs, c'est étrange, ses mains à lui sont de la couleur de la robe de la femme. Et il ne cesse de vouloir la dessiner, la croquer sous tous les angles. En résulte un curieux ballet, un poétique triangle amoureux auquel nous allons assister. Marion Fayolle.
4: Le livre parle en effet du désir d'enfant, même si je pense qu'il parle du désir, du manque, de l'absence, de manière peut-être beaucoup plus large que simplement le manque de l'enfant. En tout cas, cette femme, elle est en proie à une forme d'obsession. Chaque mois, elle a envie d'avoir un bébé dans le ventre et chaque mois, c'est un échec. Et dans son couple vient apparaître une sorte d'étranger. Donc, elle attend un enfant et l'enfant n'arrive pas. Et il y a quelqu'un qui vient se glisser dans leur maison alors même qu'ils essaient de le rejeter. Donc, c'est aussi une sorte d'ambivalence entre ce qu'elle désire et qui vient pas et ce qu'elle rejette et qui vient. Et pour moi, les trois personnages du livre sont tous des personnages qui sont un peu enfermés. Ça m'intéressait d'avoir trois personnages qui finissent par se parler par quelque chose de commun. Et ce commun, je pense qu'il est à la fois la question de l'obsession et la question de l'absence ou du manque ou du fantasme aussi.
3: Il y a quand même quelque chose d'un peu surnaturel qui relève du conte ou de la poésie dans ce que vous écrivez.
4: Quand j'écris, je me sens proche de la poésie plus que du roman d'une certaine façon. Et c'est très important pour moi que l'espace du livre, comme dans l'espace des dessins, soit pas exactement l'espace de la réalité, en tout cas qu'il y ait toujours une part de symbolique ou de surréalisme qui vienne créer un espace qui est celui du livre et qui est un petit peu à côté du réel pour peut-être être plus réel que le réel. Et c'est important pour moi que mes livres contiennent plusieurs discours, enfin qu'en tout cas on puisse les lire Et puis en plus les relire et puis encore les relire comme s'il y avait plusieurs couches et que le lecteur puisse aussi glisser sa propre voix à l'intérieur de ce que je propose.
3: On ne sait précisément où l'action se déroule, ni à quelle époque, mais comme toujours avec Marion Fayol, la nature est partout. Elle traverse les personnages et son écriture pose des images, des émotions, un rythme aussi. Elle offre comme un moment en suspens, hors du temps. Marion Fayol révèle une nouvelle fois que son talent d'écrivaine n'a rien à envier à celui de dessinatrice dans ce Petit Fruit, paru chez Gallimard.
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5: 6h20, c'est votre rendez-vous, les gens d'ici. Tous les jours, nous mettons en lumière une personnalité qui fait briller notre région. Elle se confie au micro de Romain Bruno. Et aujourd'hui, direction la Tour Eiffel, à la rencontre d'une guide qui propose une visite immersive avec l'aide d'un casque de réalité virtuelle pour redécouvrir l'histoire de la Dame de Fer. Et depuis cette semaine, cette visite a été réactualisée pour plus de surprises. Romain, vous êtes bien devant la Tour Eiffel, elle est belle, hein?
6: Oh, qu'est-ce qu'elle est belle. En plus, je la regarde, cette Tour Eiffel, face à moi, en effet. Et j'ai à mes côtés, c'est Vladina, les cofondatrices et guide chez Viality Tour, qui propose... Ah, j'en dis pas plus, tiens, elle va nous expliquer. Bonjour Vladina.
7: Bonjour Romain.
6: Vous nous proposez une expérience immersive.
7: Absolument, puisqu'on propose une expérience au pied de la Tour Eiffel, mais à une autre époque. On la connaît, la Tour Eiffel du 21e siècle, mais est-ce qu'on connaît la Tour Eiffel du 19e siècle? Eh ben non, c'est ce qu'on vous propose de voir avec nos casques de réalité virtuelle.
6: Donc, on est avec vous, on enfile un casque, on s'arrête de temps en temps et on découvre quoi dans ce casque?
7: Alors d'abord, on découvre le chantier, la construction, et après on découvre l'exposition universelle et la Tour Eiffel dans son écrin d'origine, au cœur de cette exposition qui a marqué les esprits à l'époque.
6: Alors, si nous sommes aujourd'hui ensemble, c'est qu'il y a de la nouveauté.
7: Absolument, puisque c'est une visite qu'on a créée il y a déjà quelques temps et qu'on met à jour à chaque fois au fur et à mesure des remarques et des évolutions technologiques. Et là, c'est encore plus immersif avec des meilleures qualités d'image, avec plein de petits détails aussi qu'on rajoute au fur et à mesure. Pour les petits, pour les grands, pour les goûts de tous.
6: Et ce qui est intéressant, c'est que vous êtes à nos côtés, vous en tant que guide, pour nous expliquer ce que l'on voit à travers le casque.
7: Tout à fait, je vous explique un petit peu ce que vous voyez autour de vous, à quoi correspondent les différents bâtiments, ce que sont en train de faire tous ces personnages qui forcément ont des réactions très différentes de celles que nous on a au 21e siècle. Et les gens posent des questions, réagissent, interagissent. Donc c'est vraiment une visite interactive aussi avec le guide et avec les autres participants du groupe.
6: Vladina, elle vous est venue comment cette idée de visite immersive avec un casque de réalité virtuelle?
7: C'est une idée qu'on a eue donc avec Michel, le cofondateur, parce que moi je suis guide à la base conférencière, je fais des visites plutôt traditionnelles. Et lui est une personne qui a toujours beaucoup de mal à se projeter. Comme il est plutôt à l'aise avec toutes les nouvelles technologies, on s'est dit qu'on allait combiner nos compétences. Moi, la guide, lui, voilà la réalité virtuelle. Et ça a donné Viality Tour.
6: C'est officiel, on peut voyager dans le temps grâce à vous et grâce à la technologie que vous avez mise comme ça à la portée de tous. Et je sens qu'on se reverra parce qu'au-delà de la Tour Eiffel, vous proposez une autre destination, ça s'appelle le Louvre.
7: C'est une autre aventure, voilà, c'est une autre histoire qu'on découvrira ensemble plus tard.
6: Merci beaucoup Vladina.
7: Mais de rien, avec grand plaisir, et je vous attends sur le Champ de Mars.
6: Voilà, venez tous franchement visiter et découvrir, redécouvrir la Tour Eiffel autrement.
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1: J'avoue, j'ai un faible pour les Vosges discrètes. Ce ne sont pas forcément les Vosges célèbres, hein, du côté de Gérardmer, de la Bresse. Ce ne sont pas les Vosges tranquilles, comme j'aime les appeler, du côté de Rambervillers. Ce ne sont pas les Vosges historiques, du côté de Senon ou de Moyen-Moutier, ni même la plaine des Vosges, à Vittel, Neufchâteau, Contrex et Ville. Non, les Vosges discrètes, ce sont les Vosges, allez, on va dire entre Remiremont et Plombières, entre le Val d'Ajol et le Saint-Mont. Ici, il y a Éloy, Vecoux, Saint-Amé, Girmont-Val d'Ajol, et c'est d'une grande beauté. Entre forêts fournies, où le sapin commence à abdiquer sa royauté vosgienne au profit des feuillus, on trouve des chênes, des hêtres qui font aussi leur place et leurs longues branches font jouer la lumière sur la route, du côté de la feuillée Dorothée par exemple, avant de découvrir plus loin une carte postale, le Val d'Ajol et son église. Il y a ici le Saint-Mont, lieu mythique dont on dit que les Gaulois avaient fait une forteresse face aux Romains avant que Saint-Romaric n'en fasse une forteresse de la foi. On sent au Saint-Mont, comme à Sion d'ailleurs, de ces forces qui viennent du plus profond de la terre et de l'histoire, qui font vibrer l'âme avant de partir je ne sais où dans les nuées du ciel. Ici, dans les Vosges secrètes, il y a l'élégance toute aristocratique de Remiremont, la ville des femmes, des chanoinesses, ces dames abbesses qui ont tellement imprimé leur marque, notamment l'envie de beauté qu'on retrouve non seulement autour de l'église Saint-Pierre, dans le quartier des chanoinesses, mais aussi partout dans la ville. Ben oui, à Remiremont, les monuments ne sont pas juste utiles, on sent qu'ils ont été faits pour être beaux. Ici, c'est l'antique beauté de Plombières. Plombières, autour de son clocher pointu, dans sa vallée d'histoire, qui se souvient avoir vu passer Voltaire, Beaumarchais, Rabelais, et qui se sent prête à soigner ou même apaiser juste, qui voudra s'offrir une bulle où on est ici tout à soi. Juste ça, être à soi, c'est si rare. Les Vosges discrètes, c'est un joli chemin découvert au-dessus de Vecoux ou dans la forêt près de Saint-Amé. C'est un rayon de soleil au-dessus de Éloy ou une bonne table au Val d'Ajol. Un moment vosgien est tellement fin bien que je vous souhaite de le découvrir ou d'y revenir.
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2: Avaler des légumes aux ados, c'est souvent mission impossible.
3: Parce que c'est pas bon.
2: Et si en plus les légumes sont moches, bah là c'est carrément la guerre.
4: Oh, toi, file dans ta chambre, avec ça saute. Dépêche-toi, allez, housse.
2: Carottes tordues, navets craquelés, patates trop grosses ou trop petites, difficile de leur faire avaler tout ce qui sort des standards parfaits des supermarchés.
5: Oh non, j'ai pas faim.
2: Du coup, les légumes moches finissent à la poubelle. Pourtant, ces légumes-là ont autant de goût, voire plus de caractère. Mais non, non, non, ils ne rentrent pas dans le moule. Comme dans la vie, ce qui n'est pas dans la norme est souvent mal perçu. Et dans l'alimentation, bah, carrément jeté.
6: Je me rappelle dans le temps que, quand j'étais petite, qu'on ne gaspillait rien.
2: Au lycée d'Avier à Joigny, on a décidé de casser les codes et de ne rien gaspiller avec une soupe un peu spéciale.
7: Tiens, ça c'est de la soupe au chou.
2: Alors, elle n'est pas forcément au chou, mais tous les mercredis, entre 10h-10 et 10h10, c'est l'effervescence dans la cafétéria. Des centaines d'adultes, des cuillères qui s'agitent, des verres de soupe qui disparaissent en un clin d'œil, 150 portions englouties avec le sourire. Le secret ? Une soupe préparée avec des légumes moches. C'est tellement bon. Bah oui, des carottes difformes, des pommes de terre irrégulières transformées en un délice réconfortant.
8: Avant, j'étais moche. Ma vie était un enfer.
2: Et puis l'équipe choc de l'association Lycévasion, née en 2025, est arrivée et elle a tout changé. Avec cette idée choc, et si on montrait que moche ne veut pas dire mauvais? Et ça marche, les élèves adorent, tout se passe comme sur des roulettes au lycée Louis Davier. Voilà un geste d'éducation de bon goût, doublé d'un geste solidaire et anti-gaspi, qui met dans le mille, du coup j'ai envie de m'y mettre aussi. Allez, sauvons les légumes moches.
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9: Ce sont les chemins qui étaient empruntés par les pèlerins, qu'on appelle les Miquelots, qui sillonnaient toute l'Europe pour aller au Mont-Saint-Michel. Et les chemins de Saint-Michel, il y en a un qui passe notamment à Mortain.
3: En fait, il y a des chemins de Saint-Michel un peu partout en France ?
9: Oui, un peu partout, si vous voulez. C'est l'équivalent des chemins de Saint-Jacques, de Compostelle. C'est juste que les chemins de Saint-Michel sont plus anciens théoriquement que les chemins de Saint-Jacques. C'est que les chemins de Saint-Jacques, ils ont été popularisés, beaucoup plus.
3: Ah, mais là, c'est plus dégagé, j'ai l'impression.
9: Alors là, c'est le bas de la Grande Cascade. Vous voyez la passerelle un petit peu plus bas ?
3: Ouais.
9: Et c'est de là qu'on a le meilleur point de vue.
3: D'accord,
9: allons-y. Juste derrière.
3: Donc là, on descend. On a une belle vue sur... Là, c'est la Canse.
9: C'est la Canse, oui.
3: Qui est plus large que le Canson.
9: Exactement. Alors, la Canse, on l'appelle aussi la rivière dorée. Elle emmène avec elle des sédiments argileux qui donnent une couleur dorée.
3: Ah oui, c'est pour ça que là, ça fait un peu doré,
9: oui,
3: justement,
9: c'est
3: là-bas.
9: Ça.
3: On est au pied d'un gros rocher. On a la marque du GR blanc et rouge et c'est indiqué GR 22. Donc là, on emprunte une passerelle qui passe au-dessus de la Canse, qui est beaucoup plus grande que toutes les passerelles qu'on a empruntées jusque-là, forcément, puisque, on le disait, la Canse est plus large. On a la cascade en face de nous.
9: Donc voilà, avec une puissance relativement incroyable, hein, on s'en rend bien compte ici avec les dernières précipitations, c'est... Il y a du débit.
3: Elle est plus resserrée aussi.
9: Oui, elle est plus resserrée, alors elle repart de plus haut, elle est en virage.
3: Donc forcément, l'eau prend de la vitesse. Là.
9: Oui.
3: Et donc là, on voit les rochers un peu typiques aussi du massif armoricain.
9: Un peu rouge-marron, aussi très ciselé.
3: C'est un vrai toboggan. Il n'y a personne qui l'a pris en toboggan ?
9: Non, c'est fortement déconseillé.
3: Et là, il y a de beaux reflets du soleil encore sur la Canse qui poursuit sa route après. Des espèces de cheminements boisés, puisqu'il y a des bois tout autour. Là, on reprend des escaliers qui nous permettent de quitter le lieu de cette grande cascade, de la voir aussi avec un autre point de vue. Vous les avez découverts il y a longtemps, vous, ces cascades-là ?
9: Je les connais depuis que je suis enfant. En fait, ma famille est originaire en fait, du Mortainais en partie. Et on venait ici les dimanches après-midi en famille. Je pense que tous les Mortainais sont fiers de leur cascade et de leur patrimoine. C'est quand même un patrimoine naturel exceptionnel. On est connu et les gens viennent aussi pour ces cascades.
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2: Oh, ce vin là, il est ben trop bon pour la modurer.
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2: À modurer le vin, ça veut dire y rajouter de l'eau. Je vous avoue que je connaissais pas ce mot là, puis que je l'ai trouvé dans mes livres. 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Ça veut dire, les gars, qu'il faut jamais à modurer du vin, à moins qu'il soit ch'ti. 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Blascandi, Georges Blanchard. Si par hasard, la souée vous amène par chez nous, jabio dégraissé, ou rentrez jamais au ch'ti domaine, beuvez plutôt l'eau du fossé. 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
1: Les petits bonheurs, généralement, ce sont des sourires qui se récoltent tous les jours au hasard des rencontres. Il suffit d'un micro ici, de ne surtout pas prendre de rendez-vous et de ne pas se présenter. Ça marche très bien à Megève, par exemple. Nous sommes donc en Haute-Savoie, sur les hauteurs de Megève, au Mont d'Arbois, pendant que des chevaux sont en train de monter dans une bétaillère.
2: Bonjour.
1: Matin de bonheur, venez vous occuper des bêtes.
2: Ça, on vient les mettre au chaud, ouais.
1: Ah, c'est-à-dire que là, ils quittent la montagne?
2: Ouais, ce coup-ci, ouais, c'est bon. Ce coup-ci, on va les ramener, on va les mettre en pension pour cet hiver, ouais. Ils ont passé tout l'été en montagne, donc ce coup-ci, ça y est. Ils vont aller se mettre au chaud pour l'hiver.
1: Eux, ils font toute la saison,
2: là,
1: ici?
2: Ouais, ceux-là, ils font toute la saison ici. Il y en a qui sont là pour la monte, il y en a qui sont là pour l'attelage, et puis vu que nous, on est élevage, il y en a, ils sont juste là pour grandir.
1: Vous, c'est pas juste un loisir, c'est votre métier?
2: Ouais, moi, c'est mon métier, ouais. Je suis cocher palefrenier. Ouais.
1: Quand vous dites pour l'attelage, c'est les calèches qu'on peut voir à Megève, par exemple?
2: Exactement, c'est ça.
1: Donc, les chevaux, quand ils sont pas attelés, on les voit ici, sur les hauteurs de Megève?
2: Ouais, c'est ça. Nous, on en a à l'Alpette, comme là en face, en haut de la côte 2000. On en a aussi au Mont d'Arbois, là, juste derrière. Et puis, après, au fur et à mesure de la saison, on les fait descendre petit à petit. Puis là, ils atteignent leur point le plus bas sur Megève. Puis après, on les change de département et puis voilà.
1: Donc là, ils montent dans le bus?
2: C'est ça, ouais. Ils montent dans le bus. Là, je vais en mettre 4. Là, après, j'ai mon patron qui va arriver. Il va prendre le reste. Et puis après, on va prendre un camion et une remorque. Puis on y charge tout dedans. Puis lui, il part cet après-midi.
1: Et là, ils partent où, hein, en résidence d'hiver?
2: Ils partent dans l'Allier, ceux-là. Ils partent dans l'Allier. Ils ont des gros champs de plusieurs hectares où c'est qu'ils ont du foin, des abris pour eux, de l'eau à volonté. Puis voilà.
1: L'Allier, donc en Auvergne, si je ne m'abuse, il fait pas beaucoup plus chaud qu'ici l'hiver.
2: Non, il fait pas beaucoup plus chaud. Mais par contre, ils auront plus d'herbe qu'ici, on va dire. Ils auront moins de neige, ils auront un peu plus de foin, un peu plus d'eau. Parce que nous, ici, c'est qu'on est tout de suite dans la neige. Et puis nous, on n'a pas assez de foin pour tous les nourrir l'hiver. Donc on préfère les mettre en pension. C'est beaucoup plus agréable pour eux. Puis pour nous, l'hiver, on a déjà bien assez de boulot comme ça. Donc au moins, ils sont un peu tranquilles aussi de leur côté.
1: Alors justement, vous faites quoi l'hiver si vous avez plus de chevaux?
2: Alors c'est pas qu'on en a plus, c'est qu'on en a moins. Toute la partie élevage en fait part tout en pension. Et en fait l'hiver nous on fait énormément de calèches. Sur Megève, on a des grosses calèches qui montent jusqu'à 12 personnes. C'est qu'on fait les fondus en calèche en soirée ou le midi. Et on fait juste des balades en calèche.
1: Bon, vous, j'imagine que le cheval c'est une passion, on fait pas ce métier là par hasard.
2: Mon grand-père était déjà éleveur de chevaux. Là maintenant je bosse chez un ami de mon grand-père. Puis voilà, après on fait ça par passion. De toute façon c'est pas par l'argent qu'on va le faire, hein, comme dans tout métier agricole.
1: Même à Megève?
2: Même à Megève, l'agricole, ça reste l'agricole, à Megève ou pas.
1: Je peux vous demander votre prénom?
2: Moi, c'est Mathieu, moi.
1: Et c'est quoi le dernier petit bonheur de Mathieu, s'il vous plaît?
2: Mon dernier petit bonheur, c'est d'avoir fait un galop sur les crêtes de la côte 2000 en plein été avec le soleil couchant. Et ça, je pense que je m'en souviendrai jusqu'à ma mort.
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3: Bonjour à toutes et tous, Thierry Sagarloïto pour Affaires Classées, le podcast. Nous sommes en juin 1884. Un vieil homme habitant le village sous le teint d'Escule est sauvagement assassiné dans une auberge du village voisin de Lannes en Barétous. Qui lui en voulait donc et pourquoi? Réponse dans un instant.
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3: Au village sous le teint d'Escule vivait naguère un certain Joseph Larras. Cet ouvrier d'origine espagnole, âgé de 58 ans, était vaillant, bien que de santé assez faible. Sa sobriété et ses habitudes économes le rendaient, disait-on, à l'abri du besoin. D'origine modeste, Joseph n'hésitait jamais à faire état du fruit de son labeur, des espèces sonnantes et trébuchantes qu'il trimballait fièrement dans sa ceinture. Le soir venu, au troquet du coin, cela devenait même un sujet de plaisanterie. Combien avait-il exactement dans sa poche? 1600? 1800 francs? Nul ne savait vraiment. Nous sommes en 1884 et pour l'époque, ce joli pécule a de quoi susciter l'admiration, la jalousie, voire même aiguiser l'appétit de sujets peu fréquentables. Joseph eut un jour le malheur de prêter une somme d'argent à une certaine Madeleine. L'intéressé était connu dans les environs et pour cause. Elle tenait dans le village de Lannes en Barétous un cabaret où les hommes du canton venaient volontiers s'encanailler lorsqu'ils le pouvaient. Des dames de joie y servaient de l'alcool à volonté avant de faire commerce de leur charme.

0: petite Madeleine flaira sans peine le pigeon. Malgré son inconduite notoire, elle put approcher Joseph et le convaincre de lui prêter une petite partie de son bas de laine. Les mois passèrent et le brave ouvrier eut toutes les peines du monde à se faire rembourser. Le 1er juin, il finit par se rendre chez sa débitrice, laquelle, pas gênée pour deux sous, le reçut très amicalement en lui offrant à boire et à manger. La nuit suivante s'avéra cauchemardesque pour le pauvre Joseph qui fut pris de fortes douleurs au ventre.
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0: Trois jours durant, Joseph fut contraint de garder le lit, incapable de tenir sur ses deux pieds. Quand son médecin se présenta, il diagnostiqua sans mal une tentative d'empoisonnement, un crime très en vogue à l'époque. Il lui fallut une bonne semaine pour se rétablir. Une fois remis, le brave ouvrier aurait fort bien pu s'empresser de déposer plainte à la gendarmerie. Sauf que, en agissant ainsi, il risquait de faire une croix sur sa créance. Joseph choisit donc de ne rien dire afin de revenir de plus belle à la charge auprès de la vilaine Madeleine, laquelle ne fut guère rebutée par l'insuccès de son premier essai de l'empoisonner. Excitée par la convoitise du magot de Joseph, elle se décida cette fois à l'assassiner, non sans voler au préalable le pognon avant de faire disparaître sa dépouille. Un projet préparé 13 jours durant. Le 10 juin 1884, comprenant que Joseph rechignait à se présenter au cabaret, Madeleine eut l'idée de solliciter l'aide d'un certain Bidard. Et selon le plan ourdi par la maquerelle du village de Lannes, le Basque devait se rendre au domicile du vieux Larras afin de lui demander un petit service. Bidard, recherchant soi-disant un guide connaissant comme sa poche les routes du royaume d'Espagne, devait accompagner deux dames qui se disaient désireuses de faire un pèlerinage à Saint-Jacques-de-Compostelle. L'idée consistait donc à mettre le marché en main à Joseph. Ah, la belle histoire. Sachant la perversité de sa voisine, Bidard eut un mauvais pressentiment et il se garda bien d'honorer la mission. Deuxième échec pour Madeleine, qui ne songea pas un instant à lâcher prise. Elle revint à la charge le lendemain, mais Bidard ne bougea pas.
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0: Peu importe, le 22 juin, la tenancière de cabaret change son fusil d'épaule. Elle recrute cette fois deux autres acolytes, Thérèse et Jeanne-Marie, qui iront frapper séance tenante à la porte du vieux Larras afin de lui demander de l'aide. Prétextant se rendre demain à Raqqa, les deux dames ont pour mission de convaincre le futur pigeon de leur montrer la route. Moyennant finance, évidemment. Flairant l'entourloupe, Larras refuse. Il profite de cette visite inattendue pour leur demander de passer le mot à Madeleine, qu'elle se dépêche d'éteindre sa dette, sans quoi il n'hésitera pas à la traduire en justice au tribunal d'Oloron. Ne voyant rien venir, l'ouvrier espagnol se présente le lendemain dès 7h chez la Madeleine, laquelle l'envoie promener au motif qu'elle dort et qu'il vaudrait mieux qu'il revienne à 16h. Assuré que Jo Larras se pointera ce soir, la tenancière de cabaret lui prépare cette fois un comité d'accueil plutôt musclé. Elle sollicite une nouvelle fois ses deux complices, Thérèse et Jeanne-Marie, afin qu'elles lui prêtent main forte. Et le plan fonctionnera à merveille. Tout commence vers 15h30. La fille aînée de Madeleine, postée en sentinelle sur le chemin, court à l'auberge afin de prévenir les trois mégères de l'arrivée imminente du vieil homme. Quelques instants plus tard, Larras frappe à la porte de l'auberge. L'endroit a l'air désert. Il entre. À peine franchit-il le seuil que Madeleine se rue sur lui afin de le jeter au sol, tandis que Jeanne-Marie claque la porte et ferme le loquet intérieur. Les deux dames empoignent violemment Joseph, le tirant dans une chambre de la maison. Mais vous l'avez compris, le pire est à venir.
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0: Thérèse, la troisième comparse, les rejoint. Elle s'empare des jambes de Joseph tandis que Jeanne-Marie lui maintient les bras. Madeleine exulte. Elle peut enfin faire la peau de son créancier. Et pour cela, elle l'étrangle de toutes ses forces avant de s'emparer d'une corde qu'elle a préparée pour l'occasion. Quelques minutes plus tard, le vieux Joseph pousse son dernier souffle. L'horrible Madeleine va enfin pouvoir s'emparer de la fameuse ceinture qui recèle les économies du malheureux. Le fameux magot caché n'était donc pas une légende. La tenancière sans scrupule arrache les liasses de billets. Elle en distribue quelques-uns à ses deux complices. 35 francs pour Thérèse, 25 francs pour Jeanne-Marie et le reste pour Madeleine. Leur bonheur sera pourtant de courte durée car et elle ne l'avait pas prévu. Il y avait un témoin dehors et c'est très gênant. Marc, un domestique trentenaire, a scruté le manège depuis la maison voisine. Il a vu l'arrivée du vieux Larras, il a surtout entendu ses cris et, ne le voyant pas reparaître, il a décidé d'aller jeter un œil dans l'auberge de l'horreur. Madeleine l'accueille, pas gênée pour deux sous. Aucune émotion ne traverse son visage. Marc jette un rapide coup d'œil, sans résultat. Il quitte les lieux, puis fait un rapide tour de maison, quand soudain, il aperçoit par une fenêtre le corps du malheureux gisant au sol d'une chambre du rez-de-chaussée. Le jeune domestique fait part de la macabre découverte à sa maîtresse, laquelle s'empresse d'alerter monsieur le maire. Le soir même, les gendarmes rappliquent à l'auberge de l'âne, suivi du juge de paix et du procureur. La perquisition commence. Elle durera toute la nuit.
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0: Après de longues recherches, on finit par retrouver le cadavre du vieil homme. Il a été enveloppé dans un sac de toile, dissimulé entre le matelas et la paillasse d'un lit où dormait, détail macabre, le plus jeune fils de la maîtresse des lieux. Surprise en quasi-flagrant délit, croyez-vous que les trois femmes avoueraient leur forfait? Même pas! Elles commencent par nier effrontément l'assassinat de leur proie, avant de se rejeter mutuellement les responsabilités les unes sur les autres. Les gendarmes n'auront pourtant guère de mal pour les confondre. Les trois mégères n'ont même pas eu le temps de dépenser l'argent qu'elles ont volé et qui traîne dans leur poche. La fouille des lieux livrera un autre indice. L'arsenic utilisé lors de la tentative d'empoisonnement du vieux Jo repose dans une boîte en métal. Détail accablant. Embarrés tous, comme en saoule, l'arrestation des trois mégères criminelles sème l'émoi. On savait certes que Madeleine traînait une sale réputation de mère maquerelle, mais de là à assassiner de sang-froid un vieil homme sans défense parce qu'il a eu le tort de réclamer le remboursement d'un prêt, somme toute modeste, il y a un pas. Voilà 10 ans que Joseph habitait la France. Le décès de son épouse n'a sans doute rien arrangé à son tempérament radin. N'ayant plus de contact avec ses trois enfants, il tuait donc le temps dans les troquets du coin, parlant sans doute beaucoup trop de ses économies planquées dans sa ceinture. Moralité, ton secret est ton sang. Et si tu le partages, tu meurs. Le procès s'ouvre à Pau, devant la cour d'assises des Basses-Pyrénées, en décembre 1884. Verdict, Madeleine finira ses jours en prison, au bagne. Ses deux comparses purgeront, elles, 20 ans au cachot.
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0: Trois mégères dans le box, nous étions en 1884 sur les hauteurs de Soule et aux confins avec la vallée du Barétous. Je vous propose dans un prochain épisode d'aller dans la cour de l'hôpital de Bayonne un après-midi de mars 1980. Soudainement, en milieu d'après-midi vers 16h, une voiture explose. C'est la voiture du sous-préfet. Pourquoi cette explosion et par qui? Réponse dans un prochain numéro intitulé « Cheval de Troie ». À bientôt.
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L'Europe du nage est habitée. Les premiers signes de vie captés en 2019 depuis un petit cirque sont devenus un intense festival où humains, aliens et autres créatures mythologiques dansent furieusement. Visa accordé à toutes celles et ceux qui ont la tête dans les nuages.

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